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1: Aujourd'hui, je suis au beau milieu de la campagne, dans le village de Saligny-sur-Oudon et plus précisément à la maison familiale rurale où je vous propose un invité du jour consacré à cet établissement engagé dans la formation et l'accompagnement des jeunes à travers l'alternance et la réalisation de stages. Au fil de cet invité du jour, je vous emmènerai à la rencontre des élèves, des formateurs et des équipes éducatives afin de mieux comprendre le fonctionnement de la MFR, ses valeurs et le parcours qu'elle propose. On abordera aussi la question de l'internat, véritable inquiétude pour certains jeunes aujourd'hui. Tout cela pour vous permettre de découvrir le quotidien et les initiatives qui rythment la vie de cet établissement. Alors je suis entouré aujourd'hui du directeur, monsieur Hervé Dupont, mais aussi de deux enseignants formateurs, Marion Perrard et Bruno Charpin. Et puis de deux élèves, Louis et Bastien, actuellement en classe de terminale à la MFR de Saligny. Je vais peut-être commencer par vous, monsieur le directeur. D'abord, merci de m'accueillir dans votre établissement. Est-ce que vous pouvez peut-être présenter votre parcours, l'expliquer, parce que vous n'êtes pas originaire du département?
2: Alors, mon parcours, ça fait 25 ans que je suis dans les maisons familiales, 11 ans que je suis en poste de direction, c'est ma troisième direction, après être passé dans le 16, dans le 86, le 79... J'arrive dans le 03.
1: Et vous n'êtes pas déçu du département, de l'Allier, de la région ?
2: Non. Un département, on va dire, très vert, joli, et puis qui change de mon pays d'origine, ou mon département d'origine, qui est le 37, l'Indre-et-Loire.
1: Est-ce que vous pouvez nous présenter, si on revient un petit peu plus sur la MFR de Saligny, est-ce que vous pouvez nous présenter cette maison familiale, les formations qui sont proposées et puis l'environnement dans lequel elle évolue?
2: Donc la maison familiale de Saligny-sur-Oudon, c'est à peu près 110 élèves dispersés en plusieurs classes, donc 4e et 3e d'orientation. Donc tous les jeunes chez nous sont en alternance, soit sous forme de stagiaire, soit sous forme d'apprenti ou en formation continue. Donc nous avons les 4e, 3e, comme je vous l'ai dit. Ensuite, nous avons un CAP Maréchal Ferrand sous les trois statuts, apprenti, formation initiale et formation continue. Nous avons un bac pro CGEA, gestion des exploitations agricoles, avec une option élevage équin ou une option élevage ruminant. Et nous avions également le BTS AXE que nous arrêtons, mais que nous remplaçons par un CAP métier de l'agriculture avec des options avicole et porcin.
1: Alors, je me tourne maintenant vers deux élèves en classe de terminale ici à l'MFR, Louis et Bastien. Est-ce que vous pouvez nous expliquer votre parcours ici à l'MFR?
3: J'étais au collège Rémi Gamin à Moulins et j'étais comme Louis, pas non plus scolaire. Et au début, je voulais partir au lycée agricole à Neuvy, mais là-bas, c'est pas comme la MFR. Ils sont tout le temps en classe, pendant qu'ici, on a des semaines de stage et puis des semaines d'école. J'ai commencé à la MFR en quatrième, donc jusqu'à quatrième, troisième, on faisait des stages un peu partout. Donc on pouvait aller dans l'agricole, en paysagiste, puis faire les autres métiers, quoi. De toute façon, dès que je suis venu à la MFR, je savais que je voulais faire agriculteur. Donc je suis resté à la seconde, après jusqu'à la terminale, de seconde, première terminale, pour réviser mon bac pro, quoi. Pour ensuite reprendre une exploitation.
4: Donc je suis arrivé pour faire ma classe de 3e ici. Donc j'ai choisi la maison familiale déjà parce que j'étais pas à école au collège. Donc comme c'est par alternance, j'avais choisi ça. Et puis par connaissance, parce que mon père avait déjà été scolarisé là pour le métier que je voulais faire.
1: Qu'est-ce qui te plaît le plus, toi, dans ta formation ici à la MFR?
4: Bah, il y a l'alternance surtout, du coup, puisqu'on est moins à l'école. Et puis d'apprendre sur le terrain en même temps qu'à l'école, c'est intelligent comme situation. Comme ça, on peut apprendre autant les techniques que les pratiques à l'école. Et donc oui, ça, c'est intéressant, ouais.
1: L'alternance, le fait d'être en extérieur, pour vous, c'était au-delà du fait que vous pouvez apprendre dans un monde, on va dire, professionnel tout de suite. Pour vous, c'était aussi un élément qui vous a tout de suite donné envie de venir à la MFR.
4: Ah bah oui. Oui, d'apprendre en même temps que en formation et à l'école, oui, ça c'était oui.
3: Oui, parce que sur un côté, nos profs savent pas tout non plus l'agriculture, donc avoir un patron qui est dedans l'agriculture nous apprend un peu plus sur le métier.
1: Je reviens vers vous, monsieur le directeur. Pourquoi des étudiants en alternance ?
2: Alors, les étudiants en alternance, au départ, l'alternance, on va dire la genèse de l'alternance, c'était pour que les jeunes qui s'ennuyaient en cours et qui avaient des facilités puissent aller voir sur le monde dans le monde professionnel comment ça se passait et pour qu'ils puissent acquérir d'autres compétences professionnelles plus en corrélation avec les connaissances qu'ils avaient en cours.
1: Je me tourne vers vous, Monsieur Charpin. Vous êtes l'un des formateurs de l'AMFR. Alors, question très simple. Comment vous accompagnez ces élèves au quotidien? Comment ça se passe? Il y a de l'alternance, donc est-ce que vous restez en contact avec eux aussi pour ceux qui ne connaissent pas et qui veulent peut-être s'engager dans l'AMFR l'année prochaine? Comment vous les accompagnez au quotidien?
5: Au quotidien, donc on travaille avec ce qu'on appelle un cahier de liaison. C'est-à-dire que les jeunes partent en stage avec un cahier où ils vont noter tout ce qu'ils vont réaliser en stage. Et on va demander au maître de stage de mettre une appréciation sur le jeune, sur comment ça s'est passé en stage. Donc, ce qui fait qu'on a un lien toutes les semaines avec le monde professionnel.
1: Les cours ici à l'AMFR, comment ça se passe? Quelle est l'organisation, les emplois du temps, les horaires à peu près? Est-ce que c'est quelque chose de difficile ou est-ce qu'on reste dans les horaires entre guillemets classiques de l'éducation nationale par exemple?
5: Alors les horaires sont un petit peu différents parce que nous les jeunes sont présents le mercredi toute la journée et nos plannings ne sont pas figés, c'est-à-dire sur les collèges on a plutôt des plannings qui vont être réguliers. Chez nous on va tenir compte des opportunités, on travaille beaucoup avec des visites ou des interventions, des visites d'entreprise où on fait intervenir des professionnels, donc forcément on est obligé d'adapter notre planning en fonction de ces différents professionnels.
1: Sur une année scolaire, ça représente combien de temps à peu près la pratique en entreprise, en stage ou alternance?
5: Comme je vous le disais, sur 40 semaines donc, dont nos jeunes font la formation, il y a 23 semaines de stage où les jeunes font de la pratique professionnelle.
1: Avec Marion Perrard désormais, vous êtes vous aussi l'une des formatrices ici à l'AMFR de Saligny. Vous avez un atout dans cette école, celui d'avoir des classes, on peut le dire, avec des effectifs assez faibles. C'est un vrai avantage pour l'apprentissage des élèves.
6: Oui, c'est ça, effectivement, on a des groupes de jeunes, des fois c'est une dizaine, une douzaine d'élèves, jusqu'à, on va dire, un peu plus de 20, mais c'est sûr qu'on les connaît tous individuellement, on apprend vite à connaître quelles sont leurs envies, on voit bien en fonction de leur caractère, de leur projet, ce qui est plus ou moins réalisable pour les uns, pour les autres. Effectivement, on les connaît vraiment tous individuellement, donc c'est peut-être aussi effectivement plus facile pour suivre leur orientation, leur projet.
1: La pratique à travers les activités, les stages, les alternances, c'est aussi quelque chose qui met en avant leur avenir professionnel. Ils peuvent davantage trouver leur voie plus facilement et ça aussi c'est peut-être un deuxième atout que possède la MFR.
6: Oui, tout à fait, effectivement. Le fait d'aller découvrir vraiment ce qui se passe réellement en entreprise, pendant les périodes de stage, le fait d'avoir des travaux aussi à faire, nous on leur donne des fois des travaux à faire en stage, justement, donc ça les permet aussi de se questionner sur différents sujets auxquels ils auraient peut-être pas forcément pensé. Mais c'est sûr que oui, tout cet accès au monde professionnel, ça leur ouvre quand même beaucoup de portes. On a quand même beaucoup de jeunes qui sont pas forcément très scolaires, qui viennent ici parce que, effectivement, ils nous disent qu'ils aiment pas l'école et puis ils ont envie de travailler tout de suite. Et effectivement, on en a quelques-uns des fois qui, même sans avoir d'excellentes notes dans tous les modules, sont de très bons professionnels à côté de ça, sont vraiment très sérieux en entreprise. Et en fait, ils acquièrent quand même une réelle expérience professionnelle, à travers tous ces stages, toutes ces activités. Et quand même, souvent, on a des retours de professionnels qui sont justement très contents de ces jeunes-là parce que ils sont vite assez matures et aptes à travailler en fait dans les différents domaines dans lesquels ils s'orientent.
1: Les questions environnementales, c'est des choses qui reviennent aussi énormément dans l'actualité. Comment vous abordez ce sujet-là avec eux? Est-ce qu'ils sont déjà sensibilisés quand ils arrivent? Ou est-ce qu'il faut prendre une formation aussi? Est-ce que vous avez peut-être aussi des cours particuliers là-dessus?
5: Non, c'est-à-dire que nous, dans le cadre de la formation, on a des modules, des matières comme l'éducation morale et civique ou l'éducation du consommateur. Donc forcément, on aborde toutes ces choses-là pour les préparer à leur future vie, future vie professionnelle.
1: Je reviens vers vous, monsieur le directeur. Depuis plusieurs années, la MFR à Saligny est une réussite, on peut le dire. Comment vous expliquez cette réussite? Est-ce qu'on peut dire aussi que la MFR met en place les moyens pour satisfaire aux besoins des élèves et à leur formation?
2: Alors, on va dire que la maison familiale a une force, c'est l'accompagnement des jeunes, les petites classes qui permettent aussi un meilleur suivi, des taux de réussite, on va dire, intéressants, voire très intéressants depuis quelques années, c'est-à-dire qu'on a pas régulièrement des 100%, mais quasiment, et un taux d'insertion, on va dire, à plus de 86%, c'est-à-dire que les jeunes trouvent des métiers après leurs études, que ça soit après le bac, ou après le BTS, ou après le CAP.
1: Il y a beaucoup de jeunes qui sont intéressés aujourd'hui, la rentrée scolaire approche, il y a des portes ouvertes qui vont avoir lieu aussi le 29 mai, notamment ici à la MFR. Est-ce qu'on peut expliquer aussi le fonctionnement notamment de l'internat? Ça fait beaucoup parler pour les jeunes. À la MFR ici, il y a un internat et il est obligatoire.
2: Alors, il était obligatoire il y a quelques années, il est de moins en moins obligatoire, mais il est plutôt conseillé puisque c'est les prémices, on va dire, à la vie, on va dire, après les études. Les jeunes sont en alternance, donc au maximum une vingtaine de semaines à la maison de présence, à la maison familiale. On va dire c'est la première étape de l'indépendance après ses études. Donc ce n'est plus obligatoire, mais c'est plutôt conseillé.
1: Pour ce qui est de l'internat, je me tourne évidemment vers vous, Louis et Bastien. Vous avez vécu cette expérience de l'internat ici à la MFR de Saligny. Est-ce que vous pouvez nous raconter votre expérience pour tenter peut-être de rassurer les élèves inquiets à l'approche de cette rentrée?
3: J'ai fait un peu d'internat quand j'étais en, commencé en quatrième, j'étais en internat, troisième, seconde, puis première, je suis parti de l'internat parce que je voyais tous les copains qui arrêtaient d'un peu d'être à l'internat, mais être à l'internat avec ses copains, passer du bon moment, on rigolait bien, quoi.
4: Moi, j'ai fait la troisième, seconde, puis comme j'ai pas trop aimé ça, dès que j'ai eu mon permis, comme je suis en proximité, j'ai pu rentrer. Puis moi, les soirs, j'aime bien être... admettons, en travail de saison, aider les parents sur l'exploitation, et moi, c'est ce que je voulais. Après, les deux premières années, je dis pas que ça s'est mal passé, mais j'ai jamais bien trop aimé ça, mais après, je regrette pas non plus.
1: Louis, si tu avais un mot à dire sur l'ambiance de la MFR qui est peut-être un peu différente des écoles de l'éducation nationale classique, lequel ce serait?
4: Oui, moi j'aime bien cette ambiance-là.
1: Un peu différente des écoles de l'éducation nationale classique, lequel ce serait?
4: Oui, moi j'aime bien cette ambiance-là, parce qu'avec les professeurs...

0: la même appréciation qu'au collège, qu'à l'école, qu'à l'IMFR, ouais, parce qu'ils peuvent être plus à l'aise là avec les formateurs qu'au collège, ouais.
1: Dernière question, quel message plutôt vous voudriez faire passer aux jeunes aujourd'hui qui peut-être sont à la recherche d'école pour l'année prochaine, qui hésitent entre l'agriculture ou alors rester, passer un brevet notamment dans l'éducation nationale?
2: Si je pourrais leur passer un message, c'est d'essayer l'AMFR. S'ils ne savent pas quoi faire, qu'ils commencent en 4e, 3e et qu'ils essayent plusieurs métiers et qu'ils voient leur métier qui leur plaît, parce que faire un métier qui ne te plaît pas dans la vie, tous les jours, c'est pas plaisant, quoi. Si tu ne prends pas plaisir de ton métier, il faut y arrêter tout de suite.
1: Effectivement, Bastien, c'est peut-être le plus important. Merci, merci beaucoup pour ce beau message, Bastien. Et puis, bonne chance pour vos épreuves de cette fin d'année, vous qui êtes en terminale. Et puis, on se retrouvera peut-être pour les portes ouvertes de l'AMFR ce vendredi.
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Bonjour à toutes, bonjour à tous. Nouvelle émission de notre cycle consacré aux animaux. Cette émission fait suite à celle consacrée à la célébrité animale. Dès le Moyen-Âge, on peut dire que deux courants de pensée, deux sensibilités émergent. D'un côté, il y a celle qui affirme nettement l'opposition entre l'homme, qui a été créé à l'image de Dieu, et la créature animale, soumise et imparfaite, sinon impure. L'autre tendance, c'est celle qui fait de l'homme une partie de la communauté des êtres vivants. Plusieurs auteurs avancent l'idée d'une parenté véritable entre l'homme et l'animal. Si elle est riche de modernité, ce second courant est plus discret. Durant cette période, on réprime sévèrement tout comportement qui pourrait entretenir une confusion entre l'être humain et l'espèce animale, comme par exemple se déguiser en animal, imiter un comportement animal, fêter ou célébrer un animal, ou plus encore entretenir avec lui une relation coupable, pour aller de l'affection excessive aux crimes les plus infâmes, le comble étant bien sûr la sorcellerie. Le roman de Renard raconte l'histoire d'un goupil rusé et querelleur nommé Renard. Il s'oppose au loup Isengrin. Le roman de Renard se compose d'un ensemble de 27 poèmes, plus ou moins indépendants, écrits entre le XIIe et le XIVe siècle. Certes, dans ce texte, chaque animal a un nom propre, mais le choix du nom n'est pas le fruit du hasard, parce qu'il est toujours en rapport avec les caractéristiques physiques ou la symbolique traditionnelle. Noble, c'est le nom du lion. Brun, c'est celui de l'ours. Couard, c'est celui du lièvre. Et tardif, c'est celui de l'escargot. Chaque personnage est clairement défini par son caractère, son histoire, ses mœurs, sa famille. Les principaux protagonistes évoluent dans une véritable société animale organisée à l'image de celle de l'homme. Au sommet de la pyramide, vous avez Noble et son épouse, la lionne fière. Autour d'eux s'agitent toute une cour de barons et de vassaux, l'ours et châtelain et messager du roi, le loup est connétable, l'âne est archiprêtre, le singe c'est un bouffon. Tous les animaux parlent et agissent comme des êtres humains. Leur caractère mélange attitude anthropomorphe, travers humains et propriétés animales. Le lion, c'est un roi, il est majestueux, fier, juste, généreux, mais il est naïf. La lionne est pleine de courtoisie et de bonnes manières, mais elle est sotte et orgueilleuse. L'ours est lourd, bavard, sentencieux, il se fait duper facilement en raison de son goût immodéré pour le miel. Et le loup mélange force brutale et bêtise. Dans le roman de Renard, l'homme n'est pas absent, mais il est présenté sous un mauvais jour. Seigneur belliqueux, bourgeois cupide, fermiers avaricieux, paysans stupides. La paix règne entre les animaux. Les animaux domestiques cohabitent avec les animaux sauvages. Personne ne mange personne. Dans ce monde, Renard fait figure d'exception. Il est le seul à ne pas respecter cette paix. Il joue des tours aux uns, ridiculise les autres, provoque la colère, s'attire les foudres de tous. Il va même jusqu'à en tuer certains. Même pris et jugé, il s'en sort à chaque fois par la ruse et par le mensonge.

Le 20 mai 1515 arrive à Lisbonne l'animal le plus extraordinaire que l'on ait vu en Europe depuis un millénaire. C'est un rhinocéros. Ce rhinocéros mesurait 6 pieds de haut, pesait 2 tonnes et faisait partie d'une précieuse cargaison en provenance de Goa en Inde, qui comprenait des épices, des lacs, du bois exotique, destiné au roi du Portugal, Manuel Ier. Ce chargement était un cadeau du sultan de Cambie, désireux d'entretenir de bonnes relations avec les Portugais, récemment installés sur la côte occidentale de la péninsule indienne. Pour info, la traversée a duré 3 mois, et elle s'est passée sans encombre. Durant le trajet, le rhinocéros fut surnommé Ulysse par les marins qui s'étaient pris de sympathie pour lui. À son arrivée, le rhinocéros allait permettre de vérifier une chose. Manuel Ier, grand lecteur, avait remarqué que différents auteurs antiques faisaient grand cas de la rivalité entre le rhinocéros et l'éléphant. La présence de l'animal allait lui permettre de le vérifier. Le 3 juin 1515, un combat fut donc organisé. Mais le roi et les spectateurs furent assez déçus. Intimidé, trop jeune, mal en point, l'éléphant refusa l'affrontement. Le rhinocéros fut déclaré le plus fort de tous les animaux terrestres. La nouvelle se propagea dans toute l'Europe. Le rhinocéros fut admiré par les médecins et les savants qui se rendaient à Lisbonne. Des artistes ont également fait le voyage. Hélas, il ne reste rien de ces « portraits » entre guillemets. Sauf une gravure sur bois d'Albrecht Dürer, qui a fait d'ailleurs la célébrité de l'animal pour l'éternité. Précision importante. Cette gravure n'a pas été faite à Lisbonne, mais dans l'atelier de l'artiste de Nuremberg, probablement à partir d'un dessin que lui aurait envoyé un imprimeur portugais, Valentin Fernandez. En effet, Albrecht Dürer avait plusieurs contacts au sein des comptoirs portugais d'Anvers et de Bruges, ce qui lui permettait d'entretenir de multiples correspondances avec des artistes, des érudits et des marchands qui se rendaient à Lisbonne. Albrecht Dürer prit quelques libertés avec le dessin qui lui est parvenu, lequel en avait déjà pris avec la réalité. Sur la gravure, la peau de l'animal fait penser à des plaques d'armure métallique, et l'on peut voir une seconde corne sur le dos de l'animal. Elle est plus petite que la corne nasale, et elle est torsadée. Alors vous allez me dire que certaines espèces de rhinocéros d'Afrique ont bien 2 cornes, et qu'elles sont sur le museau de la bête. Certes, mais une corne dorsale, ça non. D'où vient-elle? Est-ce qu'elle serait le résultat d'une malformation? Ou alors d'une confusion mentale avec des armures dotées de protubérances pointues au niveau des épaules? Ah, mystère. Le rhinocéros de Dürer a connu un succès et une postérité considérable. Il fut copié, imité, remanié des dizaines de fois et prit place dans de nombreux livres d'histoire naturelle jusqu'au XVIIIe siècle.

De 1668 à 1694, Jean de La Fontaine a publié 238 fables, regroupées en trois recueils. C'est sans difficulté que le lecteur identifie la faune de ces fables. Dans leur grande majorité, les animaux cités par Jean de La Fontaine font partie du bestiaire ordinaire de la culture occidentale. Des animaux domestiques croisent des animaux sauvages, et en ce qui concerne ceux, indigènes ou exotiques, qui ne se rencontrent pas sur le sol de la vieille Europe, ils sont connus depuis l'Antiquité. Dans une certaine mesure, on peut dire que Jean de La Fontaine innove peu dans ce domaine. Les sources d'inspiration de La Fontaine sont multiples. Les textes de Virgile, les métamorphoses d'Ovide, les conteurs orientaux, le roman de Renard, les proverbes, les chansons, les livres sur les emblèmes, les traités sur les blasons. Autrement dit, les fables de La Fontaine n'ont pas pour objet la nature, mais donnent une idée que l'on se fait d'elle tout en rendant le lecteur complice et attendri. Ce dernier retrouve déjà ce qu'il sait. Le lion, c'est le roi des animaux, le renard est rusé et insaisissable, l'âne est stupide et paresseux, le corbeau est bavard et vorace. En fait, on le sait, les animaux de fable ne sont pas de vrais animaux, même si la cigale chante et le loup mange l'agneau. Et si ce ne sont pas des hommes non plus, ils parlent comme des êtres humains, vont en pèlerinage, se marient. Penchons-nous sur la statistique. Sur les 238 fables, nous avons au moins une cinquantaine d'espèces. 6 d'entre elles se retrouvent dans 10 fables ou plus. Le lion, le loup, le renard, l'âne, le chien, le rat. D'autres espèces sont presque aussi fréquentes. Le coq, le singe, le corbeau, le bœuf. Nous rencontrons une fois l'huître et le frelon. Il faut également s'interroger sur l'absence de certaines espèces et si l'être humain doit être ou non considéré comme faisant partie de ce bestiaire. Ce que veut La Fontaine, ce sont des traits physiques, sociaux, moraux, ou, tentons le mot, psychologique, qui caractérise l'animal. Ils sont moins des particularités individuelles que des généralités quant à l'espèce qu'ils représentent. Rien n'est moins naturaliste que la fable. La Fontaine ne fait que reprendre des traditions culturelles. Aucune cigale ne cherche à se nourrir de mouches et de vermisseaux. Il s'agit d'un insecte qui ne mange que la sève des végétaux. Mais la vraisemblance est là, car dans les traditions, la cigale est bruyante et vorace. Et cette image est conforme à l'idée que s'en fait le lecteur.

0: Dans toute l'Europe, entre la fin du XVIIe et le milieu du XIXe siècle, nombreuses sont les histoires d'une bête capable de terroriser des populations d'un village, d'un canton ou même d'une région. Citons la bête de la forêt de Benet, en Touraine, entre 1693 et 1694, ou celle du mont Velay, entre 1715 et 1718. Mais c'est bien l'histoire de la bête du Gévaudan qui demeure la plus connue. Le Gévaudan, c'est une région montagneuse et forestière située au sud-est de l'Auvergne, dans le nord actuel du département de la Lozère. Juin 1764, le premier témoignage rapporte que près de Langogne, une femme qui gardait un troupeau de bovins s'est faite attaquer par un animal qui, je cite, « ressemblait à un gros loup, mais qui n'en était pas un ». Fin de citation. Comme ces chiens n'ont pu intervenir, la femme fut en fait sauvée par ses vaches qui ont foncé cornes baissées contre le fauve. Quelques jours plus tard, un second témoignage jette le trouble en la présence d'une jeune bergère de 14 ans retrouvée égorgée près de ses moutons. Ces deux cas sont-ils liés ? Mystère. L'affaire prend une autre dimension. D'abord, en 3 mois, la bête tue 12 personnes et en blesse 13 autres. En croisant les témoignages, la bête est plus grande qu'un loup. Son poil est long et roussâtre, son dos est rayé, son mufle est noir, sa queue est longue et touffue, elle rampe dans l'obscurité, marche lentement, mais elle se jette sur ses victimes avec une rapidité incroyable. Elle est capable de se tenir debout, dressée sur ses pattes postérieures comme un ours. Sa gueule est toujours béante et son odeur est infecte. Au fil des attaques et des semaines, le signalement de la bête s'enrichit de nouveaux détails qui relèvent plus de l'imagination que de l'observation. On la confond avec une panthère, une hyène, une lionne, un tigre. Certains évoquent même un loup-garou. Elle se voit attribuer des sabots de cheval, des écailles de tortue, une crinière de lion, des yeux de lynx et même une voix humaine. Deuxièmement, à la fin de l'année 1764, on compte une trentaine de victimes. 57 dragons, il s'agit de soldats, hein, pas de l'animal. Donc 57 dragons du capitaine-major du Hamel sont dépêchés sur place. Troisièmement, l'évêque ordonne procession, pénitence et prière publique. Mais les attaques, elles, continuent. Le 1er janvier 1765, un garçon de 16 ans meurt près de son domicile. Au cours de l'année 1765, la bête fait d'autres victimes, dans le Vivarais et même en Rouergue. Des mises à prix pour sa capture et son exécution augmentent. Et de partout arrivent des chasseurs, dont les très réputés Déneval père et fils. Ils abattent plusieurs loups, mais pas la bête. Le 21 avril 1765, 10 000 chasseurs sont à l'œuvre, mais aucun résultat. À la fin du mois de mai 1765, le roi Louis XV décide d'envoyer le marquis François-Antoine de Beauterne, porte-arquebuse et lieutenant des chasses royales. Il a tous les pouvoirs pour débarrasser le pays de la bête. Sur place, il abat un grand nombre de loups. Le 11 août 1765, la bête attaque 2 jeunes filles. L'une d'elles parvient à le blesser d'un coup de baïonnette et à la faire saigner. Le 29 août 1765, un énorme loup est tué par un garde. On pense qu'il s'agit de la bête, mais les attaques reprennent en octobre. En Angleterre et en Allemagne, on voit apparaître des gravures montrant Louis XV et toute l'armée française tenue en échec par la bête de Gévaudan. En France, la presse ironise. D'autres régions du royaume sont gagnées par le syndrome de la peur, la Champagne, le Périgord, la Bretagne. Le 21 septembre 1765, Antoine de Beauterne tue un loup gigantesque. Et c'est le début d'une accalmie, mais elle est de courte durée. Le 2 décembre, 2 vachers sont grièvement blessés sur les pentes du mont Mouchet dans le nord du massif de la Margeride. C'est le territoire de la bête. Puis 2 femmes, quelques jours plus tard, 10 lieues plus loin. Le 21 décembre, une fillette est égorgée et à moitié dévorée. Durant l'année 1766, la liste des morts s'allonge. La bête change ses habitudes. Elle attaque en ville, se fait voir de tous, ne semble pas souffrir des coups de baïonnette qu'on lui assène, ni des balles qu'elle reçoit. Après une pause durant l'hiver 1766-1767, la bête fait à nouveau parler d'elle dès le mois de mars 1767. De nouvelles chasses sont organisées, mais rien. Le 19 juin 1767, Jean Chastel, paysan et repris de justice, que plusieurs font passer pour le fils d'une sorcière, tue un loup colossal d'une balle sur la pente nord du mont Mouchet, dans la forêt de Thénazère, au lieu dit de la Sogne d'Auvert. Pour expliquer son succès, il dit avoir fait bénir son fusil avant de partir et qu'il a fondu ses balles à partir d'une médaille de la Vierge. La bête est enfin neutralisée. L'animal abattu est de sexe masculin, ressemble à un loup et en plus grand et en plus lourd. Il pèse 109 livres, soit environ 54 kilos. Son pelage est roux, son cou est massif, sa queue est longue et épaisse. Et en différents endroits, son corps porte des traces d'anciennes blessures par balles et par lames. Toutefois, Jean Chastel n'est pas fêté comme il se doit. Les paysans le boudent et aucune récompense ne vient le gratifier. 6 semaines après avoir tué la bête, Jean Chastel se présente à Versailles. Mais le roi est incommodé par l'odeur de la bête en pleine décomposition. Alors la bête est rapidement enterrée. Aucune partie de l'animal n'est gardée et Buffon, qui souhaitait examiner l'animal, n'a pas le temps de le faire. Jean Chastel retourne chez lui. Finalement, quelques mois plus tard, le nouvel évêque de Mende lui accorde une gratification de 26 livres. Et en 1789, Jean Chastel meurt en bon chrétien. Dès le début du XVIIIe siècle, de nombreux ouvrages consacrés à l'histoire de la bête du Gévaudan développent des hypothèses, tentent d'identifier l'animal, cherchent à comprendre les dessous et les enjeux d'une telle affaire. Même si le bilan des attaques varie d'un auteur à l'autre, nous arrivons à cela. Sur 3 ans, la bête aura mené 250 attaques sur le territoire de 64 paroisses, soit sur une zone géographique qui équivaut grosso modo à un département. 130 personnes ont été tuées, 70 autres ont été grièvement blessées, 2/3 des morts étaient de sexe féminin et 3/4 des victimes avaient moins de 18 ans. Certaines victimes ont été retrouvées dénudées après avoir été égorgées et mutilées, et dans certains cas, la tête et les membres arrachés ont été retrouvés très loin des corps. Face à la bête, les chiens ont une peur panique, contrairement aux vaches et aux cochons. Si le bétail semble avoir été relativement épargné, la bête semble avoir plutôt porté son attention sur des créatures isolées. Elle n'a jamais eu peur des hommes, contrairement aux loups. Parmi les hypothèses, un croisement entre plusieurs animaux, peut-être une chienne et un loup, ou une lionne et un loup, ou une femme et un loup. Une autre hypothèse suppose qu'il ne s'agit pas d'un loup, mais de plusieurs, et qu'ils étaient plus ou moins enragés. Une autre hypothèse voudrait que la bête du Gévaudan soit une mise en scène de Jean Chastel ou de son fils, manipulé par un aristocrate local, Jean-François de Morangiès. Pour Napoléon, plusieurs animaux expriment le pouvoir. L'éléphant, le lion, l'aigle, le coq. Finalement, ce sont les abeilles qui ont la faveur du futur empereur. De la part de Napoléon, le choix de cet insecte n'est pas le fruit du hasard. Il s'inscrit dans la longue histoire de la symbolique rattachée à l'abeille. En choisissant l'abeille, Napoléon veut associer son action à plusieurs notions que l'on attribue traditionnellement à cet animal. Le labeur, la patience, le courage, l'intelligence et l'organisation. C'est aussi pour lui une manière de rappeler que depuis l'Antiquité, la société des abeilles est le modèle à suivre en matière d'organisation et de fonctionnement de la société. Innombrables, organisées, laborieuses, disciplinées, infatigables, l'abeille est une autre fourmi. Autrement dit, c'est l'individuel au service du collectif et inversement. Dans une certaine mesure, Napoléon rappelle que les auteurs grecs et romains se vantaient de la sobriété, de l'ardeur au travail, de la discipline, du sens de l'ordre et du bien commun des abeilles. L'abeille s'oppose en cela à la guêpe et au frelon, qui sont eux, voraces, paresseux, inutiles et voleurs. En plus, l'abeille produit 2 choses importantes, le miel et la cire. Le miel, c'est synonyme de douceur, de pureté et de félicité. La cire, c'est le symbole de la mémoire. Mais attention, l'abeille ne se laisse pas faire. Elle a un dard. D'un côté, douceur et miséricorde, le miel. De l'autre, justice et sanction, le dard. Faisons un petit détour par le miel. Le miel, c'est à la fois une base de nourriture et de boisson. C'est un tout, c'est comme le lait. Le miel sert à faire l'hydromel, ou la liqueur d'immortalité, coulant à flot dans l'autre monde. Symbole de douceur, le miel s'oppose à l'amertume du fiel, il diffère du sucre. Le lait et le miel coulent en ruisseau sur toutes les terres promises. Le lait et le miel ont également en commun une dimension érotique. Prenez le Cantique des Cantiques, chapitre 4, verset 11 et chapitre 5, verset 1. On peut lire. Je cite. « Tes lèvres, ma fiancée, distillent le miel vierge. Le miel et le lait sont sous ta langue. J'entre dans mon jardin, ma sœur, ma fiancée. Je récolte ma myrrhe et mon baume. Je mange mon miel et mon rayon. Je bois mon vin et mon lait. » Fin de citation. La douceur mielleuse est séduisante, mais elle peut être aussi dangereuse. Les paroles flatteuses, douces comme le miel, peuvent servir d'attrape-nigaud. Aujourd'hui, voir un enfant avec un ours en peluche dans les bras, c'est plutôt anodin. En effet, jouer avec un objet, qu'il soit fait de paille, de cuir, de bois, de feutre ou de chiffon, c'est un geste très ancien. Il a existé des chevaux taillés dans le bois, des chiens en chambre bourrés d'étoupes ou de sons, des oiseaux modelés dans la paille. Mais au début du XXe siècle, les choses changent avec l'arrivée de l'ours en peluche. Pour cela, il faut aller aux États-Unis à la rencontre de Theodore Roosevelt et de son goût immodéré pour la chasse. Alors en déplacement dans le sud des États-Unis, le président se trouva dans l'état du Mississippi. Faute d'un gibier conséquent, Theodore Roosevelt revenait à chaque fois bredouille. Il n'en fit pas grand cas, contrairement à son entourage. Comment se fait-il que le premier personnage de l'Union ne ramène rien ? Il fallait que cette humiliation prenne fin. Alors une idée extravagante a pris forme. Capturer un jeune ours noir, l'attacher discrètement à un arbre et attirer sur lui l'attention du président. Mais lorsqu'il vit l'ourson, Theodore Roosevelt, trouvant le stratagème ridicule, sinon cruel, refusa de tirer. Et à la place, il aurait dit, je cite, « Si je tue cet ourson, je ne pourrai plus jamais regarder mes enfants en face. » Fin de citation. Ces paroles de doute furent reprises par la presse et firent rapidement le tour du pays. Dans le Washington Star, un dessin de Clifford Berryman montre un Theodore Roosevelt apitoyé, épargnant l'ourson enchaîné. Le succès médiatique de cette affaire fut considérable. Maintenant, allons à Brooklyn, plus précisément dans la boutique de Maurice Mishtom. Maurice Mishtom est un immigré russe qui vend des confiseries, des petits jouets, des poupées de chiffon fabriquées par sa femme Rose. Mais il voudrait bien diversifier cette production. Les dessins du Washington Star lui donnent une idée et l'inspirent. Maurice Mishtom suggère à son épouse de fabriquer un ourson en peluche semblable à celui auquel le président aurait accordé la vie sauve. Il va même plus loin, puisqu'il demande à la Maison Blanche l'autorisation de donner à ce nouveau jouet le surnom affectueux du président, Teddy. Et voilà, Teddy Bear, l'ours en peluche, est né. Les fêtes de fin d'année 1902 et l'année 1903 furent fastueuses pour Maurice Mishtom et sa femme. Mais mal préparé à ce succès et au métier de chef d'entreprise, mal protégé par des brevets, ils finirent par vendre leur invention à Ideal Toy Corporation en 1904. La production artisanale devint donc industrielle, donc sensible à la concurrence. En 1938, Maurice Mishtom mourut et la Maison Blanche envoya ses condoléances. Toutefois, il existe une autre version. Maurice Mishtom ne serait pas l'inventeur de Teddy Bear, mais il s'agirait de Margarete Streff. Margarete vit à Gegen. Gegen, c'est une ville au sud de l'Allemagne. C'est une ville spécialisée dans la fabrication de vêtements à base de feutre. En 1901, Margarete, handicapée à cause de la poliomyélite, utilise le feutre pour fabriquer des petits animaux vendus ensuite au marché par ses sœurs et ses nièces, avec un certain succès. En 1902, l'un de ses neveux, étudiant aux Beaux-Arts de Berlin, lui fait parvenir le dessin d'un ours réalisé au zoo de la ville. Il lui demande de s'en inspirer pour en faire un jouet. Margarete accepte, abandonne le feutre pour la laine et dote l'animal de bras, de jambes et d'un dispositif permettant de les articuler. En mars 1903, la nouveauté est présentée à la foire aux jouets de Leipzig, mais les marchands européens restent sceptiques. En revanche, un grossiste américain, qui connaissait probablement l'invention de Maurice Mishtom, commande 3000 exemplaires. Dès lors, la concurrence est lancée. Aujourd'hui, il est impossible d'affirmer qui, de Maurice Mishtom ou de Margarete Streff, a eu l'idée de l'ours en peluche. L'invention est probablement simultanée. L'idée était sans doute dans l'air. Il faut dire que, bien avant 1900, l'ours et ses caractéristiques anthropomorphiques sont très présents des deux côtés de l'Atlantique. L'ours figure dans de nombreux dessins satiriques, dans des caricatures, c'est un personnage souvent reproduit en automate, il occupe une place importante dans les contes, les légendes, les fables, les livres pour enfants. Il est aussi le symbole de plusieurs villes comme Berlin et apparaît sur le drapeau des États de la Californie et du Missouri aux États-Unis. Quant à l'ours en peluche, son succès est mondial, il autorise tous les transferts et toutes les projections. De plus, des accessoires, des vêtements, des couvre-chefs achèvent et renforcent le cousinage entre l'homme et l'ours. Relisez les aventures de l'ours Paddington. Ah bien voilà, une transition toute trouvée avec la souris et le canard. L'anecdote est connue, alors qu'ils s'ennuyaient lors d'un voyage très long entre New York et Los Angeles, Walt Disney aurait imaginé Mortimer en le dessinant sur la vitre embuée de son compartiment. Mortimer, c'est la future souris Mickey. En fait, Mickey est le résultat d'une très longue collaboration entre Walt Disney et Ub Iwerks. Depuis 3 ans, ils travaillent ensemble dans la production et la réalisation de courts-métrages d'animation. Ub Iwerks anime Mickey. Les scénarios sont signés Walt Disney. En 1927, le premier court-métrage, Plain Crazy, n'est pas un succès. En revanche, Steamboat Willie, qui sort en novembre l'année suivante, casse la baraque, comme on dit. Mickey est rejoint par Minnie, son éternelle fiancée. En 1930, Mickey devient un héros de BD dans l'édition dominicale de différents journaux. En 1931, le premier comic book spécialement consacré à la souris est publié. Plus tôt, le chien fait sa première apparition. À partir de 1932, Goofy c'est Dingo en France. Goofy joue le rôle du meilleur ami de Mickey. En 1933, le Mickey Mouse Magazine est édité. Floyd Gottfredson s'occupe des dessins et des scénarios. Par la suite, si leur apparence connaît plusieurs modifications et quelques signes d'essoufflement, le succès est toujours là. Pourtant, pendant longtemps, dans les traditions occidentales, la souris n'a pas joui d'une grande popularité, probablement à cause de sa proximité avec le rat. Mais au fil des siècles, le couple rat-souris évolue et finit par constituer une association de contraires. Le rat incarne un animal négatif, tandis que la souris devient un animal positif. La malice de la souris est le sujet de nombreuses comptines d'enfants. C'est cette malice que l'on retrouve dans les courts-métrages de Walt Disney et de Ub Iwerks. Espiègle et rusé, plus ou moins rebelle, toujours prêt à jouer des tours aux riches et aux puissants, Mickey devient redresseur de tort, met son intelligence et son adresse au service des autorités. En 1934, Donald le canard fait son apparition et trouve son graphisme définitif 3 ans plus tard. Donald, c'est l'anti-Mickey. Il est paresseux, grognon, coléreux, vaniteux, toujours sans dessous. À partir de 1943, il a son propre comic book. Plusieurs personnages le rejoignent. La sémillante Daisy Duck, connue sous le nom de Daisy en France, et Hué, Dewey et Louis, plus connus en France sous le nom de Riri, Fifi et Loulou. En 1947, ils sont rejoints par Oncle Scrooge. Oncle Scrooge, c'est l'oncle Picsou, richissime avare, âgé, mais doté d'une vitalité diabolique. Après-guerre, Donald commence à faire concurrence à Mickey. Il devient même plus populaire, au grand étonnement de Walt Disney, qui, paraît-il, est rentré dans une colère noire. Outre Pluto, le titre de chien dessiné le plus célèbre revient probablement à Milou, ou peut-être Rintintin, ou même Lassie. Lors de la prochaine émission, eh bien une chienne nous fera découvrir l'espace. D'ici là, portez-vous bien, soyez prudents sur les routes, et surtout, protégez-vous.
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2: Bonjour à tous et à toutes, chers auditeurs. Aujourd'hui, j'ai le plaisir de recevoir dans votre émission d'une plume à l'autre, Didier Pagès. Didier, bonjour.
3: Bonjour.
2: Alors, vous venez aujourd'hui, pour la première fois d'ailleurs, présenter votre livre. C'était donc ça, La Guerre, paru aux éditions du Colporteur. Eh bien, d'accord.
3: On est d'accord.
2: Alors, avant d'aller dans votre livre, comme c'est la première fois que vous venez, je vais vous demander de vous présenter aux auditeurs de Radio Coquelicot. Alors, qui êtes-vous? Vous avez dit votre nom. Que faites-vous? Alors, où allez-vous? Tout ça.
3: Alors, où je vais, je ne sais pas, mais je suis retraité de l'éducation nationale depuis 5 ans. J'étais professeur des écoles dans l'éducation spécialisée, c'est-à-dire que je faisais la classe à des enfants porteurs de handicap. Voilà, et j'ai aussi d'autres activités, des activités syndicales, beaucoup.
2: Vous demeurez dans quel coin?
3: J'habite à Clermont-Ferrand depuis toujours.
2: Bah, vous êtes voisin.
3: Et j'ai grandi dans le quartier Saint-Jacques où se déroule
2: on va parler. Alors, ce livre, donc, c'est le premier livre avec une très belle couverture. C'est vous qui l'avez choisi, cette couverture?
3: Pas du tout. La couverture, c'est les éditeurs qui l'ont cherché, et j'ai découvert à cette occasion que c'était assez compliqué, parce qu'il a fallu demander une autorisation au service des armées pour utiliser cette couverture où on voit des jeunes résistants jouer aux cartes.
2: Et puis ils ont bien la tête de cette jeunesse de l'époque, hein. Les mêmes jeunes que maintenant, hein. Pas du tout. Bien, après cette présentation, nous allons marquer une pause musicale.

0: Nous retrouvons notre invité Didier Pagès avec son livre « C'était donc ça la guerre ». Alors pourquoi ce choix musical ?
1: Oh, c'était parce qu'on n'est pas très loin de Commentry et que très récemment j'ai appris que des élèves qui devaient avec leurs enseignants préparer une chanson à l'occasion d'une soirée de solidarité avec des gens qui se mobilisaient pour ne pas perdre leur emploi ont été quasiment empêchés par la hiérarchie de l'éducation nationale de chanter cette chanson. Donc c'est en solidarité avec ceux qui ont voulu résister à ça.
0: C'est très bien.
1: Parce que c'est quand même un peu dommage.
0: Ah oui, c'est dommage. Bien. Alors nous revenons donc à votre livre, c'était donc ça la guerre. Alors, dans ce livre, il y a deux personnages principaux, à savoir deux garçons, Paul et Georges. Alors qui sont-ils ? Vous pouvez nous les présenter ?
1: Alors, ces deux garçons sont les deux aînés d'une famille nombreuse qui vit à Saint-Jacques, un quartier populaire de Clermont-Ferrand, qui, à l'époque, au moment de l'occupation, était un quartier très à l'écart.
0: Oui,
1: aujourd'hui,
0: pendant l'occupation, il faut le préciser.
1: Aujourd'hui, c'est le quartier où il y a le CHU, et c'est relié au reste de la ville par un grand pont. Mais non, à l'époque, c'est un quartier un peu à l'écart.
0: C'était tout à fait à part.
1: Ouais. Et donc, ces deux jeunes gars vont être complètement concernés par le décret sur le STO qui fait que les jeunes de leur âge doivent partir au service du travail obligatoire en Allemagne. Parce que quand il y a eu des appels dans les mois précédents pour que des jeunes Français aillent travailler en Allemagne, il n'y a pas eu assez de volontaires. Donc, à un moment, les Allemands, en accord avec le gouvernement de Vichy, décident qu'il faut rendre la chose obligatoire. Donc, c'est à ce moment-là que beaucoup de jeunes en France vont aller gonfler ce qu'on a appelé après les maquis. Mais donc vont surtout être, dans un premier temps, ce qu'on a appelé des réfractaires au STO.
0: Oui, ils ne veulent pas aller travailler en Allemagne.
1: Ils ne veulent pas aller travailler en Allemagne. Voilà. Donc, et mes deux personnages, c'est beaucoup des jeunes qui sont dans une famille ouvrière où c'est le père qui leur dit « il est exclu que vous alliez travailler en Allemagne ». Voilà, et qui va un peu, visiblement dans l'ombre, organiser leur départ.
0: Oui, parce que c'est toute une organisation. Alors, on les a présentés, mais comme vous dites, le père, la mère, qui sont ces gens ? D'où viennent-ils ?
1: Alors,
0: ils sont bien sympathiques, au demeurant.
1: Comme beaucoup de gens du quartier Saint-Jacques à cette époque, ces gens-là sont des gens de famille rurale qui se sont installés en ville à la fin des années 20, au début des années 30. Hein, donc le quartier Saint-Jacques est à ce moment-là peuplé de gens qui viennent de différents coins du Massif central et qui n'ont pas continué l'activité rurale. D'autres sont passés par Paris, donc des Bougnats, des Auvergnats de Paris. Et donc c'est un quartier où on va vivre à cette époque, un peu comme à la campagne, voilà, mais en ville. Donc avec des jardins, avec des poules, avec des lapins.
0: Tout à fait. Voilà. Alors disons qu'il faut quand même préciser que Gustave, donc le père, lui il est originaire de la région
1: de la région parisienne,
0: mais il a sa famille qui est à Paris.
1: Il a une partie de la famille. Ouais, alors lui il est une partie de sa famille est à Paris et c'est des Bougnats et qui font 20 bois charbon à Belleville. Et lui, il est originaire et la famille est originaire de la Lozère. Et la mère, je lui ai inventé le fait qu'elle venait de l'assistance.
0: Oui, tout à fait, c'était plus simple.
1: Mais ça permettait une rencontre à Paris.
0: Ils se rencontrent à Paris
1: dans un bal.
0: Voilà, dans un bal. Et il apprend à danser la bourrée. Il apprend plein de choses, des mots qu'elle ne connaît pas, qu'elle n'imagine même pas, parce qu'elle est à Paris.
1: Elle a grandi à Paris.
0: C'est une Parisienne, on va dire. On suppose.
1: C'est une Parisienne. Ouais. Il lui explique la bourrée, elle ne sait pas bien ce que c'est, la bourrée. Et puis l'aubrac, elle ne sait pas bien ce que c'est.
0: C'est quoi l'aubrac?
1: C'est quoi l'aubrac? Voilà. Et donc, elle va découvrir ça.
0: Alors, ils vont vivre un petit moment à Paris,
1: ils vont se marier très vite.
0: Ils vont avoir un enfant,
1: ils vont partir sur le plateau de l'Aubrac, ils vont avoir d'autres enfants dans l'Aubrac.
0: Et ils déménagent souvent. Hein.
1: Et puis, lui, il va aller faire carrière dans la police. Alors, c'est pas rare dans ces milieux-là. À la fin des années 20, on a recruté beaucoup de policiers en France. On a recruté beaucoup dans la police parce que les villes grossissaient énormément, très vite. Hein. Une ville comme Clermont, entre le début du XXe siècle et le milieu des années 30, double sa population. Ouais. Paris, ça devient la grande région parisienne. Donc il faut aussi beaucoup de policiers. Donc, face à la vie compliquée, là, je pense que la vie des... Enfin, ce que j'en ai recherché, ça semble vrai quand même. La vie des paysans sur le plateau de l'Aubrac au milieu des années 30, c'est pas facile.
0: Ça devait être rude.
1: C'est pas facile, les hivers sont longs, l'état de neige sont hauts, et donc l'opportunité d'une carrière dans autre chose quand on est le père d'une famille nombreuse, c'est peut-être pas mal. Donc, j'ai décidé que mon personnage faisait ce choix de rentrer dans la police.
0: Et donc, il est rentré dans la police. Alors, pourquoi il en est sorti?
1: Et alors, il en sort parce que il participe au service d'ordre policier des journées de février 34, quand l'extrême droite veut attaquer le Parlement. Et à ce moment-là, donc, il va blesser gravement un des manifestants qui s'avère être le fils de quelqu'un de connu. Voilà. Et donc, la hiérarchie policière veut bien le couvrir. Et donc, il va se retrouver à Clermont, travailler aux services municipaux. Voilà. Oui. Il fallait qu'il revienne à Clermont parce que le parcours, je l'avais décidé avant. Donc, il fallait que je lui trouve une raison de venir à Clermont.
0: Mais c'est un employé convenable, il fait bien son travail, apprécié, c'est quelqu'un de très bien.
1: C'est quelqu'un de très apprécié.
0: C'est quelqu'un de très bien. Hein.
1: Voilà, je suis un petit peu inspiré des choses que je sais sur la vie de mon grand-père, le côté un peu écrivain public, parce que dans cette période, les hommes particulièrement, qui savaient lire, écrire convenablement, et ben, dans leur quartier, ils aidaient les autres quand il fallait faire des lettres à des administrations.
0: Lui sait faire ça. Et puis en plus, c'est quelqu'un de, je dirais, pas de malléable, parce que ça pourrait sembler péjoratif, mais quelqu'un qui s'adapte très bien. Et quelqu'un de gentil. Mais chez lui, pendant cette période, il y a la guerre, il ne dit pas un mot. D'abord, son épouse est très inquiète de tout, elle s'inquiète de tout, avant même que ses garçons partent au maquis, prendre le maquis, enfin en résistance, on va dire. Elle s'inquiète de tout, et il sait des choses, mais il ne lui dit pas, c'est pas la peine de l'inquiéter. Enfin, il y en a qui sera bien obligé à un moment de dire certaines choses parce que ça arrivera dans la maison, mais tant qu'il peut se taire, il se tait. C'est un taiseux, on va dire.
1: C'est un taiseux, tout à fait.
0: Alors, donc, ils sont à Clermont, il fallait quand même qu'on les mette à Clermont. Hein. Clermont, les garçons vont partir en résistance. C'est lui qui organise leur départ.
1: Oui. Après, j'ai laissé ça... un peu dans l'ombre, mais parce que beaucoup de choses sont dans l'ombre. Alors, à l'époque, ce qui m'intéressait, c'était après le parcours de ces deux jeunes
0: Parcours de ces deux jeunes, il faut savoir qu'ils vont être ensemble un moment et ils doivent se séparer.
1: Oui.
0: Il y en a un qui part d'un endroit et l'autre, parce qu'il ne faut pas qu'ils soient tous les deux ensemble.
1: Oui.
0: On ne sait jamais.
1: Oui.
0: Ouais. Donc, ils se séparent. J'ai lu votre livre, je l'ai lu même deux fois, parce que j'ai beaucoup apprécié ce livre. Et je vous disais, hors micro, que ces garçons, je les trouve frais. Ils n'ont pas l'impression de partir en résistance. Ils ne voient pas ça comme la guerre.
1: Ben, je crois que...
0: Au début, ils s'en vont.
1: Je crois que les jeunes qui partent comme ça, qui refusent d'aller au STO, et qu'on va donc appeler les réfractaires, ils ont... une conscience... ils ne connaissent pas la fin de l'histoire. Nous,
0: non,
1: on le connaît.
0: Bien sûr que non.
1: Donc, ça change un peu la donne. Mais donc, je voulais faire ça. Je voulais écrire sans avoir un point de vue qui soit le point de vue d'aujourd'hui.
0: Ah ben.
1: Donc il fallait que je fasse un truc qui était un peu caméra à l'épaule, quoi.
0: Oui.
1: Donc que j'avance avec narrateur qui avance en même temps qu'eux, en même temps qu'eux, et qui découvre la complexité de la situation et la gravité de la situation et les risques de cette situation pour eux.
0: Parce
1: et la nécessité à des moments de changer, de pas poser de questions.
0: Surtout pas.
1: De faire ce qu'on vous demande. Et aussi, j'y ai mis aussi des moments de rigolade.
0: Oui,
1: parce que,
0: bien sûr.
1: Parce
0: bien
1: que
0: sûr.
1: Les journées font 24 heures.
0: Oui.
1: Et que quand on lit les récits qui ont été pu être publiés dans les années, beaucoup à partir des années 60 sur les récits de résistants, les gens, ce qu'ils en racontent, c'est qu'ils ont rencontré aussi la fraternité.
0: Ah, beaucoup.
1: Et voilà. Donc, je voulais essayer
0: de
1: mettre ça.
0: Également, il faut savoir que quand ils vont partir, ils ne s'appelleront plus Paul et Georges.
1: Oui.
0: Avoir un nom de...
1: Et ils vont avoir un nom de résistant.
0: Oui. Un nom de résistant. Alors, comment ce départ s'organise-t-il? Comment le père l'a-t-il organisé?
1: En fait, on sait juste, pendant que les deux jeunes sont en train de marcher en direction
0: oui.
1: du sud du département, ils se rendent juste compte que les contacts qu'ils ont sont des gens que leur père connaît.
0: Oui.
1: Mais c'est tout. Et ils n'en savent pas plus et ils n'en sauront pas plus.
0: Ben non, il ne faut pas.
1: Ils n'en sauront pas plus. Ouais.
0: Je mettrai la famille.
1: Mais eux de la même manière, il y en a un qui va revenir à un moment pour une mission dans le quartier.
0: Oui.
1: Il ne raconte pas non plus grand-chose de ce qu'il fait. Il croise aussi une fois son père quand il est sur une autre mission
0: oui,
1: sur Clermont.
0: Et la pompe à vélo.
1: Et il ne se raconte pas non plus grand-chose sur ce qu'ils font.
0: Non, non, non.
1: Et l'affaire est entendue.
0: Oui, c'est comme ça que ça doit se passer.
1: Comme ça, ça doit
0: alors,
1: se passer.
0: Ils vont rentrer dans... Partout où ils vont être hébergés, on va dire ça comme ça. Hein. Partout où ils vont être hébergés, ils rencontrent des gens chaleureux. Mais qui disent, demain, il faut que tu partes. Pourquoi, demain, il faut que tu partes?
1: Ben,
0: si c'est à la campagne.
1: Les gens ont peur de la répression, quand même, à l'époque.
0: C'est
1: donc,
0: ça.
1: Les gens ayant peur de la répression, puis le titre, c'était donc ça, la guerre, il vaut aussi pour ces gens-là, parce que le moment où les troupes allemandes vont occuper l'ensemble du territoire, c'est le moment où toute une partie, les gens en Auvergne, vont découvrir les soldats allemands. Parce qu'avant, il n'y en a pas.
0: Ben non.
1: Avant, il n'y en a pas. Ils restent un peu à Clermont au début en 40, mais ils vont repartir après. Et donc, Clermont étant en zone non occupée, les gens vont découvrir les troupes allemandes seulement en novembre 42. Et à ce moment-là, ces troupes, moi, j'ai tenu compte un peu de la réalité de l'époque, c'est pour les départements d'Auvergne, si on rajoute la Lozère, l'Aveyron, et la Corrèze, c'est 6000 soldats allemands. Donc, vous voyez, dans les campagnes, il y a plein d'endroits où les gens n'ont pas vu de soldats allemands. Donc, l'idée de la guerre, c'était surtout la crainte que se répète ce qui s'était passé en 14, et l'image qu'en avaient les gens dans les villages auvergnats, c'était le monument aux morts. Le monument aux morts de la guerre de 14, quand vous allez dans les villages, vous comptez, moi je fais ça à chaque fois, je compte combien il y a eu de morts en 14, pendant la Première Guerre mondiale dans les villages, et les gens, c'est ce qu'ils voulaient éviter à tout prix.
0: Ben, bien sûr.
1: Donc, l'idée qu'il y a la guerre, mais que la résistance, ça risque d'engendrer la répression, fait que les gens acceptent de prendre des risques limités.
0: Oui.
1: Et les risques sont réels.
0: Ben oui, bien sûr. Et alors, donc, ces garçons, l'un comme l'autre, ils avancent dans leur secteur. Ils sont, on leur dit, alors ils sont, quand ils sont hébergés, ils sont bien hébergés en principe, hein, et ils ont le gîte et le couvert, hein, il y a deux, trois fois où ils dorment, où ils peuvent, mais enfin bon, c'est quand même assez rare, globalement, il y a un endroit où ils ont vraiment bien mangé, ils se régalent, ils sont vraiment bien accueillis, hein, on leur donne des vêtements, on leur dit... tu vas te nettoyer, il y a l'eau, il y a tout, tu prends l'eau au seau, tu te nettoies, il n'y a pas de problème, et puis ils partent avec un casse-croûte, je veux dire, casse-croûte, peut-être un peu plus, je ne sais pas. Et alors, ils savent que ils vont prendre telle route, tel chemin, comme on veut, et quelqu'un va leur dire, tu es attendu, ton train va passer, ou quelque chose comme ça. C'est des codes.
1: Oui.
0: C'est des codes. Et là, ils savent qu'il faut qu'ils y aillent et qu'ils vont... Ils avancent comme ça un peu, par saut.
1: Ils avancent par saut et... comment dire ? Ils savent que c'est dangereux,
0: oui.
1: Mais j'ai voulu montrer qu'il y avait une organisation et qu'ils savent
0: oui,
1: à peu près,
0: ils
1: savent,
0: organisé,
1: à,
0: oui.
1: Ils savent à peu près où ils vont. Et à chaque fois qu'ils quittent un endroit,
0: ils savent qu'ils vont être reçus à tel endroit.
1: Ils savent un peu des choses sur où est-ce qu'ils vont. À part au moment du retour, parce que dans
0: alors
1: le moment
0: là,
1: du
0: c'est
1: retour,
0: le bazar.
1: C'est quand même un peu
0: pour un, c'est le bazar. Hein.
1: Voilà. Quand les troupes allemandes, à partir du débarquement en Normandie, et donc pour la région, après les batailles du Mont-Mouchet, les troupes allemandes vont refluer vers le nord,
0: oui.
1: Vers le nord ou vers la vallée du Rhône. Et là, donc, un de mes personnages, je lui ai fait suivre les villes libérées. Mais ils ne savent pas où ils vont.
0: Ils ne savent pas que comme ça, oui.
1: Oui, et eux, lui, il ne sait pas.
0: Il ne sait pas.
1: Il arrive à à Rodez, il ne sait pas que Rodez est libérée le matin même. Mais il en est là, je voulais le mettre là.
0: C'est comme ça. On ne voit pas dans ces jeunes, et puis certainement tous leurs copains de guerre, de maquis, on ne voit pas de tir, hein, on ne les voit pas tuer quelqu'un. À un moment donné, il y a quelque chose. À un moment donné, vers la fin, il y a quelque chose qui se passe. Mais autrement, c'est pas ça que ça se passe. C'est pas comme ça que ça se passe.
1: Il n'y a pas...
0: Ils ne sont pas pour aller tuer quelqu'un. Ils n'ont pas cette mission.
1: Non.
0: Ils ont la mission de se cacher.
1: Oui, il y a les batailles du Mont-Mouchet, je pense que quand il y a eu... Pendant plusieurs jours des combats du Mont-Mouchet, ça... Il y a des gens qui, là, se sont retrouvés dans la situation d'avoir à tirer sur d'autres hommes pour la première fois de leur vie, et pour la seule fois de leur vie, souvent. Mais autrement, c'est un tout petit nombre de gens. J'ai voulu le montrer sur un chapitre. C'est un tout petit nombre de gens, les gens qui sont impliqués dans des actions punitives contre des collabos, par exemple, quand il faut liquider des gens.
0: Oui.
1: Voilà. Ben là, il y a des coups de feu, effectivement. Mais c'est pas des missions qui concernent des masses de gens en même temps. C'est des missions très secrètes. Donc, c'est aussi des services très très cloisonnés dans la résistance, hein. C'est des groupes francs, des corps francs très, très spécialisés dans le règlement de ces questions, mais c'est quand même quelque chose qui va être important dans tout le printemps 44. Tout le printemps 44, il va y avoir beaucoup de gens qui vont être pris par la milice, et il va y avoir en retour aussi beaucoup de règlements de compte.
0: Et alors, ce qui est surprenant, ce que vous disiez tout à l'heure, tout est parfaitement organisé. Mais alors, on se demande dans cet imbroglio, comment tout peut être organisé, alors qu'il y en a qui sont là, il y en a qui sont là, comment, qui va organiser tout ça? On lui dit, toi, tu t'en vas, tu es attendu, enfin, on lui dit pas comme ça, t'es l'endroit. Qui peut organiser ça? C'est organisé par qui? On les voit pas, ceux qui...
1: Non, je voulais
0: on
1: pas...
0: On les voit pas, ces personnages-là.
1: Je voulais pas montrer...
0: L'organisation,
1: parce que, d'abord, c'est compliqué, parce que l'histoire de la résistance, c'était quelque chose de secret. Donc, c'est très difficile de raconter l'histoire de quelque chose de secret. Et donc c'était moi ce que je voulais faire, c'était d'écrire le parcours de deux jeunes impliqués là-dedans.
0: C'est
1: et qui donc
0: ça.
1: eux ils donnent pas d'ordre, ils en reçoivent,
0: oui.
1: Et puis des fois ils sont un peu livrés à eux-mêmes,
0: oui.
1: Hein,
0: oui.
1: Et donc ça va être au petit bonheur la chance. Bon, je les ai, il y en a un qui est blessé, il y en a un qui l'autre le cherche, il sait pas comment il va le retrouver, il sait pas s'il va le retrouver jusqu'au dernier moment. Quand il arrive à Saint-Jacques, il sait toujours pas si l'autre est mort ou pas. Voilà. Donc je voulais plus des émotions comme ça.
0: Oui, il y a beaucoup d'émotions dans ce livre. Et alors, quand il se dit, au départ, c'est ça la guerre? Et d'où votre titre, plusieurs fois, il dit, dans son parcours, il dit, c'est ça la guerre? Ah ben oui, ça doit être ça la guerre.
1: Et oui, parce qu'il a entendu, enfin les jeunes, je me faisais cette réflexion, c'est que les jeunes qui sont parti à ce moment-là au STO, c'est des jeunes qui ont grandi avec et qui ont entendu les témoignages de la Première Guerre mondiale.
0: 14.
1: Hein, et ils ont entendu les témoignages de la Première Guerre mondiale, et donc la seconde, c'est absolument pas la même chose.
0: Non,
1: pour un pays
0: comme
1: la France. Hein. Donc eux, bon, ils font du renseignement dans un premier temps. Oui. Dans un premier temps, ils se cachent, et dans un second temps, ils sont convoqués, ils ont des missions, mais qui sont des missions de renseignement, d'observation, de faire des croquis, de retransmettre.
0: Il doit rester tant d'heures, il sera relevé par un tel, et il note, voilà.
1: De prendre des notes, mais beaucoup de gens ont fait ça dans la résistance, noter les mouvements de troupes, et ensuite, il y a eu une centralisation de ces informations pour que les informations aillent à Londres, vers les Alliés, pour que les Alliés...
0: Voilà. Et même, il y en a un qui, des deux qui ne note pas, il retient tout, il n'a pas besoin de noter.
1: Voilà.
0: Il retient tout. C'est fabuleux, ça. Bonne mémoire. Mais ils sont jeunes, c'est normal. Donc, ils avancent. Et puis, à un moment donné, il y a quand même, au moment du Mont Mouché, je crois, il y a de la fusillade, vous parlez. Et il y en a un des deux qui va être blessé.
1: Ben, il y en a un qui va disparaître d'un coup.
0: Il va disparaître. Et... On ne sait pas qu'il est blessé.
1: On sait pas, ouais.
0: Il faut lire ça après.
1: Et l'autre, voilà.
0: C'est Georges.
1: Et donc, on va voir.
0: C'est Georges. Et alors, Paul, il avance, mais il se pose toujours. Et là, après, Paul, il veut sortir de la résistance.
1: Ben, il veut sortir de la guerre, surtout.
0: Sortir de la guerre. Et il dit à un grand malabar là, qui est avec lui, il lui dit, alors donne-moi ton arme, donne-moi tout, et va-t'en, mais fais attention, passe à tel endroit, passe pas. Et lui, il veut rentrer chez lui, il ne peut plus. Il a les jambes qui ne suivent plus, il pense, je ne serai pas un élément intéressant dans l'équipe, je vais les embrouiller, je vais les faire attendre, je risque de leur causer plus de dégâts qu'autre chose.
1: Ben, je voulais montrer que...
0: Il est conscient de ça.
1: Je voulais montrer au moment où les gens ils vont décrocher, comme ils disent, au Mont Mouché, c'est pas une armée régulière, quoi.
0: Non.
1: C'est pas une armée régulière. Donc une armée régulière, elle décroche et elle se réorganise et puis elle fait autre chose.
0: Oui.
1: Là, il y a des gens, ils sont rentrés chez eux. Il y en a, ils sont partis, ils sont allés dans des groupes plus réduits pour régler des comptes aux collabos en ville. Et puis il y en a d'autres, ils sont partis en direction de ce qu'on appelait à l'époque les réduits de la Truyère, donc dans le nord de la Lozère, le sud du Cantal. Et là, ils ont aussi été attaqués par les troupes allemandes, donc ça. Ils ont pu se sauver, beaucoup ont regagné la région clermontoise, mais il y avait des détails que je trouvais aussi dans les écrits, je n'ai pas tout mis dans ce roman, mais à ce moment-là, dans la résistance, il y a des jeunes qui arrivent, on leur dit non, rentre chez toi, on ne peut pas te garder, on n'a pas d'armes.
0: Mais lui, c'est parce qu'il était avec son frère, il avait retrouvé son frère en fait, et il y a eu des éclats de tirs, et où est Georges? On ne le sait pas.
1: Oui.
0: On ne le sait pas. Alors, partout où il va passer, quand il va rentrer, ça va être laborieux pour rentrer. Attention, il ne rentre pas d'un point A à un point B. Non, c'est pas comme ça se passe. Hein. Il va aller dans des familles, il va parler, demander si on a trouvé son frère, s'il était porté disparu, s'il était mort. On lui dit non, on ne sait pas. Et il s'inquiète, il voudrait tant être avec ce frère. Et alors donc il va cheminer et il va arriver chez lui.
1: Et je voulais le faire arriver le jour de la libération de Clermont.
0: Oui.
1: Comme ça le livre s'ouvre sur le jour de la promulgation des textes sur le STO. Et c'est fin février 43 et se termine en 44, fin août.
0: Alors il arrive chez lui, il dit... Il est là, Georges. Georges, est-il arrivé? Et puis on lui répond oui. Voilà. Il est là, mais il n'est pas là.
1: Voilà.
0: Mais, ouf, il est là. Et puis ils vont se retrouver et tout. C'est quelque chose. Alors, bien sûr, il y a des choses, notamment ce soldat allemand avec lequel le papa il a créé des liens à Paris et qui va le retrouver quand il sera à Clermont.
1: Alors c'est pas un soldat allemand, c'est un communiste allemand.
0: Oui, c'est un communiste allemand.
1: Un communiste allemand. Alors l'histoire des communistes allemands, elle est intéressante.
0: Pas bien vu.
1: C'est le premier maquis de Lozère était un maquis d'allemand. Des gens qui ont fui l'Allemagne.
0: Ben oui.
1: Alors, il y en a qui ont fui l'Allemagne assez tôt, après 1920, après l'échec de la Révolution allemande. D'ailleurs, dans une ville comme Paris, la population d'étrangers qui a le plus augmenté au cours des années 20, c'est les Allemands. Voilà. Il y a beaucoup d'Allemands.
0: Qui restaient.
1: Il y a près de 3000 Allemands à Paris à la fin des années 20. Et les communistes allemands, pour certains d'entre eux, il y en a qui vont partir faire la guerre d'Espagne. Mmh. Ils vont se retrouver en France dans des camps, au moment où les Espagnols se retirent, au moment de la retirada, la défaite des républicains. Et puis après, au moment où de la collaboration, le gouvernement de Vichy va essayer de les enfermer et de les rendre à l'Allemagne. Donc, eux, certains vont s'organiser dans la résistance. Et donc, un lieu où il y a eu un lieu particulièrement important pour eux était Saint-Chély-d'Apcher. À Saint-Chély-d'Apcher, aux aciéries de Saint-Chély-d'Apcher, il y avait un réseau de communistes allemands qui a fondé le premier maquis en Allemagne. Donc j'avais envie que le père qui croise un de ces personnages à Paris, un réfugié allemand, il le retrouve après. Parce que l'autre, il savait que Clermont, c'était pas loin de la Lozère. Et
0: voilà, c'est ça. C'est comme ça qu'il a reçu. D'ailleurs, cette anecdote, vous le lirez, ce passage-là, les auditeurs qui viendront des lecteurs de ce livre le découvriront. Donc, il le retrouve à Clermont-Ferrand, et c'est là l'épouse de Gustave me dit qu'elle n'était pas au courant. Il ne l'avait pas dit, Gustave, il ne dit rien. Il ne dit rien. Là, il a bien été obligé de dire qu'il le connaissait de quelque part. Ouais. Donc, le temps qu'il était seul à Paris en attendant d'avoir un logement. Alors, c'est un livre qui permet d'aller dans cette guerre, mais cette guerre, alors, je voulais employer un mot, il ne faut pas que je l'emploie, qui n'est pas désagréable au fond, parce que c'est le maquis porté par ces deux jeunes là.
1: Oui.
0: Porté par ces deux jeunes. Bon, ça va, mais on sait quand même tout ce qui s'est passé pendant ces années terribles. Hein.
1: Alors, je sais pas, un ami récemment me disait ils sont tous sympas dans ton livre.
0: Ah oui, oui,
1: alors,
0: oui
1: ils sont
0: tout à
1: tous
0: fait.
1: Sympas.
0: Ils sont tous
1: j'ai
0: sympas.
1: Pas voulu. Je sais pas, je voulais pas rajouter du nazisme au nazisme, mais
0: non, c'était bien comme ça. Oui.
1: Je voulais, disons que dans la mesure où je voulais quelque chose qui était un peu la caméra à l'épaule de ces deux jeunes, les méchants ils sont en face, c'est le contre-champ au cinéma.
0: Oui, oui, oui.
1: Voilà, donc moi je m'intéressais à ce côté-là du problème.
0: Mais c'est vrai voilà. Qu'ils sont agréables aux personnages.
1: Après, c'est compliqué de rendre à l'écrit le risque, la peur. J'ai jamais fait ça.
0: Nous allons donc marquer notre deuxième pause musicale.

0: Nous retrouvons Didier Pagès et son livre « C'était donc ça, la guerre », paru aux éditions du Colporteur. Alors bon, nous vous avons décrit ce roman qui relate les périples de ces deux garçons qui sont réfractaires au STO et leur parcours chaotique quelquefois, mais qui reviennent chez eux. Voilà, on rassure le lecteur, ils reviennent. Ils reviennent sains et saufs. Il y en a un qui a été blessé, mais c'est pas grave. C'est pas... Et vous, on verra dans le livre, mais là, il faut lire le livre. On verra comment il a été sauvé. Oui, qu'est-ce qu'il a sauvé.
1: On ne dit pas.
0: Il faut lire le livre. Donc, je vais vous demander, pourquoi le choix de cette chanson ?
1: Pourquoi le choix de cette chanson ? Là, ça me semblait collé avec le livre. J'étais étonné que ce soit Leonard Cohen qui fait cette chanson, mais voilà, je la trouve bien. Puis cette idée de l'avoir faite à la fois en anglais et en français, une belle idée.
0: Parfait. Et alors vous, où on peut trouver votre livre ?
1: Ben, comme on dit, dans toutes les bonnes librairies, mais il y a actuellement, il doit y avoir près de 300 points de vente sur l'Allier, le Puy-de-Dôme, le Cantal, la Lozère, ce qui est pas mal pour un livre.
0: Alors, je dirais pas aux auditeurs, comme je dis habituellement, vous le trouverez sur Facebook. Non, il n'a pas de page Facebook.
1: Non.
0: Donc, ne le cherchez pas, vous ne le trouverez pas. Il a pris le maquis.
1: Mais par contre, vous trouverez le site des éditions du Colporteur, où il y a tout.
0: Et qui sont charmants, d'ailleurs, ouais, qui sont charmants. Non, mais il a pris le maquis, Didier Pagès, il a dit « Non, je ne veux pas être sur Facebook, je m'en vais, je vous laisse tranquille. » Alors, ce livre, vous, par contre, vous faites des dédicaces quand même, vous êtes présent. On peut vous trouver où ?
1: Alors, j'ai fait des dédicaces, qui était une expérience tout à fait neuve pour moi.
0: Ah bon ? Bah oui.
1: Et j'ai trouvé ça très intéressant.
0: Oui.
1: J'ai fait des très jolis moments.
0: De
1: très belles rencontres. Et j'en fais une autre au centre Leclerc de la Part-Dieu le samedi 23 mai l'après-midi. Et j'en fais également une autre qui est prévue le dimanche 14 juin, le matin, à Châtel-Guyon.
0: Eh bien, on saura vous retrouver là-bas.
1: Voilà.
0: On saura vous retrouver là-bas. Alors, ma question maintenant, est-ce que vous avez des écrits en cours ?
1: Oui, mais ce n'est pas sûr que ça aboutisse.
0: Oh ben,
1: voilà,
0: ça, c'est dommage.
1: De la même façon que ça, c'était pas sûr que ça aboutisse. Je suis content de l'avoir fait. Je suis content en plus que des gens aient trouvé ça suffisamment intéressant pour le publier. Et puis après, je suis ravi de voir que ça a plu à des gens.
0: Et alors maintenant, ma question, si toutefois votre livre, qui est en cours, qui va peut-être aboutir...
1: plu à des gens.
0: Et alors maintenant, ma question, si toutefois votre livre, qui est en cours, qui va peut-être aboutir, on ne sait pas, vient de

0: rigueur.
1: Il y a les faits. Les faits,
0: une grande rigueur.
1: Et puis le deuxième élément, c'est la crédibilité. Donc il faut arriver et,
0: mais
1: à conjuguer ça.
0: Ce serait un livre encore avec des faits historiques.
1: Oui, ce serait sur la résistance aussi.
0: Bien, bien, bien. J'attends de lire, je l'attends. En tout cas, moi je vous remercie d'être venu à Radio Coquelicot présenter ce livre. Je vous dis au revoir.
1: C'est moi qui vous remercie de m'avoir invité. Merci beaucoup.
0: À tous et à toutes, chers auditeurs, je dis au revoir, à très bientôt avec un autre auteur, une autre histoire sur Radio Coquelicot 99 FM, votre radio du Val de Sioule.

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1: 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Bonjour à toutes et à tous et bienvenue dans notre rendez-vous européen. Aujourd'hui, on parle d'une innovation qui va changer le système d'entrée-sortie des ressortissants des pays non membres de l'Union européenne dans l'espace Schengen, c'est l'Entry-Exit System ou ESS. Mais qu'est-ce que c'est? Pourquoi est-ce important? Et surtout, qu'est-ce que ça change? On fait le point ensemble. Imaginez un instant, un voyageur arrive à l'aéroport de Roissy-Charles de Gaulle après un long vol depuis Rio de Janeiro. Jusqu'à présent, un agent de police aux frontières vérifiait son passeport, tamponnait son entrée, le laissait passer. Fini les tampons manuels à l'aéroport. Depuis le 10 avril 2026, l'ESS enregistre automatiquement les entrées et sorties des voyageurs non européens dans l'espace Schengen, effectuant un court séjour, c'est-à-dire moins de 3 mois, qu'ils viennent pour le tourisme ou les affaires. L'espace Schengen, rappelons-le, ce sont les 27 États membres de l'Union européenne, sauf l'Irlande et Chypre, auxquels il faut ajouter la Norvège, l'Islande, la Suisse et le Liechtenstein. Les objectifs de ce projet sont de renforcer la sécurité, de lutter contre les fraudes, comme les dépassements de durée de séjour, et de rendre les contrôles plus fluides. Aujourd'hui, les contrôles reposent encore sur des tampons manuels, ce qui peut entraîner des erreurs, des fraudes, comme les surstays, ces voyageurs qui restent au-delà de la durée autorisée, ou des files d'attente interminables aux aéroports. Avec l'ESS, tout sera traçable en temps réel et partagé entre les 29 États membres de l'espace Schengen. À l'arrivée comme au départ, vos données biométriques, photos et empreintes et celles de votre passeport sont scannées et stockées dans une base européenne. Un tampon électronique remplacera le tampon manuel. À la sortie, même processus. Les données sont à nouveau vérifiées pour confirmer le départ. Une fois enregistrés, les passages suivants seront plus rapides. Si le système détecte une anomalie, un passeport périmé, un dépassement de durée de séjour, le voyageur sera alors orienté vers un agent pour un contrôle approfondi. Seuls les ressortissants de pays hors espace Schengen sont concernés. Les enfants de moins de 12 ans et les personnes pour lesquelles la collecte des données biométriques est impossible, pour des raisons médicales par exemple, seront exemptés. Les titulaires de visas long séjour ou titres de séjour, ainsi que leurs proches disposant d'un titre de séjour, ne sont pas concernés par ce dispositif, ni les résidents frontaliers, les membres d'équipage de train ou d'avion, ou les militaires en mission. Pour les voyageurs, cela signifie moins de files d'attente, grâce à l'automatisation, et une meilleure traçabilité des séjours, plus de risques d'oubli de tampons, mais aussi une sécurité renforcée contre l'usurpation d'identité. Pour l'Union européenne, ce système permettra une lutte plus efficace contre l'immigration irrégulière en identifiant les personnes en situation de dépassement de durée légale de séjour, par exemple, mais aussi un partage des données en temps réel entre les pays Schengen et une harmonisation des contrôles aux frontières extérieures. Nos conseils, si vous êtes concerné, vérifiez que votre passeport est valide au moins 3 mois après votre départ. Prévoyez un peu plus de temps aux frontières les premiers mois, consultez le site de la Commission européenne pour les mises à jour. Et après, l'ESS n'est qu'un début. L'Union européenne planche déjà sur l'ETIAS, European Travel Information and Authorization System, un système de pré-autorisation pour les voyageurs exemptés de visa prévu pour fin 2026. Voilà, vous savez tout maintenant sur l'entrée Exit System et surtout bon voyage. Pour plus d'informations, vous pouvez nous contacter au 04 70 34 16 50 et nous retrouver sur Facebook et Instagram Europe Direct Alliés. 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
1: Aujourd'hui, je suis au beau milieu de la campagne, dans le village de Saligny-sur-Oudon et plus précisément à la maison familiale rurale où je vous propose un invité du jour consacré à cet établissement engagé dans la formation et l'accompagnement des jeunes à travers l'alternance et la réalisation de stages. Au fil de cet invité du jour, je vous emmènerai à la rencontre des élèves, des formateurs et des équipes éducatives afin de mieux comprendre le fonctionnement de la MFR, ses valeurs et le parcours qu'elle propose. On abordera aussi la question de l'internat, véritable inquiétude pour certains jeunes aujourd'hui. Tout cela pour vous permettre de découvrir le quotidien et les initiatives qui rythment la vie de cet établissement. Alors je suis entouré aujourd'hui du directeur, monsieur Hervé Dupont, mais aussi de deux enseignants formateurs, Marion Perrard et Bruno Charpin. Et puis de deux élèves, Louis et Bastien, actuellement en classe de terminale à la MFR de Saligny. Je vais peut-être commencer par vous, monsieur le directeur. D'abord, merci de m'accueillir dans votre établissement. Est-ce que vous pouvez peut-être présenter votre parcours, l'expliquer, parce que vous n'êtes pas originaire du département?
2: Alors, mon parcours, ça fait 25 ans que je suis dans les maisons familiales, 11 ans que je suis en poste de direction, c'est ma troisième direction, après être passé dans le 16, dans le 86, le 79... J'arrive dans le 03.
1: Et vous n'êtes pas déçu du département, de l'Allier, de la région?
2: Non. Un département, on va dire, très vert, joli, et puis qui change de mon pays d'origine, ou mon département d'origine, qui est le 37, l'Indre-et-Loire.
1: Est-ce que vous pouvez nous présenter, si on revient un petit peu plus sur la MFR de Saligny, est-ce que vous pouvez nous présenter cette maison familiale, les formations qui sont proposées et puis l'environnement dans lequel elle évolue?
2: Donc la maison familiale de Saligny-sur-Oudon, c'est à peu près 110 élèves dispersés en plusieurs classes, donc 4e et 3e d'orientation. Donc tous les jeunes chez nous sont en alternance, soit sous forme de stagiaire, soit sous forme d'apprenti ou en formation continue. Donc nous avons les 4e, 3e, comme je vous l'ai dit. Ensuite, nous avons un CAP Maréchal Ferrand sous les trois statuts, apprenti, formation initiale et formation continue. Nous avons un bac pro CGEA, gestion des exploitations agricoles, avec une option élevage équin ou une option élevage ruminant. Et nous avions également le BTS AXE que nous arrêtons, mais que nous remplaçons par un CAP métier de l'agriculture avec des options avicoles et porcins.
1: Alors, je me tourne maintenant vers deux élèves en classe de terminale ici à l'MFR, Louis et Bastien. Est-ce que vous pouvez nous expliquer votre parcours ici à l'MFR?
3: J'étais au collège Rémi Gamin à Moulins et j'étais comme Louis, pas non plus scolaire. Et au début, je voulais partir au lycée agricole à Neuvy, mais là-bas, c'est pas comme la MFR. Ils sont tout le temps en classe, pendant qu'ici on a des semaines de stage et puis des semaines d'école. J'ai commencé à la MFR en 4e, donc jusqu'à 4e, 3e, on faisait des stages un peu partout. Donc on pouvait aller dans l'agricole, en paysagiste, puis faire les autres métiers, quoi. De toute façon, dès que je suis venu à la MFR, je savais que je voulais faire agriculteur. Donc je suis resté à la seconde, après jusqu'à la terminale, de seconde, première terminale, pour réviser mon bac pro, quoi. Pour ensuite reprendre une exploitation.
4: Donc je suis arrivé pour faire ma classe de 3e ici. Donc j'ai choisi la maison familiale déjà parce que j'étais pas à école au collège. Donc comme c'est par alternance, j'avais choisi ça. Et puis par connaissance, parce que mon père avait déjà été scolarisé là pour le métier que je voulais faire.
1: Qu'est-ce qui te plaît le plus, toi, dans ta formation ici à la MFR?
4: Bah, et à l'alternance surtout, du coup, puisqu'on est moins à l'école. Et puis d'apprendre sur le terrain en même temps qu'à l'école, c'est intelligent comme situation. Comme ça, on peut apprendre autant les techniques que les pratiques à l'école. Et donc oui, ça, c'est intéressant. Ouais.
1: L'alternance, le fait d'être en extérieur, pour vous, c'était au-delà du fait que vous pouvez apprendre dans un monde, on va dire professionnel tout de suite. Pour vous, c'était aussi un élément qui vous a tout de suite donné envie de venir à la MFR.
4: Oui, d'apprendre en même temps que en formation et à l'école,
3: Oui, parce que sur un côté, nos profs savent pas tout non plus d'agriculture, donc avoir un patron qui est dedans l'agriculture nous apprend un peu plus sur le métier.
1: Je reviens vers vous, monsieur le directeur. Pourquoi des étudiants en alternance?
2: Alors, les étudiants en alternance, au départ, l'alternance, on va dire la genèse de l'alternance, c'était pour que les jeunes qui s'ennuyaient en cours et qui avaient des facilités puissent aller voir sur le monde dans le monde professionnel comment ça se passait et pour qu'ils puissent acquérir d'autres compétences professionnelles plus en corrélation avec les connaissances qu'ils avaient en cours.
1: Je me tourne vers vous, Monsieur Charpin. Vous êtes l'un des formateurs de l'AMFR. Alors, question très simple. Comment vous accompagnez ces élèves au quotidien? Comment ça se passe? Il y a de l'alternance, donc est-ce que vous restez en contact avec eux aussi pour ceux qui ne connaissent pas et qui veulent peut-être s'engager dans l'AMFR l'année prochaine? Comment vous les accompagnez au quotidien?
5: Au quotidien, donc on travaille avec ce qu'on appelle un cahier de liaison. C'est-à-dire que les jeunes partent en stage avec un cahier où ils vont noter tout ce qu'ils vont réaliser en stage. Et on va demander au maître de stage de mettre une appréciation sur le jeune, sur comment ça s'est passé en stage. Donc, ce qui fait qu'on a un lien toutes les semaines avec le monde professionnel.
1: Les cours ici à l'AMFR, comment ça se passe? Quelle est l'organisation, les emplois du temps, les horaires à peu près? Est-ce que c'est quelque chose de difficile ou est-ce qu'on reste dans les horaires entre guillemets classiques de l'éducation nationale par exemple?
5: Alors les horaires sont un petit peu différents parce que nous les jeunes sont présents le mercredi toute la journée et nos plannings ne sont pas figés, c'est-à-dire sur les collèges on a plutôt des plannings qui vont être réguliers. Chez nous on va tenir compte des opportunités, on travaille beaucoup avec des visites ou des interventions, des visites d'entreprise où on fait intervenir des professionnels, donc forcément on est obligé d'adapter notre planning en fonction de ces différents professionnels.
1: Sur une année scolaire, ça représente combien de temps à peu près la pratique en entreprise, en stage ou alternance?
5: Comme je vous le disais, sur 40 semaines donc, dont nos jeunes font la formation, il y a 23 semaines de stage où les jeunes font de la pratique professionnelle.
1: Avec Marion Perrard désormais, vous êtes vous aussi l'une des formatrices ici à l'AMFR de Saligny. Vous avez un atout dans cette école, celui d'avoir des classes, on peut le dire, avec des effectifs assez faibles. C'est un vrai avantage pour l'apprentissage des élèves.
6: Oui, c'est ça, effectivement, on a des groupes de jeunes, des fois c'est une dizaine, une douzaine d'élèves, jusqu'à, on va dire, un peu plus de 20, mais c'est sûr qu'on les connaît tous individuellement, on apprend vite à connaître quelles sont leurs envies, on voit bien en fonction de leur caractère, de leur projet, ce qui est plus ou moins réalisable pour les uns, pour les autres. Effectivement, on les connaît vraiment tous individuellement, donc c'est peut-être aussi effectivement plus facile pour suivre leur orientation, leur projet.
1: La pratique à travers les activités, les stages, les alternances, c'est aussi quelque chose qui met en avant leur avenir professionnel. Ils peuvent davantage trouver leur voie plus facilement et ça aussi c'est peut-être un deuxième atout que possède la MFR.
6: Oui, tout à fait, effectivement. Le fait d'aller découvrir vraiment ce qui se passe réellement en entreprise, pendant les périodes de stage, le fait d'avoir des travaux aussi à faire, nous on leur donne des fois des travaux à faire en stage, justement, donc ça les permet aussi de se questionner sur différents sujets auxquels ils auraient peut-être pas forcément pensé. Mais c'est sûr que oui, tout cet accès au monde professionnel, ça leur ouvre quand même beaucoup de portes. On a quand même beaucoup de jeunes qui sont pas forcément très scolaires, qui viennent ici parce que, effectivement, ils nous disent qu'ils aiment pas l'école et puis ils ont envie de travailler tout de suite. Et effectivement, on en a quelques-uns des fois qui, même sans avoir d'excellentes notes dans tous les modules, sont de très bons professionnels à côté de ça, sont vraiment très sérieux en entreprise. Et en fait, ils acquièrent quand même une réelle expérience professionnelle, à travers tous ces stages, toutes ces activités. Et quand même, souvent, on a des retours de professionnels qui sont justement très contents de ces jeunes-là parce que ils sont vite assez matures et aptes à travailler dans les différents domaines dans lesquels ils s'orientent.
1: Les questions environnementales, c'est des choses qui reviennent aussi énormément dans l'actualité. Comment vous abordez ce sujet-là avec eux? Est-ce qu'ils sont déjà sensibilisés quand ils arrivent? Ou est-ce qu'il faut prendre une formation aussi? Est-ce que vous avez peut-être aussi des cours particuliers là-dessus?
5: Non, c'est-à-dire que nous, dans le cadre de la formation, on a des modules, des matières comme l'éducation morale et civique ou l'éducation du consommateur. Donc forcément, on aborde toutes ces choses-là pour les préparer à leur future vie, future vie professionnelle.
1: Je reviens vers vous, monsieur le directeur. Depuis plusieurs années, la MFR à Saligny est une réussite, on peut le dire. Comment vous expliquez cette réussite? Est-ce qu'on peut dire aussi que la MFR met en place les moyens pour satisfaire aux besoins des élèves et à leur formation?
2: Alors, on va dire que la maison familiale a une force, c'est l'accompagnement des jeunes, les petites classes qui permettent aussi un meilleur suivi, des taux de réussite, on va dire, intéressants, voire très intéressants depuis quelques années, c'est-à-dire qu'on a pas régulièrement des 100%, mais quasiment, et un taux d'insertion, on va dire, à plus de 86%, c'est-à-dire que les jeunes trouvent des métiers après leurs études, que ça soit après le bac, ou après le BTS, ou après le CAP.
1: Il y a beaucoup de jeunes qui sont intéressés aujourd'hui, la rentrée scolaire approche, il y a des portes ouvertes qui vont avoir lieu aussi le 29 mai, notamment ici à la MFR. Est-ce qu'on peut expliquer aussi le fonctionnement notamment de l'internat? Ça fait beaucoup parler pour les jeunes. À la MFR ici, il y a un internat et il est obligatoire.
2: Alors, il était obligatoire il y a quelques années, il est de moins en moins obligatoire, mais il est plutôt conseillé puisque c'est les prémices, on va dire, à la vie, on va dire, après les études. Les jeunes sont en alternance, donc au maximum une vingtaine de semaines à la maison de présence, à la maison familiale. On va dire c'est la première étape de l'indépendance après ses études. Donc ce n'est plus obligatoire, mais c'est plutôt conseillé.
1: Pour ce qui est de l'internat, je me tourne évidemment vers vous, Louis et Bastien. Vous avez vécu cette expérience de l'internat ici à la MFR de Saligny. Est-ce que vous pouvez nous raconter votre expérience pour tenter peut-être de rassurer les élèves inquiets à l'approche de cette rentrée?
3: J'ai fait un peu d'internat quand j'étais en, commencé en quatrième, j'étais en internat, troisième, seconde, puis première, je suis parti de l'internat parce que je voyais tous les copains qui arrêtaient d'un peu d'être à l'internat, mais être à l'internat avec ses copains, passer du bon moment, on rigolait bien, quoi.
4: Moi, j'ai fait la troisième, seconde, puis comme j'ai pas trop aimé ça, dès que j'ai eu mon permis, comme je suis en proximité, j'ai pu rentrer. Puis moi, les soirs, j'aime bien être... admettons, en travail de saison, aider les parents sur l'exploitation, et moi, c'est ce que je voulais. Après, les deux premières années, je dis pas que ça s'est mal passé, mais j'ai jamais bien trop aimé ça, mais après, je regrette pas non plus.
1: Louis, si tu avais un mot à dire sur l'ambiance de la MFR qui est peut-être un peu différente des écoles de l'éducation nationale classique, lequel ce serait?
4: Oui, moi, j'aime bien cette ambiance-là, parce que avec les professeurs, on n'a pas la même relation qu'on aurait eu avec au collège ou même au lycée. Et puis, c'est l'ambiance familiale, d'où le nom de l'école, oui. C'est vrai qu'il n'y a pas du tout la même ambiance qu'il y avait au collège, oui.
1: Et c'est une ambiance que, forcément, vous préférez, et c'est peut-être le message que vous pouvez transmettre aussi aux élèves qui veulent peut-être venir à la MFR, c'est que l'ambiance est différente et qu'ils y trouveront peut-être meilleur goût.
4: Oui. Il n'y a pas la même... ils vont pas avoir la même... comment je peux dire, la même appréciation qu'au collège, qu'à l'école, qu'à la MFR, ouais, parce qu'ils peuvent être plus à l'aise là avec les formateurs qu'au collège. Ouais.
1: Dernière question, quel message plutôt vous voudriez faire passer aux jeunes aujourd'hui qui peut-être sont à la recherche d'école pour l'année prochaine, qui hésitent entre l'agriculture ou alors rester, passer un brevet, notamment dans l'éducation nationale?
3: Si je pourrais leur passer un message, c'est d'essayer la MFR. S'ils ne savent pas quoi faire, qu'ils commencent en 4e, 3e et qu'ils essayent plusieurs métiers et... qui voient leur métier qui leur plaît, parce que faire un métier qui te plaît pas dans la vie, tous les jours, c'est pas plaisant, quoi. Si tu prends pas plaisir de ton métier, faut y arrêter tout de suite.
1: Effectivement, Bastien, c'est peut-être le plus important. Merci beaucoup pour ce beau message, Bastien. Et puis, bonne chance pour vos épreuves de cette fin d'année, vous qui êtes en terminale. Et puis, on se retrouvera peut-être pour les portes ouvertes de la MFR ce vendredi.
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3: Nature d'Allier. La chronique qui vous invite à découvrir l'extraordinaire faune et flore de votre territoire. Mesdames et messieurs, bonjour. Engageons-nous aujourd'hui à la poursuite d'un habitué de nos clairières et de nos champs, et ce, à travers tout le continent européen. Capreolus capreolus, le chevreuil d'Europe. Si le cerf est le roi des forêts françaises, le chevreuil en est sûrement le duc. Plus petit cervidé sauvage de nos régions, il en est également le plus commun à l'échelle européenne. Le mâle est appelé brocard et la femelle chevrette. On reconnaît le chevreuil à sa robe brun-gris, mais aussi au petit bois qui couronne le mâle en dehors de la période hivernale. Essentiellement forestier, le chevreuil est un amateur de bourgeons, glands, feuilles, et plantes variées qu'il préfère à celles qu'il peut trouver dans les champs. Il entretient ainsi les clairières et joue un rôle capital dans le contrôle de la végétation forestière. C'est un sauteur agile qui franchit sans mal les obstacles naturels et humains dans sa fuite. Et il n'est pas rare de le trouver en lisière des habitations humaines, où il s'aventure parfois à la recherche de nourriture. Chassés depuis toujours par les hommes, ces populations ont subi de nombreuses modifications suite à la raréfaction de ces prédateurs naturels que sont le loup, le lynx et le renard. En l'absence de ces carnivores, les chevreuils tendent à perdre en musculature et à présenter une plus faible diversité génétique, favorisant notamment la dispersion de maladies comme la boréliose et la maladie de Lyme, au sein des populations déjà fragmentées. Jugé souvent trop commun pour penser qu'on le malmène, le chevreuil reste un pilier essentiel de nos écosystèmes, une sentinelle du monde sauvage à l'orée de celui des hommes. Pour protéger la beauté du monde vivant, il faut le connaître et le comprendre. 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
1: Bonjour à toutes et à tous. Alors à Radio Coquelicot, on révise dur pour le bac philo. Mais attention, on a aussi nos antisèches sur deux sujets. La terre brûle, doit-on regarder ailleurs? Et faut-il désobéir pour être juste? Vous avez envie d'en profiter? Ah, il va falloir encore attendre un peu dans cette émission, ça bouge sur le territoire, car juste avant, eh bien, on repart en primaire à Notre-Dame des Victoires à Saint-Pourçain-sur-Sioule. Et oui, nous avons mené un projet dans le cadre de l'éducation artistique et culturelle portée par la communauté de communes Saint-Pourçain-sur-Limagne. Et nous n'y étions pas seuls, puisqu'il y avait aussi la journaliste Angélique Mangon, Hélène Nury, notre indispensable Madame EAC, la maîtresse adorable Hélène Le Maçon et bien sûr Radio Coquelicot. Alors pendant plusieurs séances, eh bien, les élèves ont travaillé sur les animaux, les gros et les petits, les tout mignons et les plus effrayants, avec pour interlocuteurs les spécialistes du territoire que vous allez découvrir dans quelques instants. Une enquête à plumes et à poils finement menée par nos journalistes en herbe qui n'auraient pas dit mieux que Jean Cocteau. Si je préfère les chats aux chiens, c'est parce qu'il n'y a pas de chat policier.
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2: Bonjour, bienvenue sur Radio Coquelicot.
3: Vous écoutez notre émission Question Bête.
2: Une émission plutôt sympa réalisée par les CM1 de Notre-Dame des Victoires.
3: Dans cette émission, on va vous dévoiler les plus grands secrets des animaux.
2: On parlera des poissons de la Sioule, mais aussi des orques et des requins.
3: On vous dira tout sur les chevaux, les lamas et les oiseaux rares.
2: Sans oublier les animaux de la ferme, les ânes et les animaux sauvages de Saint-Pourçain.
3: Vous êtes prêts?
2: C'est parti!
3: Commençons tout de suite avec Jules et Paulina qui vont nous parler des animaux sauvages de Saint-Pourçain.
4: Bonjour Roger Vola.
5: Bonjour.
4: Pouvez-vous vous présenter?
5: Alors Roger Vola, donc j'ai été adjoint au maire de Saint-Pourçain pendant plusieurs années et j'avais en charge les écoles. Je suis souvent venu dans votre établissement et puis tout ce qui concernait l'environnement.
4: Avez-vous déjà vu des animaux sauvages à 100%-sur-Sioule?
5: Ah oui, beaucoup. Il y a un endroit surtout où vous allez voir des animaux sauvages, c'est à l'île des Cordeliers. Vous connaissez l'île des Cordeliers au bord de la Sioule?
4: Oui.
5: Alors est-ce que vous avez vu déjà des animaux là-bas quand vous êtes allé vous promener, vous?
4: Oui, on en a déjà vu.
5: Lesquels, tu sais?
4: Des oiseaux. J'ai vu un renard un jour. Et des cerfs. Et aussi des canards.
5: Voilà, alors on voit souvent des chevreuils. Alors c'est pour ça qu'il n'y a pas longtemps, on a planté avec les jeunes du conseil municipal des enfants une haie. Et pour la protéger des chevreuils, le centre technique municipal a mis des barrières autour pendant au moins quelques années. Parce que sinon, les chevreuils, ils vont dévorer les jeunes pousses et la haie aura très très mal. Et donc on voit aussi des renards en mammifères. On peut voir aussi la belette de temps en temps, ou la martre, la fouine. Il y a quand même pas mal d'animaux et on verra tout à l'heure que les oiseaux sont particulièrement présents.
4: Sont-ils ovipares ou vivipares?
5: Les oiseaux, ben, ovipares, hein, donc ils vont pondre des œufs. Comme oiseau très particulier qu'il y a, que vous pouvez voir, c'est un oiseau qui vole très très vite, qu'on appelle le martin pêcheur. On dirait vraiment une flèche au-dessus de l'eau, une flèche bleue, rouge, très très beau. Ça, celui-là, il est absolument magnifique. Et il prend des petits poissons, comme son nom l'indique. Et puis il y en a un autre qui est magnifique, qu'on trouve depuis quelques années, qui est le guépier d'Europe. Qu'est-ce qu'il mange le guépier à ton avis?
4: Des guêpes.
5: Des guêpes. Il mange des guêpes. Et alors il niche dans des creux au bord de la rivière. Il s'est installé beaucoup sur l'Allier et maintenant on commence à en voir sur la Sioule de temps en temps. Et puis un autre oiseau très beau, vous pouvez entendre parce qu'on le voit très peu, c'est le loriot. Le loriot d'Europe, qu'on appelle aussi le loriot jaune, qui est un oiseau qui vient d'Afrique tous les ans, en avril, et il repart au mois d'août. Il niche, et l'oiseau, le mâle, est très jaune, et la femelle est verdâtre, mais il est très discret. On l'entend beaucoup, mais on le voit très peu.
4: Et ceux qui sont rares?
5: Oui, relativement rares. Alors, il y a un animal que vous ne voyez peut-être pas forcément, qui est de plus en plus fréquent, c'est le saumon. Parmi les poissons, il y a une centaine de saumons qui sont observés chaque année sur la Sioule. Et puis, les brochets. Alors, il y a une frayère à brochets, un endroit où les brochets peuvent pondre et se développer. Elle a été installée par la Fédération de pêche il y a quelques années. Et donc, elle a beaucoup de succès. C'est-à-dire que les brochets sont nombreux dans la Sioule. Il y en a de très gros qui sont pêchés régulièrement.
2: Qu'est-ce qu'ils mangent?
5: Alors, ils vont manger, donc les brochettes sont des carnassiers, ils vont manger d'autres poissons, mais également des insectes qu'ils vont trouver au bord de l'eau. Et alors justement, parmi les insectes, qu'est-ce qu'on pourrait trouver au bord de la rivière comme gros insectes qui volent ?
4: Une libellule.
5: Voilà, il y a beaucoup de variétés de libellules dans la région ici, et on voit aussi énormément de papillons de toutes variétés, le myrtille, la petite tortue, plein de papillons qu'on voit, et c'est la raison pour laquelle, pour garder cette biodiversité, comme on dit, on fauche très tardivement les abords de la rivière et les champs des cordeliers, de façon à ce que les chenilles puissent se développer avant l'automne.
4: Combien y a-t-il d'animaux ?
5: J'en sais rien, mais des espèces, par exemple, un mammifère que vous connaissez sans doute, la chauve-souris, vous en avez déjà vu. Bon, il y a 33 espèces de chauve-souris au niveau national. On en a 19 dans le département de l'Allier. Et il y en a 7 ou 8, par exemple, sur la ville de Saint-Pourçain. Et dans Saint-Pourçain, il y a un oiseau qui est relativement rare au niveau national, plutôt en ville, c'est une des hirondelles, l'hirondelle de fenêtre. Alors, il y a essentiellement deux hirondelles dans le coin, l'hirondelle de cheminée, l'hirondelle de fenêtre. L'hirondelle de fenêtre, elle niche vraiment sous les fenêtres et elle a un petit plastron blanc derrière la tête. Et c'est un animal dont il y a de très grosses colonies qui est plutôt rare dans le département de l'Allier. Enfin, il n'est pas très courant. Et à Saint-Pourçain, il y a une belle colonie de cette variété très belle d'hirondelle qui, elle aussi, arrive au printemps. Mais pas avant le 1er avril. On dit toujours qu'une hirondelle ne fait pas le printemps, donc elle arrive un petit peu souvent en décalage par rapport à d'autres oiseaux.
4: Vivent-ils en groupe ?
5: Oui, alors en groupe, oui, ce sont des colonies. Elles se protègent comme ça. Alors il y a une autre colonie, mais nous qu'on n'aime pas beaucoup en ville. Une très grosse colonie, ce sont les étourneaux. Les étourneaux, depuis quelques années, eh bien, ils nichent dans la région, dans la campagne, et puis l'hiver, ils se regroupent, notamment sur les cours à Saint-Pourçain, et c'est un vrai fléau, parce qu'ils salissent les voitures, ça sent mauvais, c'est pas très agréable, ça fait du bruit, etc. Et donc on essaye de les effaroucher par différents moyens, sans les tuer, puisqu'on n'a pas le droit, mais on les effarouche pour tenter de les faire partir un peu plus loin, en dehors de la ville.
4: Est-ce qu'ils sont protégés ?
5: Alors, beaucoup d'espèces sont protégées depuis 1972, donc c'est pas récent. Des espèces, le martin pêcheur dont je parlais tout à l'heure est protégé, mais le merle noir, etc. Il y a des variétés, il y a des espèces qui ne sont pas protégées. Parmi les mammifères dont on parlait, il y en a qui peuvent être classés comme nuisibles dans certains départements et certaines années, comme le renard, par exemple, ou le blaireau. Mais la plupart des espèces, maintenant, sont rigoureusement protégées. Les moins protégées, c'est peut-être les insectes, on les connaît moins, et pourtant ils disparaissent à grande allure, ce qui est un petit peu dommage.
4: Merci Roger Boula d'avoir répondu à nos questions. À bientôt.
5: À bientôt.
2: Plongeons maintenant dans la Sioule avec Kylian et Luna à la rencontre des poissons.
6: Aujourd'hui, on reçoit Thibaut Rezac, technicien de la Fédération de pêche de l'Allier.
7: Bonjour Thibaut Rezac. Merci d'avoir accepté notre invitation.
8: De rien, c'est avec plaisir.
7: À quel âge avez-vous commencé la pêche ?
8: Alors, pour la petite histoire, j'ai commencé très très tôt parce que j'étais encore dans le ventre de ma mère. Mon père pêchait et quand il prenait un poisson, il appelait ma mère pour qu'elle vienne épuiser les poissons. Et donc, j'ai vraiment commencé très tôt, mais en vrai, j'ai commencé de pêcher, je devais avoir 4-5 ans, donc vraiment jeune.
6: Que mangent les poissons ?
8: Plein de choses différentes, ça dépend des poissons. C'est un peu comme les autres animaux, il y a des herbivores, il y a des carnivores, il y a des insectivores. Voilà, ça dépend vraiment des poissons, mais par exemple le brochet, il est carnivore, il va manger des autres petits poissons, et puis la carpe, elle est plutôt herbivore, voilà. Ça dépend vraiment des espèces.
7: Font-ils des bébés ?
8: Ah oui, tous les poissons font des bébés.
6: Quel poisson y a-t-il dans la Sioule ?
8: Alors dans la Sioule, il y a énormément de poissons différents, parce que c'est une rivière qui est très riche et qui est très diversifiée. Si tu vas vers Ébreuil, un peu plus en amont par rapport à Saint-Pourçain-sur-Sioule, tu vas trouver des poissons d'eau vive qui aiment bien les eaux plutôt fraîches, comme la truite, l'ombre, les spirlins, les barbeaux, les ablettes. Il y en a vraiment toutes sortes différentes de poissons. Et puis vers Saint-Pourçain-sur-Sioule, les eaux sont plus calmes, il y a moins de courant, donc tu vas trouver des poissons qui préfèrent ce type d'habitat-là, comme des brochets, des carpes, des gardons. Ça, c'est des poissons qui aiment bien les eaux calmes. Donc dans la Sioule, je pense que entre Ébreuil et Saint-Pourçain, il y a peut-être 30 espèces de poissons différentes. C'est vraiment beaucoup.
7: Certains sont-ils rares ? Est-ce que vous en collectionnez ?
8: Alors nous, on ne les collectionne pas. Par contre, oui, il y a des poissons qui sont vraiment très rares. Il y a même des espèces qui sont en voie de disparition, comme l'anguille. Les anguilles, il n'y en a quasiment plus. Il y en avait énormément dans les années 70 encore, mais c'est énormément raréfié. Il y a d'autres espèces plutôt rares, comme l'ombre commun, la bouvière, tout ça, c'est toutes des espèces de poissons protégées, qu'on n'a pas le droit de les pêcher. Elles se sont raréfiées principalement à cause de la dégradation de l'habitat. Les barrages aussi ont fait beaucoup de mal à toutes les espèces migratrices, comme le saumon. Toutes les espèces migratrices qui ont besoin de se déplacer dans la rivière pour pouvoir aller se reproduire. Par exemple, le saumon, il a une partie de sa vie qui passe en mer, du côté du Groenland. Et puis quand c'est l'heure pour lui de se reproduire, il remonte les rivières. Donc du coup, il est empêché par les barrages de remonter les rivières. C'est ça qui a provoqué une grosse partie de la disparition de toutes les espèces migratrices. Et c'est pour ça qu'on fait des passes à poissons au niveau des barrages, pour aider les poissons à remonter les rivières, ou à les descendre.
6: Que faites-vous des poissons que vous pêchez ?
8: Moi, personnellement, je les relâche tous. Voilà. J'aime pas particulièrement manger les poissons, donc je pêche vraiment pour le plaisir.
7: Aviez-vous voyagé dans d'autres pays ? Pour découvrir d'autres poissons.
8: Oui, une fois, je suis allé en Slovénie pour pêcher des truites plus grosses qu'ici. Mais non, c'était à part ce voyage-là. Non, je suis resté en France, mais il y a encore des belles rivières en France pour pêcher. Il y a encore de quoi faire.
6: Question géographique. Où la Sule prend sa source et où se jette-t-elle ?
8: Ouh, tu me poses une colle là. Non, je rigole. La Sule, elle prend sa source au lac de Servières. C'est vers La Bourboule, dans le Puy-de-Dôme. Et elle se jette dans l'Allier, pas très loin d'ici, un petit peu après Saint-Pourçain, au Bec de Sioule, ça s'appelle. Voilà, c'est un endroit très sauvage, c'est très joli.
3: Maintenant, évitons de nous faire déguster par les requins et les orques. Julie et Soline vont nous raconter leur petite vie tranquille.
9: Combien y a-t-il de races d'orques ? Il y a deux races d'orques. Les résidents y vivent en grands groupes. On les reconnaît à leur aileron dorsal recoupé vers l'arrière. Les migrants, ils ne se déplacent qu'en petits groupes. Leur aileron est plus pointu et plus droit.
6: Combien y a-t-il de races de requins ?
9: Il existe plus de 500 espèces de requins regroupées en 35 familles, sans compter les espèces de raies qui sont considérées comme des requins à part entière.
6: Quelle est l'espèce la plus rare de requins ?
9: Le requin de Bornéo, c'est un petit requin de 65 cm vivant uniquement autour de Bornéo, une petite île en Asie.
6: Où vivent les orques ?
9: Ils vivent dans les eaux froides, dans le Pacifique Nord-Est et l'Atlantique.
6: Où vivent les requins ?
9: Ils ne sont pas difficiles. Ils vivent dans tous les océans, les eaux tropicales chaudes, les mers tempérées et les mers polaires.
6: Les requins ont-ils leur sens particulièrement développé ?
9: Les requins sont très forts. Ils voient dans l'obscurité mieux que les chats. Ils sentent 10 000 fois mieux que l'humain et peuvent percevoir différentes pressions. Ils ont aussi la capacité de détecter les champs électriques de leur proie.
6: Quel bruit font-ils ? Comment communiquent-ils ?
9: Les requins communiquent avec des phéromones. Ce sont des substances odorantes qui laissent un message là où le requin est passé. Mais pour les orques, c'est très différent. Comme tous les cétacés, ils communiquent avec des sons très brefs et des sifflements.
6: Comment appelle-t-on les bébés requins et les bébés orques ?
9: Les bébés requins s'appellent tout simplement les requinos. Pour les orques, c'est plus original. Ce sont les veaux.
6: Eh oui ! Est-ce que tous les requins attaquent l'homme ?
9: C'est un peu une légende. Certains sont potentiellement agressifs. Cela veut dire qu'ils peuvent attaquer l'homme. Mais finalement, c'est vraiment très rare.
3: Prenons un petit peu de hauteur grâce à Léon et Côme qui sont partis découvrir les oiseaux de collection.
10: Aujourd'hui, on reçoit Christian Roy et Denis Dessert, membres de l'Union Avicole Bourbonnaise.
11: Bonjour Christian Roy.
12: Bonjour.
11: Merci d'avoir accepté notre invitation.
10: C'est quoi l'Union Avicole Bourbonnaise ?
12: C'est une association loi 1901 des lapins, poules, pigeons. On appartient à la SCAF, la Société Centrale d'Aviculture de France. Moi personnellement, j'élève des pigeons, Denis élève des volailles, mais ça concerne tout ce qui est l'aviculture. Lapin, pigeon, volaille, palmipède.
10: Pourquoi aimez-vous les oiseaux rares ?
12: Ah, c'est-à-dire, c'est une passion. Hein. Personnellement, moi j'ai 300 pigeons à la maison.
13: Oui, comme dit Christian, c'est une passion. Il faut aimer les oiseaux. C'est pour ça qu'on fait ça.
10: D'où est venue cette passion ?
13: Des parents, des grands-parents.
12: Quand j'étais jeune, mes premiers pigeons ont été des bêtes que j'avais capturées à l'état sauvage. Des pigeons qu'on voit en ville. Hein. Et puis depuis, j'ai toujours eu des bêtes. Et là, ça fait 33 ans que j'étais président de l'Union agricole bourbonnaise.
10: Quelles sont les espèces que vous collectionnez ?
12: Alors moi, personnellement, j'élève des strassers de Moravie. Le strasser est un pigeon allemand. Le strasser de Moravie est un pigeon d'origine tchécoslovaque. J'élève des texans, c'est des pigeons d'origine américaine. J'élève des chardonnerets danois, c'est des pigeons de fantaisie. J'élève des cravatés français. Et avec mon fils, on est en train de créer une variété de cravatés de 5%. Alors, les cravatés de 5%, c'est un croisement qu'on a fait avec de la Burumane, qui est un pigeon des îles, et le croisement d'un cravaté français. Et en sélectionnant, on arrive à faire une race. Il ne faut pas que le pigeon ressemble à l'un des deux dans lequel on s'est servi pour faire la race.
13: Moi, personnellement, j'étais obligé d'arrêter de faire les pigeons pour raison de santé. Mais autrement, je faisais du carnot, je faisais du cauchois, j'ai fait du king aussi. Voilà, c'est des très très belles choses. Quand on fait notre exposition à 5%, vous venez, vous vous présentez et vous dites, voilà, je suis les enfants, et puis on vous présentera les pigeons correctement. Au mieux les voir, c'est plus joli.
12: Pour nous voir, il suffit de venir le dernier week-end de janvier dans la salle rue Pierre et Marie Curie, où on a notre exposition le samedi et le dimanche.
10: Quels sont les critères pour qu'un oiseau soit rare ?
12: Il y en a de plus en plus des races rares. Parce qu'on est de moins en moins d'éleveurs. Et il y a des races qu'on ne voit pratiquement plus. Hein. Par exemple, il y a quelques années, en volaille, les volailles bourbonnaises, il n'y en avait pratiquement plus. Les lapins gris du Bourbonnais, il n'y en avait plus. On a augmenté quand nous on dit le jetel, c'est-à-dire les reproducteurs, parce que 5 ou 6 copains se sont mis et puis on a fait notre sélection.
10: Où les trouvez-vous ?
12: Dans les éleveurs amateurs, et qui sont membres du club de l'Union avicole bourbonnaise, mais dans d'autres des régions, par exemple dans la Nièvre, il y a aussi des éleveurs de lapins gris du Bourbonnais. Il y en a dans toute la France.
10: Comment les attrapez-vous ?
12: Bon, c'est pas difficile parce qu'on est tellement habitués des brossés et tout ce qui s'ensuit. Quand on ouvre la porte du clapier, ils viennent nous voir.
10: Quel est l'oiseau le plus rare que vous ayez ?
12: Ben, je pense qu'en ce moment, le pigeon le plus rare, c'est le Smerle des Flandres. C'est un pigeon qui est belge, mais qui, malheureusement, on ne sait pas pourquoi, qui a perdu de son intérêt dans l'élevage.
10: Quel est l'oiseau le moins rare que vous ayez ?
12: Oh ben, c'est les pigeons texans. Hein. Parce que le pigeon texan, c'est un pigeon américain et qui a été créé pour manger. On ne peut pas se tromper quand on a des texans, parce que le mâle est obligatoirement blanc et les femelles sont de couleur. Donc c'est la facilité de l'élevage, là.
10: Comment protège-t-on ces oiseaux ?
12: Ben, c'est des bêtes qu'on élève en volière, en faisant attention qu'il y ait le moindre un petit trou, parce que sinon ils se font manger par les fouines, par les martes et parfois par les rats.
10: Comment pourriez-vous nous donner envie d'élever des oiseaux rares ?
12: Vous venez nous voir à l'Union avicole bourbonnaise, et puis quand on a des petits jeunes qui viennent, on leur donne un couple de pigeons ou de tourterelles, parce qu'ils ont ce qu'ils veulent. Jusqu'à 18 ans, la carte est gratuite, de manière à motiver, parce que sinon, s'il faut que les parents sortent des sous, c'est difficile. Donc vous venez nous voir, et puis il y a toujours quelqu'un qui vous donnera ou un couple de pigeons, ou un couple de tourterelles. Parce que c'est ce qui est le plus facile au départ, hein, parce qu'après, les lapins, c'est bien. Mais il faut savoir que pour avoir des lapins qui soient beaux en exposition, il faut qu'ils soient nettoyés tous les 2 jours.
2: Redescendons sur Terre avec Maëlania, Pauline, qui vont nous en apprendre un peu plus sur les lamas.
9: Aujourd'hui, on reçoit Anne-Laure Ducrot.
2: Bonjour Anne-Laure Ducrot, merci d'avoir accepté notre invitation.
14: Bonjour.
9: Pourquoi élevez-vous les lamas et les alpagas ?
14: Alors les lamas, ils sont utilisés principalement pour le débroussaillage. Parce qu'un lama, ça mange tout, c'est un peu comme une chèvre. Ça va manger les ronces, les chardons, les orties. Donc on les utilise principalement pour ça. Après, on peut aussi les utiliser pour faire de la randonnée, comme un âne. Et puis les alpagas, ils sont utilisés eux pour leur laine. On les tond une fois par an comme les moutons. Avec leur laine, après on fait des habits, des pulls, des bonnets, des chaussettes.
3: Depuis combien de temps élevez-vous les lamas et les alpagas ?
14: Alors, les premiers lamas, ils sont arrivés dans la ferme en 1990, donc il y a 36 ans. Et les premiers alpagas, ils sont arrivés en 1994. On a fait avec d'autres éleveurs une importation, c'est-à-dire qu'on a fait venir des animaux depuis le Chili.
9: D'où viennent les lamas ?
14: Alors, les lamas et les alpagas, ils viennent de l'Amérique du Sud, de la cordillère des Andes. Donc c'est tout un tas de pays, c'est le Pérou, le Chili, l'Équateur, l'Argentine, tous ces pays-là.
3: Combien y a-t-il de races de lamas ?
14: Il n'y a qu'une race de lamas. Après, on a en fait, les lamas ils font partie de la famille des petits camélidés. Et donc, les petits camélidés, il y a quatre espèces. Il y a les lamas et les alpagas, qui sont domestiques. Et après, il existe les guanacos et les vigognes, qui, eux, sont sauvages et protégés. On ne peut plus en importer maintenant.
9: Que mangent les lamas ?
14: Alors, c'est simple. Un lama, c'est ce qu'on appelle un herbivore. Donc, ça va manger principalement de l'herbe. Et après, ils vont manger, comme je vous disais tout à l'heure, des ronces, des chardons, des orties, des petites branches. Ils ont besoin, en fait, de manger des choses, des petites branches pour se limer les dents.
3: Combien de temps vit un lama ?
14: Ça vit entre 15 et 20 ans, en moyenne.
9: Existe-t-il des concours de lama ?
14: Oui, la même chose que pour les chiens. Des concours de beauté. Et on regarde en plus la qualité de la laine. Mais oui, ça existe.
3: Peut-on monter les lamas ?
14: Alors, vous, peut-être. Un lama, ça va porter entre 30 et 35 kilos. Donc, la plupart d'entre vous, peut-être, mais ça porte pas un adulte. Et un alpaga, ça porte pas du tout.
9: Peut-on dresser les lamas pour aller au cirque ?
14: Ah oui, dans les cirques, il y avait beaucoup de lamas à une époque. C'est des animaux qui se dressent très facilement. Donc, on peut tout à fait. Nous, on avait un lama qui était dressé à l'attelage, comme les poneys. On mettait une petite carriole derrière et on pouvait aller se promener avec.
3: Combien de temps dure la gestation ?
14: Ah, très bonne question. La gestation des lamas et des alpagas, c'est très long, ça dure presque un an. C'est 11 mois et demi, c'est un peu comme les juments. Et il y a un seul bébé à chaque fois.
9: Merci et au revoir.
14: Merci.
9: Continuons notre petit tour animalier. Enfilez vos bottes, nous partons à la ferme avec Elsa et Aloïs.
15: Aujourd'hui, on reçoit Maxime Pascot.
16: Bonjour Maxime Pascot, merci d'avoir accepté notre invitation.
15: Vous connaissez bien les animaux, mais vous n'avez pas de ferme ?
17: J'ai fait mes études dans un lycée agricole, parce qu'au départ je voulais être agriculteur et travailler dans l'agriculture. Finalement j'ai complètement changé. Et j'ai pas de ferme moi-même, et puis, de toute façon je suis beaucoup trop jeune. Et mes grands-parents, mes arrière-grands-parents que j'ai connus, c'est là où j'ai appris, on va dire, quelques bases de l'agriculture et des animaux à la ferme, oui.
15: Quels animaux y a-t-il à la ferme et que mangent-ils ?
17: Alors, ça va dépendre des types de fermes et d'exploitations. La plupart du temps, ici, en Auvergne, et plus particulièrement dans l'Allier, ça va être des exploitations plutôt avec des vaches, donc ce qu'on appelle aussi des bovins. On a aussi, sinon, des ovins. Donc, les ovins, c'est des moutons. Ou alors, après, on peut avoir des poulaillers aussi. Bon, après, en fonction des animaux, ils mangent des choses différentes. La vache est un animal herbivore, donc il va manger beaucoup d'herbes. Le mouton, même chose. Et puis, pour les poules, ça va manger beaucoup de blé, notamment. On peut aussi avoir, j'ai oublié de le citer, on peut aussi avoir des cochons avec des porcheries. Où là, les cochons, pour le coup, ça mange un petit peu de tout.
16: Quels sont les animaux qui peuvent être mangés et lesquels ne peuvent pas être mangés ?
17: Eh ben, parmi tout ce que je vous ai cité, tous les animaux peuvent être mangés. Comme on dit, il y a tout qui est bon dans le cochon. Donc, dans le cochon, on peut tout manger. Les vaches, ça va être notamment du bœuf. On peut manger aussi du veau, du mouton aussi. Puis les poules, ça peut être aussi du poulet d'élevage. Donc là, il y a du poulet et du bourbonnais, comme on en a parlé tout à l'heure. On peut manger un peu tous les animaux que je vous ai cités.
15: Est-ce qu'il y a des animaux de compagnie à la ferme ?
17: Alors oui, certains agriculteurs, moi pour mon expérience personnelle, j'avais mes arrière-grands-parents et notamment mon arrière-grand-père qui avait un veau qui est devenu un taureau et qui le considérait comme son animal de compagnie. C'est pas un animal de compagnie en soi, on est bien d'accord, mais sinon vous pouvez tout à fait avoir des chiens. Il y en a beaucoup d'agriculteurs qui ont des chiens, aussi des chats. Ça reste une exploitation, c'est quelque chose de très grand, donc il y a largement la place d'avoir des animaux de compagnie et les chiens sont souvent très appréciés, notamment quand on a des moutons, pour aider les agriculteurs dans leur métier, quoi.
16: Est-ce que les animaux ont des prénoms ?
17: Oui, pareil, ça dépend de certains agriculteurs, mais la plupart vont leur donner des prénoms. C'est pareil, ça dépend aussi des animaux. Les vaches, on va plus facilement leur donner des prénoms. Les moutons aussi. Pour les poules, on le fait moins, beaucoup moins. Pour les cochons, ça peut arriver aussi. Après, c'est des moyens d'identification pour les agriculteurs, mais aussi, après, ils sont identifiés par des numéros. Sur les vaches, c'est des numéros aussi qui sont au niveau de leurs oreilles. Et c'est facile pour identifier notamment et aider lorsqu'il y a les vétérinaires qui viennent sur l'exploitation.
16: Est-ce qu'il y a des périodes de l'année que les animaux préfèrent ?
17: Oui, les vaches, on va les sortir notamment dehors plutôt au moment du printemps et pendant l'été. L'hiver, on va essayer de les mettre le plus possible à l'abri, dans des stabulations. Pareil pour les moutons, pour les cochons ils supportent un petit peu n'importe quelle météo. Et les poules, c'est pareil. Alors, ça dépend des exploitations aussi, mais on essaye, il y a tout le temps un poulailler où on essaye de les faire rentrer la nuit pour éviter qu'ils se fassent manger, notamment par les renards. Et après, le reste de la journée, souvent, elles sont à l'air libre. Ça dépend aussi, encore une fois, de chaque exploitation et de chaque mode de fonctionnement des agriculteurs.
9: Comment s'organisent vos journées ?
17: Alors, la journée d'un agriculteur, quel qu'il soit, j'ai envie de dire, ça commence très tôt le matin, où souvent on donne à manger aux animaux le matin. Ensuite, pour ceux qui ont des exploitations avec des cultures et des récoltes, il faut s'occuper évidemment de la surveillance de ces cultures. En fonction des périodes, on va semer ou on va récolter, on va faucher. Il y a différentes activités. Et ensuite, après, tout au long de la journée et jusqu'au soir, c'est entre guillemets les mêmes activités, et le soir on repasse voir les animaux pour faire une surveillance. Et aussi c'est très important de dire que lors de la période hivernale et notamment au mois de janvier, on a ce qu'on appelle les vélages pour les vaches, qui est donc la naissance des veaux en fait, et donc là ça occupe une grande partie de la journée et des nuits des agriculteurs.
16: Merci Maxime Pascot d'avoir répondu à nos questions.
17: Merci à vous.
3: Chloé, Cali et Kenzo vont nous amener cette fois-ci au centre équestre de Saint-Didier, la forêt où les chevaux semblent très heureux.
9: Bonjour Julien Orla.
18: Bonjour.
9: Merci d'avoir accepté notre invitation. Pouvez-vous vous présenter ?
18: Eh ben, moi je m'appelle Julia, j'ai 23 ans, j'ai passé un bac général et après je suis allée passer un diplôme dans les chevaux pour donner des cours de 3 ans à plus 90. Voilà.
9: Pourquoi avez-vous voulu faire ce métier ?
18: Pour être au contact des animaux et au contact des enfants, des adolescents. Voilà, c'est un métier passion.
9: Qu'est-ce que vous aimez le plus en contact avec les chevaux ?
18: Le lien affectif, tout ce qui est de passer du temps avec eux à pied, les caresser, les brosser, s'en occuper tous les jours.
19: Qu'est-ce qui vous apporte ?
18: On va dire c'est de la sérénité, par exemple, pour tout ce qui est les caractères anxieux ou quoi. On est tout de suite calme, on est serein avec eux.
9: Quelle race de chevaux avez-vous ?
18: On a un peu de tout. On a des Shetland, donc c'est des tout petits poneys. On a des poneys des selles français, des pur sang, voilà.
9: Jusqu'à quel âge un cheval peut-il être monté ?
18: C'est pas en fonction de l'âge, c'est plutôt en fonction de son vécu. Par exemple, s'il a commencé à 10 ans, il peut aller jusqu'à 20, 25 ans. Mais s'il a commencé à 4 ans, souvent à 18 ans, ils sont en fin de carrière. Et après, ils sont à la retraite.
9: D'où viennent vos chevaux ?
18: La plupart, c'est nous qui les avons fait naître. Et d'autres, après, c'est avec des personnes avec qui on travaille et on les a depuis qu'ils ont 2 ans.
9: Jusqu'à quel âge les chevaux peuvent-ils vivre ?
18: Nous, notre plus vieux, à l'heure actuelle, il a 34 ans. Donc, c'est déjà un bel âge, on va dire. Le 36, c'est déjà le bout du bout.
9: Faites-vous de la reproduction ou achetez-vous vos poulains ?
18: La reproduction, on en a fait. Maintenant, on n'en fait plus. Mais après, sinon, oui, on les achète.
9: Merci d'avoir répondu à nos questions.
18: Merci à vous.
3: Connaissez-vous les ânes, bien sûr, et les ânes bourbonnais, pastures ? Alors, écoutons Loane et Gabriel nous en dire un peu plus.
20: Aujourd'hui, on reçoit Brigitte Lubot.
21: Bonjour les enfants.
20: Bonjour Brigitte Lubot. Merci d'avoir accepté notre invitation. Pouvez-vous vous présenter ?
21: Je suis trésorière de l'association Ânes Bourbonnais. J'ai 2 ânes que j'ai pris par, plaisir pour monter et faire de l'attelage. Mais ce ne sont pas des ânes bourbonnais. Mais j'ai débuté avec 2 ânes communs et maintenant donc je m'investis pleinement dans l'association Ânes Bourbonnais.
20: Où peut-on trouver l'élevage le plus proche dans la région ?
21: Alors, l'Anne Bourbonnais, son territoire, c'est pour ainsi dire le département de l'Allier. Et je dirais que le plus proche élevage, eh bien, c'est sur Braise, parce que c'est le fief des ânes bourbonnais là-bas.
1: Nous avons su que l'âne du Bourbonnais était en voie d'extinction. Qu'est-ce que cela veut dire ?
21: Alors, ce qu'il y a, c'est que l'âne bourbonnais, au XIXe siècle, il était quasiment dans toutes les petites fermes pour les exploitants agricoles, parce qu'en fin de compte, il servait pour le travail de la terre, le travail des vignes, le foin, et chaque agriculteur avait quasiment un âne. Maintenant, avec, disons, le temps, son évolution a changé. Au XXe siècle, à Vichy, on a vu les ânes qui, en fin de compte, servaient à transporter les curistes sur la ville. Et maintenant, bon, on n'a plus d'ânes dans la ville, on va dire, mais ce sont plus, disons, des ânes pour faire des concours, pour, par exemple, se présenter au Salon de l'agriculture, et puis faire des randonnées, faire des parcours, soit donc en calèche. Vous avez donc des sentiers qui sont réservés donc pour la promenade avec des ânes, et maintenant, donc, ça se fait plus rare parce qu'il y a beaucoup moins de personnes qui en ont.
20: Pourquoi disparaissent-ils peu à peu ?
21: Il y a de moins en moins d'éleveurs. C'est le problème, c'est que avant, quand la demande était importante, il y avait beaucoup d'éleveurs et là, il y en a de moins en moins.
1: Combien d'ânes bourbonnais peut-on compter en France à peu près ?
21: Il est surtout situé sur le département de l'Allier. Il y en a un petit peu dans quelques départements en France, mais je dirais une centaine peut-être. C'est vraiment une espèce, disons, à protéger.
1: Avez-vous fait des concours ?
21: Non, moi je n'ai jamais fait de concours. J'ai pas le droit de faire de concours parce que je ne suis pas éleveuse. Mais par contre, j'ai participé donc au Salon de l'agriculture sur quelques jours parce que donc l'âne bourbonnais a été présent là-bas à Paris depuis quelques années.
20: Est-ce que les ânes bourbonnais sont particulièrement têtus ?
21: On dit toujours qu'un âne est têtu, mais je dirais que ce n'est pas vrai. Parce qu'un âne, en fin de compte, réfléchit à tout ce qu'il fait. Lorsqu'on lui donne un ordre, un âne va toujours réfléchir pour savoir s'il y a un danger à faire cet acte. Dans les années 60, dans les écoles, il y avait le bonnet d'âne. Et le bonnet d'âne, il était porté aux enfants qui, étaient un peu punis parce qu'ils n'avaient pas bien fait leurs devoirs ou voilà, ils n'étaient pas gentils, voilà. Donc on leur faisait faire des tours de cour avec un bonnet d'âne sur la tête. Et en fin de compte, le vrai sens du bonnet d'âne, c'est que l'instituteur ou l'institutrice mettait le bonnet d'âne sur la tête de l'enfant pour que, en fin de compte, l'intelligence de l'âne passe dans la tête de l'enfant. Voilà. Alors, les enfants dans la cour considéraient que c'était une punition pour l'enfant qui prenait le bonnet d'âne, mais c'était bénéfique pour l'enfant.
1: Combien d'ânes une ânesse peut-elle avoir ? Jusqu'à quel âge peut-elle avoir des petits ?
21: Déjà, la gestation, c'est entre 11 et 13 mois. Donc, ça fait qu'un an par an. Ça fait qu'un âne par an. Une ânesse, elle peut, disons, commencer à faire des petits à partir de 4 ans. Je dirais maximum une quinzaine d'années à peu près.
1: Est-ce que le lait des ânes peut être utilisé pour des comestiques, par exemple ?
21: Oui, alors le lait d'ânesse, il est utilisé par, des professionnels donc dans la savonnerie, voilà. Donc on fait du lait au lait d'ânesse. Il y a des particuliers qui font du lait au lait d'ânesse. Et puis il y a des industriels aussi qui s'y mettent aussi. On trouve du savon au lait d'ânesse un peu partout maintenant.
20: Quelle taille peut atteindre les ânes bourbonnais ?
21: Alors l'âne bourbonnais, il y a bien des critères pour qu'il soit reconnu âne bourbonnais. Il faut que le mâle, en fin de compte, il mesure entre 1,25 m et 1,35 m, et la femelle entre 1,18 m et 1,28 m. Et l'âne bourbonnais, il est reconnu par sa robe qui est, couleur chocolat, qui peut virer un peu aux couleurs café. Et puis, les ânes bourbonnais ont la croix de Saint-André, c'est une croix qui est sur le dos, plus foncée que leur robe. En général, voilà. Et le dessous du ventre est beige.
1: De quoi se nourrissent les ânes ?
21: Alors les ânes, ils se nourrissent d'herbes, Par contre, ils font la sélection. Bon, ils mangent un peu l'herbe un peu partout, mais par contre, l'herbe avec les fleurs jaunes et les fleurs violettes, ils n'y toucheront pas, parce qu'ils n'aiment pas ça. Il faut une petite sélection, suivant ce qu'on leur fait faire dans la journée. Si c'est des ânes qui ont fait une bonne randonnée, on leur donne un petit peu plus des petits compléments alimentaires, mais autrement, ça se nourrit d'herbe. Et de foin l'hiver. Et il ne faut pas oublier la pierre minérale pour leur apporter tout ce qu'il faut pour leur santé.
20: Jusqu'à quel âge un âne du Bourbonnais peut-il vivre ?
21: Alors, un âne du Bourbonnais peut vivre en moyenne jusqu'à 30 ans. Donc, quand on prend un âne, eh bien, on sait qu'on l'aura quelques années.
0: Existe-t-il des courses d'âne ?
21: Alors, des courses d'âne, moi j'en ai vu, mais sur des parcs, sur des petites fêtes, mais maintenant ça ne se fait plus parce que c'est plus considéré comme quelque chose de bien pour l'âne de le faire courir comme ça. Pas des courses. Des concours, oui, de beauté, d'attelage, mais pas des courses.
20: Peut-on les monter ?
21: Oui. Alors, moi j'ai une ânesse que je monte. Bon, je dirais que je suis bien la seule à monter une ânesse dans mon coin, parce que on voit pas beaucoup, disons, de personnes sur le dos d'un âne, mais moi, je monte l'ânesse et je l'attelle.
0: Que peut-on faire avec ces ânes ?
21: Eh bien, des promenades en forêt, des promenades sur des chemins prévus pour ça. Il y en a qui font le chemin de Compostelle avec des ânes, qui traversent toute la France. Et je connais même quelqu'un de l'association qui a fait le Tour de France avec son âne.
0: Comment élève-t-on un âne ?
21: Eh bien, un âne, on l'élève, on essaye de bien s'en occuper. On ne dit pas qu'on élève, on dit qu'on éduque un âne. Voilà, c'est de l'éducation qu'on lui fait. Plus on l'éduque, plus il est docile. Et plus il nous écoute. Parce qu'il y a la confiance qui se met avec l'âne et la personne qui s'en occupe.
0: Merci Brigitte Lubeau.
21: C'est avec plaisir.
20: Très intéressant tout ça, mais dites donc, cher auditeur, savez-vous quoi faire si vous trouvez un animal blessé ou abandonné ? Sacha et Alice vont nous embarquer à la rencontre d'une chouette association.
19: Aujourd'hui, on reçoit Justine et Christine Lallemand.
22: Bonjour Christine et Justine Lallemand. Merci d'avoir accepté notre invitation.
23: Bonjour.
24: Bonjour.
22: Pourquoi vous avez créé SOS Animalier ?
24: Alors, on a créé SOS Animalier. On était déjà de base dans une autre association qui était sur le Puy-de-Dôme. Et avec la distance, etc., ça devenait compliqué de faire les prises en charge. Donc, du coup, on a décidé tout simplement de créer notre association familiale. Familiale, pourquoi ? Parce que notre maman est présidente, notre papa est trésorier, ma sœur est secrétaire, ma nièce, donc la fille de ma sœur, est vice-présidente et moi, je suis vice-trésorière. Et en fait, on fait tout en famille, même les bénévoles, etc. C'est tout des amis, de la famille, etc. qui viennent nous aider. Et on a décidé de continuer, malgré qu'on ait quitté l'autre association, on a décidé de continuer pour pouvoir aider et sauver le maximum d'animaux parce qu'eux ne peuvent pas se défendre tout seuls. Ils ont besoin de quelqu'un pour les aider.
19: Pourquoi accueillez-vous des animaux perdus ou blessés ?
24: Alors, on les accueille dans nos familles d'accueil, parce qu'on n'a pas de structure, on n'est pas comme la SPA, par exemple. On les accueille chez nous afin de les soigner et ensuite de leur trouver des familles définitives, des familles d'adoption.
22: Quelle sorte d'animaux recueillez-vous ?
24: Alors, on est assez limité. On va faire les chiens, les chats, les nouveaux animaux de compagnie qu'on appelle NAC, donc tout ce qui est lapins, serpents, reptiles, etc. On fait quelques animaux de la ferme comme les poules, les chèvres, mais après, tout ce qui sera gros animaux de la ferme comme les vaches, les cochons, les chevaux, etc., on va les renvoyer sur des associations spécialisées parce qu'on n'a pas la place pour les prendre en charge.
19: D'où viennent les animaux ?
24: Nous, les animaux qu'on prend en charge doivent être abandonnés. Donc, c'est-à-dire qu'ils avaient de base un propriétaire qui n'en veut plus et qui décide de le laisser. Donc, c'est pour ça qu'on prend en charge les animaux abandonnés. On n'a pas le droit de faire dans les animaux errants, c'est d'autres structures qui s'occupent de ça.
22: Comment soignez-vous les animaux ?
24: On travaille avec des vétérinaires partenaires sur Saint-Pourçain, Charmeil Moulin et aussi donc notre vétérinaire partenaire principal, c'est Varennes-sur-Allier. En gros, on a des tarifs associatifs qui font qu'on peut prendre en charge les animaux afin de leur proscrire les soins nécessaires pour les remettre en état.
22: Est-ce que vous avez à soigner les animaux tout le temps ?
24: Non, pas forcément. On peut prendre aussi en charge, par exemple, des chatons ou des chiots qui, eux, on a juste besoin de leur trouver des nouvelles familles qui n'auront pas besoin de soins du coup parce qu'ils ne seront pas malades. Ça arrive souvent qu'on ait affaire à des animaux qui ne sont pas du tout malades, c'est juste que les gens n'en veulent plus.
19: Après que les animaux se soient rétablis, les relâchez-vous en liberté ?
24: Alors oui, ça peut arriver. certains animaux qu'on appelle des sauvages, c'est-à-dire par exemple quand on prend en charge des... Je vais prendre l'exemple d'un chat qui est trop sauvage pour être réhabilité pour l'humain. On va lui faire tatouer, quand on le stérilisera, parce que nos animaux sont stérilisés, on va lui faire tatouer un S dans l'oreille, qui veut dire stérilisé, et du coup qui sera relâché en chat libre. Et après, pour les autres, du coup, on leur trouve, on les met à l'adoption, on appelle ça une adoption, on leur trouve une famille pour qu'ils soient adoptés.
4: Que faites-vous si un animal meurt ?
24: C'est une bonne question. Nous, on n'a pas accès, comme les vétérinaires, à le caressage, etc. On les enterre chez nous, en fait, dans nos jardins. Du coup, les animaux, quand on doit les enterrer, on n'a pas de convention avec le SICTOM. Du coup, on les enterre chez nous. On a pour cela des housses mortuaires, on appelle ça, qui sont fournies par les services vétérinaires. Par contre, on est limité en termes de poids par rapport aux enterrements. C'est-à-dire que les animaux de plus de 20 kilos, on n'a pas le droit de les enterrer chez nous. Il faut qu'on fasse appel aux services vétérinaires pour le coup, pour qu'ils soient incinérés.
4: Est-ce qu'il y a des animaux qui se ressemblent ?
24: Oh oui. Oui, oui, tout à fait. On a déjà eu des jumeaux, par exemple, chez les chats. Ça arrive souvent qu'on a des chats qu'on appelle des jumeaux parce qu'ils se ressemblent comme deux gouttes d'eau et quand ils sont à la maison, on ne sait jamais lequel est lequel.
19: Comment faites-vous pour les différencier ?
24: Quand ils sont petits, par exemple, on peut mettre des petits rubans de couleur autour de leur cou, par exemple. Et chaque ruban de couleur a un prénom, parce que du coup, on leur donne des prénoms à nos animaux quand on les a chez nous. Et c'est comme ça qu'on les différencie.
4: Est-ce que les animaux ont peur de vous ?
24: Ça peut arriver souvent quand on prend des animaux en charge selon leur passif, parce que les gens ne les abandonnent pas forcément quand ils n'en veulent plus. Il y a aussi des abandons qui sont faits par maltraitance, donc c'est-à-dire des animaux qui sont battus. On met du temps à les réhabiliter et du coup à leur faire comprendre que tous les humains ne sont pas méchants et nocifs.
19: Où peut-on contacter SOS Animaux Alliés ?
24: Alors, on a plusieurs systèmes de communication. Donc, notre plus gros réseau, ça va être Facebook. On a une page Facebook, on a Instagram, on a TikTok. Ensuite, on a une adresse mail, donc sosanimaliers@outlook.fr. Et on a également deux numéros de téléphone à disposition pour les gens qui veulent nous contacter. Et on a également un site internet sosanimaliers.org.
19: Comment peut-on vous aider ?
24: Il y a plusieurs façons de nous aider différentes. Donc, soit en étant bénévole, c'est-à-dire que quand on fait des événements, de venir nous aider sur les événements pour, par exemple, tenir les stands de vente, tenir les stands de buvettes, parce que quand on fait des événements, on a des buvettes. Il y a également les dons qui nous aident, pas forcément monétaires, mais ça peut être des dons de nourriture, de litière, d'accessoires comme des coussins pour les chiens, des jouets, etc. Il y a beaucoup de formes de dons, on va dire.
4: Combien d'animaux avez-vous sauvés ?
24: Alors, depuis le début de l'association, donc l'association a été créée en juin 2024, on est à pratiquement 140 prises en charge pour 122 adoptions.
19: Est-ce que vous avez des projets ?
24: Oui, tout à fait. On a beaucoup de projets dans l'avenir. Le projet principal pour nous par la suite, ça serait potentiellement d'arriver à avoir une structure où on pourrait accueillir les animaux pour pouvoir en prendre plus en charge. Parce que quand on travaille avec des familles d'accueil, on est obligé de dire non des fois à des gens pour les prises en charge parce qu'on n'a pas de place. Accueil, par exemple, chez moi, actuellement, j'ai 3 chats. J'ai mes animaux perso à moi aussi, mais du coup, je ne peux pas prendre plus de chats pour l'instant. Et tant que les chats sont chez moi, ça veut dire que je ne peux pas en prendre d'autres. Le jour où on aura une structure, potentiellement, on aura plus de prise en charge et ça sera beaucoup mieux pour nous.
19: Merci Justine et Christine Lallemand.
24: De rien, avec plaisir.
2: J'espère que cette émission vous a plu.
3: Nous, en tout cas, on a adoré vous la présenter.
2: Peut-être à une prochaine fois.
3: Au revoir.
5: Et un grand merci à tous les participants de cette belle aventure à Notre-Dame des Victoires à Saint-Pourçain. Saint-Pourçain qui va être au cœur de nos révisions bac dans quelques instants.
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5: Au mois de mars dernier, le concours d'éloquence lancé par la cité scolaire Blaise de Vigenère de Saint-Pourçain a encore dévoilé des talents prometteurs. Car il faut savoir parler sur des sujets loin d'être ceux du comptoir de café. Par exemple, que pourriez-vous dire si vous deviez défendre le oui et le non sur la question « La terre brûle, doit-on regarder ailleurs ?» Louise Bourré-Gontier et Clémence Lelièvre s'y sont essayées.
8: Chers mesdames, messieurs du public, membres du jury,
5: Thier et Clémence Lelièvre s'y sont essayés.
8: Chères mesdames, messieurs du public, membres du jury, chères contradictrices,

Nous, on change de chaîne. La Terre brûle. Cette signification signifie que la planète va très mal. Que notre planète va très mal. Surtout à cause du réchauffement climatique et des crises environnementales. Mais plus largement, le monde est en crise. Écologique, sociale, politique. Lors du sommet de la Terre, le président Chirac a prononcé cette formule désormais célèbre. Notre maison brûle et nous on regarde ailleurs. Pourquoi refusons-nous de regarder la réalité en face? Pourquoi nous mentons-nous? Pourquoi les climato-sceptiques sont-ils entendus? Tout d'abord, par confort. Il est tellement plus facile de nous mentir à nous-mêmes, de ne pas être coupable. Je dis bien nous, car je m'inclus personnellement. Lorsque je blâme mes copines de commander sur Shine et Temu, de la surproduction polluante fabriquée dans des conditions de travail douteuses, parfois dangereuses, pour la santé et encourage une consommation jetable, je pointe surtout le modèle économique aux conséquences sociales et écologiques graves, auxquelles je participe également. Quand je me fais livrer un sac d'Australie ou que j'achète une énième paire de chaussures, suis-je légitime pour affirmer que je ne suis pas responsable? Je suis la première à refuser de bannir la viande et les produits laitiers de mon alimentation, même si je sais que le steak et le fromage ont un impact non négligeable sur la nature. Disons que ma raclette est une empreinte carbone plus lourde que ma conscience ne voudrait l'admettre. Comment vous accuser de travers que je partage? Je ne cherche pas aujourd'hui à vous convaincre que nous agissons mal et que chacun de nous a une part de responsabilité dans la dégradation de la planète. Je veux juste vous démontrer que nous préférons détourner le regard ou nous trouver des excuses. Et puis, n'est-ce pas au gouvernement et aux entreprises de montrer l'exemple? Que pouvons-nous faire à notre échelle? La Terre brûle. Le monde se délite. Ce ne sont pas seulement les arbres qui brûlent, mais nos valeurs. Petite démonstration. Qui dans cette salle ne possède pas de téléphone portable? Et qui dans cette salle, à part ma mère, refuse de fréquenter les réseaux sociaux? C'est bien ce que je pensais. Entendons-nous bien, je ne condamne pas les réseaux sociaux. C'est un magnifique outil de communication. Il nous permet d'admirer des phénomènes climatiques, causés ou amplifiés par le réchauffement climatique. Des vaches en Afrique qui se nourrissent de vêtements abandonnés, agglomérés sur les plages. Des enfants arrêtés par des groupes de brutes dans des pays dits « modernes » où le gouvernement se revendique comme une démocratie. Des adultes qui dénoncent des violences sexuelles subies durant leur enfance. Les témoignages de familles de professeurs assassinés ici même en France. De bien belles images, comme aurait dit Jean-Pierre Pernaut. Plus sérieusement, c'est triste, non? Mais là, on ne regarde pas ailleurs. Nous scrollons, les yeux rivés sur un écran. Et notre esprit critique, notre libre arbitre, la Terre brûle. Et face au réchauffement climatique, nous agissons comme si le problème était trop grand pour nous. Nous nous dédouanons, prêts à accepter la fatalité. Heureusement que je suis en France, je ne risque rien. Ah si, la tempête Benjamin, soit 46 degrés à Paris, 80 départements en alerte orange canicule, des villages privés d'eau potable dans les Pyrénées-Orientales, une crue de plus de 4 mètres à Quimperlé, des orages destructeurs dans l'Allier, 3 personnes tuées par les torrents d'eau dans le Var. La Terre brûle, et nous, on change de chaîne. Quand l'opinion devient fait, quand les dirigeants mentent effrontément, quand les scientifiques sont ignorés, quand la planète brûle et que certains continuent de fermer les yeux. Que faire? Ouvrir les yeux. I want you to act as if the house is on fire. Greta Thunberg, qu'on ne présente plus. Affronter nos peurs, regarder le problème en face, admettre que le monde va mal et qu'on ne contrôle pas tout, et parfois, qu'on participe au problème. Parce que si l'on accepte de voir, cela nous oblige à agir, à changer nos habitudes, à renoncer à notre confort, ou du moins à une partie, à celle qui est la moins contraignante et la plus acceptable. Et c'est un début. Identifions les causes, observons les conséquences, découvrons les boucles et agissons pour la solution. Nous sommes maintenus dans notre petit confort par la société de consommation qui nous anesthésie. Pourquoi devrais-je changer si cela ne m'impacte pas? Ce qui est sûr, c'est que si tout le monde pense comme ça, nous laisserons aux générations futures une terre brûlée. Je dis cela parce que toute mon enfance, on m'a servi des images de paix. J'ai grandi entourée d'affiches colorées de petits bonshommes qui se tiennent la main. Et maintenant que je suis assez grande pour comprendre la réalité, on me montre que pour préserver cette soi-disant paix, des hommes au pouvoir enlèvent et expulsent ceux qui fuient leur pays englouti par la montée des eaux ou dévasté par les bombes. L'être humain est le seul animal à criminaliser l'immigration de sa propre espèce.

0: Si la terre brûle et que nous détournons le regard, ce n'est pas par ignorance, c'est par peur, par fatigue et parfois par choix. Je vous demande pas d'accueillir demain tous les exilés climatiques chez vous, ni de devenir vegan, ni de refuser toute avancée technologique. Je vous demande simplement de prendre conscience du monde dans lequel nous vivons, de mesurer l'impact de l'activité humaine sur le réchauffement climatique, d'arrêter de vous mentir, d'arrêter de nous mentir, et peut-être de commencer à agir pour les générations futures afin de ne pas répéter les erreurs du passé. Ne regardons plus ailleurs.
1: Mesdames, messieurs, les membres du jury, mesdames, messieurs, public, bonsoir. Greta Thunberg avait à peu près mon âge lorsqu'en 2018, elle a décidé de faire la grève de l'école pour dénoncer l'inaction face au réchauffement climatique. Alors que la Suède, son pays, connaissait l'été le plus chaud jamais enregistré. Elle avait à peu près mon âge le 12 décembre 2018, quand, lors de la COP24 en Pologne, elle a osé s'adresser aux dirigeants des États du monde entier pour les alerter sur la santé de notre planète plus que jamais dégradée. Elle avait à peu près mon âge le 23 septembre 2019, quand face à l'ONU, elle a réitéré ses propos dans un discours rempli d'émotions, entendu et relayé par une jeunesse pleinement mobilisée. Ils avaient tous à peu près mon âge le 15 mars 2019, quand les lycéens du monde entier se sont mobilisés, une fois de plus, pour manifester en faveur de notre terre, trop souvent délaissée. Car là est la vérité. Les plus engagés, les plus motivés et les plus déterminés, c'est vous, qui cherchez simplement à vous bâtir un monde en bonne santé. Cette jeunesse, dont je viens de clamer haut et fort les combats qu'elle mène, n'est qu'une partie de toutes ces personnes qui osent enfin parler. Aux enfants parler pour que le monde entier, peu importe où qu'il soit, regarde et agisse face à cette réalité dévastatrice. Comment parler d'engagement pour la planète sans parler de ces artistes qui, par leurs mots et leurs notes, tentent de défendre une planète à bout de souffle. À titre personnel, l'hymne de nos campagnes du groupe Trio est une chanson qui me touche particulièrement. Alors, je vais pas vous faire l'affront de vous chanter les paroles là maintenant. Oui, je connais mes capacités, mais je vais quand même vous en citer certaines. Mais si le béton est ton avenir, dis-toi que c'est la forêt qui fait que tu respires. J'aimerais aussi vous parler de Yann Arthus Bertrand, que moi-même je ne connaissais pas avant de travailler ce sujet, mais qui depuis 10 ans dénonce les problèmes climatiques en prenant de sublimes photos de notre planète. Alors je vous conseille vivement de prendre 5 minutes de votre temps pour aller contempler le travail de Yann Arthus Bertrand, qui, je l'espère, vous marquera le temps d'un instant. Mais on ne peut aussi oublier ces journalistes qui se battent, parfois toute leur vie, pour montrer les blessures de notre planète qui sont plus que jamais à vif. À l'image d'Hugo Clément, journaliste militant des temps modernes qui effectue une communication accrue sur les réseaux sociaux dans le but d'informer, d'impacter et de mobiliser les jeunes. On pourrait même citer nos politiques. Et oui, vous vous y attendiez pas à celle-là. Alors, je vous l'accorde, tous ne sont pas un exemple pour notre société. Mais certains tentent de dénoncer la crise climatique dans laquelle nous vivons. Comme Jacques Chirac, qui, le 2 septembre 2002, au 4e sommet de la Terre à Johannesburg, dit cette phrase qui a inspiré le sujet que j'ai travaillé pour vous ce soir. Notre maison brûle et nous regardons ailleurs. Mais toutes les personnes que je viens de citer plus haut ne sont rien sans les relayeurs populaires. Vous. Et oui, elles réussissent à faire avancer les mentalités et le monde grâce à vous. Grâce à nous, voyageurs éphémères de cette planète bleue, qui avons aujourd'hui le devoir de la préserver. Par un simple geste du quotidien, vous êtes les acteurs de son rétablissement. Le simple fait de trier vos déchets, de marcher plutôt que de prendre votre voiture, ou simplement d'essayer de consommer plus durablement, fait de vous un militant qui préfère agir pour elle plutôt que de continuer à la faire souffrir. Alors, comment osez-vous remettre en cause l'engagement de la population ? Et vous, population engagée, comment faites-vous pour ne pas être révoltée par ces personnes qui remettent en cause vos sacrifices ? Et par ces remises en question, ces critiques, vous bafouez aussi le travail de toutes ces associations qui luttent contre les brutes qui dévastent nos forêts, nos océans, nos déserts, notre maison. Non, aujourd'hui, nous ne pouvons plus dire que nous n'observons pas, que nous ne voyons pas, que nous ne regardons pas. Parce que les images de la Terre qui se consument à petit feu sont partout. À la télé, dans les journaux, à la radio, sur les réseaux sociaux, partout. Aujourd'hui, le problème est que nous n'agissons pas. En tout cas, nous n'agissons pas à la hauteur de nos moyens et de ses besoins. Alors, laissez-moi vous poser une autre question. Pourquoi nous n'agissons pas à 100% pour la sauver tant qu'il est encore temps ? Et pourquoi les grands de ce monde privilégient leur économie à notre écologie ? Parce que dans une société où tout va vite, où tout est éphémère et où tout nous est dû, on ne veut pas mettre de côté nos plaisirs personnels pour se concentrer sur la santé de notre planète qui est plus que jamais en danger. Alors oui, la Terre brûle, mais nous ne regardons pas ailleurs. Nous voyons même très bien. Mais aujourd'hui, regarder ne suffit plus. Il faut agir et agir vite. Car à l'aube d'une 6e extinction de masse, nous n'avons plus le droit à l'erreur. Nous ne pouvons plus faire marche arrière. Il faut agir. Alors j'espère que ce soir, j'aurai réussi à vous toucher. Et que, désormais, vous choisirez de vous engager. Parce que c'est à nous de décider de l'avenir que nous souhaitons laisser à nos héritiers. Merci.
2: Et merci à Louise Bourré-Gontier et Clémence Lelièvre. Des arguments virevoltants, elles en ont eu, mais eux aussi, nos deux derniers orateurs, à se questionner sur « Faut-il désobéir pour être juste ?» Margot Guillot et Maëlle Pacot éclaircies vont aussi nous éclairer.
3: Monsieur le président du jury, chers contradicteurs et chers publics, bonsoir. Je me présente devant vous ce soir avec un mot, désobéir. Mais avant de commencer, j'aimerais vous solliciter en vous posant une question. Soyez honnête, qui ici a déjà désobéi ? Allez-y, levez la main, moi-même je la lève. Désolée papa et maman. Maintenant, gardez votre main levée si c'était pour quelque chose de juste. C'est à revoir. Ce mot, désobéir, est désigné comme un mot qui dérange, un mot qui fait peur, un mot perturbateur. Car on nous apprend dès l'enfance que désobéir, c'est mal, voire illégal. Et pourtant, l'histoire nous murmure une toute autre chose. Alors voilà. J'avance que parfois, désobéir, c'est faire preuve de courage et obéir, c'est être injuste. Faut-il désobéir pour être juste ? Honnêtement, je vous répondrai si vous me le permettez, pas toujours. Mais après tout, si être sage suffisait à être juste, les élèves modèles auraient déjà changé le monde. Je suis d'accord, si l'on sort le dictionnaire, l'obéissance correspond à être dans les règles, à suivre les lois. Mais la loi est écrite par les hommes. Et les hommes peuvent se tromper, car comme on dit, l'erreur est humaine. Des lois ont autorisé l'esclavage, des lois ont légitimé les ségrégations, des lois ont persécuté des innocents. Imaginez seulement que des lois vous interdisent de pratiquer un métier à cause de votre religion et ainsi de vous voir renier de la population. Elles ont existé, ces lois, et ont accablé des millions de personnes. Des dizaines de lois telles que celle-ci, et pourtant je suis convaincue que vous les trouvez toutes injustes. Alors, qu'auriez-vous fait ? Auriez-vous obéi tel de bons et humbles citoyens qui respectent ces infâmes lois ? Ou auriez-vous eu le rôle du rebelle qui ose et contredit ces lois ? Ce soir, la majorité me répondrait la seconde option, avec comme argument. Non mais, moi j'aurais pas eu peur, j'aurais dit ce que je pensais. C'est super, hein? Mais imaginez être face à l'oppression, ou seulement face à l'idée de devoir désobéir. Êtes-vous prêt à désobéir? Et êtes-vous encore plus prêt à désobéir pour être juste? Je ne pense pas que cela relève d'une difficulté sans nom. Je pense seulement que désobéir est assimilé à la déviance de l'individu, car l'obéissance est ancrée en nous de façon à avoir une bonne morale, une bonne conscience. Et là, je pourrais tenter de vous faire comprendre le lien entre obéissance, désobéissance, conscience, inconscience, Freud, mais désolé, monsieur Fréguin, moi-même je ne comprendrai pas. Alors, tout simplement, obéir, désobéir. Deux mots simples et pourtant deux gestes opposés, deux chemins possibles vers la justice. On nous a appris très tôt à obéir. Obéir aux parents, obéir aux professeurs, obéir aux lois. Parce que l'obéissance rassure face à la justice et la désobéissance, elle, effraie. Mais parfois, pour être juste, il faut avoir le courage de dire non. Car la plus grande injustice n'est pas la désobéissance, mais le silence face à l'injustice. Venons-en à la justice, ce cher être qui est censé unir les gens, mais qui, je crois, permettez-moi, les divise tout autant. Alors parlons franchement. Qui ici n'a jamais dit « Non mais là, franchement, la justice, c'est n'importe quoi » ou quelconque ressemblance à cette phrase? Ainsi, je crois qu'à cet instant, nous sommes face au fameux dilemme. Obéir ou désobéir? Être juste ou être injuste? Vous l'aurez compris, je l'espère. Désobéir pour être juste, c'est comme mentir à quelqu'un pour lui faire une surprise. Mentir n'est pas juste, mais faire plaisir l'est. Plus clairement, c'est faire le mal pour obtenir le bien. Il faut donc parfois désobéir. Sinon, qui va rappeler aux règles qu'elles ne sont pas toujours très intelligentes? À présent, pour terminer, je vous invite à vous reposer la question que je vous ai posée au début. Et en y réfléchissant, peut-être que votre avis changera. Et la prochaine fois que vous désobéirez, demandez-vous, est-ce que c'est juste? Merci d'avoir écouté.
4: Voilà que monte terriblement en moi la pression. Comment pourrais-je poursuivre suite à une telle prestation? Néanmoins, il me semble existentiel de commencer par ceci. Enfer et damnation, je suis si estomaqué. Me voilà contraint d'éblatérer contre mon gré. Diantre, par quelle fatalité me suis-je retrouvé dans un tel bourbier? Me voici, ici devant vous, tiraillé par l'angoisse de décevoir et l'envie incessante de fuir ce dépotoir. Oh, par la malpeste, voilà que je perds la raison. Un jurier de braves gens ayant eu le courage de venir assister à ma piètre prestation n'est sans doute guère la meilleure des solutions. Cependant, je ne dois point me laisser consumer par mes ardentes passions. Nonobstant que j'ignore comment je ne pourrais pas céder à ces turbulentes tentations, l'envie de laisser ma tumultueuse inspiration prendre possession de cette enveloppe charnelle ne m'est jamais paru aussi formelle. Toutefois, je présume que je devrais cesser cette divagation. Pensez-vous réellement que je pourrais convaincre ce jury en m'adonnant à de si grotesques lamentations? M'écarter ainsi du sujet qui me fut imposé n'est évidemment pas ce qui m'est demandé, et encore moins ce qui me permettra de triompher. Par conséquent, de par ces démonstrations de désobéissance, je souhaitais vous démontrer avec une grande exigence que ce n'est point une possibilité d'être juste que de désobéir. Voyez-vous, afin de pouvoir être correctement estimé, je me dois de suivre des règles légitimement instaurées. Néanmoins, je vous vois venir. Qu'entends-je par être juste? Selon moi, cette vaste notion pour laquelle je m'efforcerai de proposer qu'une brève définition n'est rien d'autre que ce qui est apparenté à la bonté morale. L'obéissance à la justice sociétale et politique n'est qu'optionnelle à l'obéissance éthique. A fortiori, je me contenterai de vous poser la question suivante. Comment se fait-ce, en deux mots, que vous pouvez affirmer avec sérénité que la désobéissance permettrait d'être juste quand cette dernière n'est que désordre et désillusion? En mon sens, bien que vertueuse aux premiers abords, la désobéissance n'est en réalité qu'une forme de faiblesse. Un aveu d'impuissance, oui. Effectivement, cela présuppose la reconnaissance d'un échec que l'on n'a pas su réformer, convaincre. Pensez-vous que désobéir, c'est être juste lorsque la subjectivité et l'individualisme n'apportent qu'instabilité et imprévisibilité, ce qui est nuisible à la justice, car la désobéissance est une provocation faite à la loi. Être juste ne consiste pas à désobéir, mais à perfectionner la loi, à la rendre plus humaine et plus équitable. La justice n'a pas besoin de rupture, mais de responsabilité. La véritable justice se construit dans le respect d'un intérêt commun et non pas dans son rejet. Cher jury, mais surtout vous, cher public, aujourd'hui, c'est moi qui endosse la responsabilité d'être le dernier discours. Et on garde toujours le meilleur pour la fin, n'est-ce pas? Alors, n'est-il pas vrai qu'un numéro 1 se doit d'être sincère envers sa foule en délire, qu'il admire? Voyez par vous-même. Ainsi, je dois tout de même vous avouer qu'en toute hypocrisie, je vous aurais probablement dit « Je fus tout ouïe à l'idée de participer à un concours si renommé. Ma joie fut telle que je me sentais voler comme une hirondelle. » Mais, en toute honnêteté, je vous dirais plutôt, franchement, préparer cet événement, qu'est-ce que cela m'a enquiquiné? Oh, ayez pitié. De plus, ce n'était même pas de mon plein gré. Disons que l'on m'a fortement incité pour ne pas dire forcé, et je n'étais absolument pas enthousiasmé à l'idée de participer. Toutefois, je m'étais engagé. L'idée de désobéir en me désistant était certes séductrice, mais j'ai obéi. J'ai accepté d'accomplir ce que j'avais entrepris par pure obéissance morale. J'étais persuadé que je le ferais pour être juste. Voyez-vous, bien que ce principe parfois semblait peu en accord avec vos intérêts, cela ne fait jamais de mal de sortir de sa zone de confort, car c'est dans l'adversité que l'on s'améliore. Par conséquent, si je sors victorieux de ce duel, j'espère être parvenu à vous démontrer, et cela de manière perpétuelle, que la fatale idée étant qu'il faut désobéir dans l'optique d'être juste n'est qu'un terrible désenchantement et le pire des châtiments. Je souhaiterais conclure par ceci. Lorsque je m'exprime, l'on me répète constamment « clarifie, simplifie, va à l'essentiel, attention, style trop empathique, trop d'ornement, etc. etc. » Certes, par pur bon sens, j'obéirai, mais jamais mon panache vous me l'enlèverait. C'est cette authenticité qui offre une réelle stimulation de vie. C'est cette singularité qui vous fait vous sentir réellement vivant. Car l'originalité est le sel de la vie. Sans elle, tout devient si fade. Alors, l'obéissance totale est à nuancer. Pourtant, ce n'est pas la désobéissance qui est injuste. Pour être juste, il faut être soi. Merci.
2: Et un grand merci à nos jeunes éloquents qui peut-être un jour citeront avec ou sans crise d'adolescence Jean Cocteau, et oui, encore lui, qui écrivait ceci « Rien d'audacieux n'existe sans la désobéissance à des règles ». Allez, belle semaine à tous et à bientôt sur Radio Coquelicot.
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10: Il y a un certain nombre d'interdictions malgré l'interdiction de manifestation. Je pense notamment aux arrêtés pris par Madame la Préfète pour l'interdiction de transport d'armes.
11: 5 avril 2023, Gérald Darmanin, alors ministre de l'Intérieur, au sujet de la manifestation du 25 mars 2023 à Sainte-Soline.
10: Sachez que cet arrêté transport d'âme qui semble frapper du coin du bon sens a été attaqué au tribunal par la Ligue des droits de l'homme. Le tribunal administratif a validé fort heureusement le travail de la préfète des Deux-Sèvres, mais pour vous dire dans quel état d'esprit un certain nombre de personnes étaient en vue de cette manifestation.
11: Gérald Darmanin a donc expliqué que la Ligue des droits de l'homme critiquerait des arrêtés préfectoraux de transport d'armes. Des propos stupéfiants, la LDH serait donc un organisme qui encouragerait la violence armée et bien entendu l'écoterrorisme. Mais Darmanin ne s'est pas arrêté là, en sous-entendant que désormais la LDH soutiendrait le terrorisme. Il a clairement menacé l'association de lui couper ses subventions.
10: Alors vous parlez de la Ligue des droits de l'homme, je ne connais pas les subventions données par l'État, mais effectivement je pense que ça mérite d'être regardé dans le cadre des actions qu'ils ont pu mener.
11: Suite à ces propos aberrants contre la LDH, le 12 avril 2023, la députée Éliane Assassi, présidente du groupe communiste, prend la parole à l'Assemblée et s'adresse à la première ministre d'alors, Elisabeth Borne.
12: Ma question sera particulièrement solennelle. Elle concerne la République, la défense des libertés et des droits. Le ministre de l'Intérieur, M. Darmanin, a menacé de manière à peine voilée la Ligue des droits de l'homme de sanctions financières. Il a déclaré, il faut être précis, « Je ne connais pas la subvention donnée par l'État, mais ça mérite d'être regardé dans le cadre des actions menées. » Madame la Première ministre, les choses sont claires. Votre ministre de l'Intérieur envisageait sans sourciller remettre en cause les subventions à la LDH, car cette dernière avait exercé un rôle d'observateur de vérification du respect des libertés et des droits à Sainte-Soline ou sur d'autres théâtres d'affrontements de tensions. Ces menaces sont d'une gravité insupportable. Pouvez-vous accepter qu'un ministre de la République envisage de porter atteinte à une association qui est l'honneur de cette dernière ? La Ligue des droits de l'homme, vous le savez, mais je le rappelle, a été créée pour défendre un innocent victime de l'antisémitisme et de la raison d'État, le capitaine Dreyfus. Elle a étendu d'emblée son action à la défense de tout citoyen, victime d'une injustice ou d'une atteinte à ses droits. Dès le début du XXe siècle, seule, elle porta la justice sociale et les droits des travailleurs. Madame la Première ministre, n'oublions pas, à la libération, un tiers du comité central de la LDH avait disparu, assassiné, mort, en déportation ou fusillé. Victor Bach, son président, fut assassiné en 1944 avec son épouse Ilona par la milice et les nazis. Tout au long du XXe siècle jusqu'à nos jours, cette grande association exerça avec vigilance et humanisme le contrôle des excès des pouvoirs publics. Sans elle et d'autres vigies, l'autoritarisme nous guette peut prendre le dessus. Avec 1000 personnalités qui ont déjà signé une tribune publiée ce jour dans l'Humanité, nous le disons fermement. Ne touchez pas à la Ligue des droits de l'homme. Je vous demande, Madame la Première ministre, d'affirmer sans ambiguïté qu'aucune menace ne pèse sur elle. Je vous demande d'affirmer devant le Sénat que vous désavouez les propos de votre ministre de l'Intérieur.
11: Comme le rappelait la députée Éliane Assassi, et on va aujourd'hui revenir sur l'affaire Dreyfus dans cette émission, la Ligue des droits de l'homme a été créée pour défendre le capitaine Dreyfus et lutter notamment contre l'antisémitisme. Ce rappel historique met la première ministre de l'époque un peu mal à l'aise. Madame Elisabeth Borne a en effet des aïeux juifs ashkénazes d'origine russo-polonaise, les Bornstein, mais on le verra tout à l'heure. Elle défendra malgré tout les indéfendables propos de Darmanin. Salut les amis, c'est JBD pour Polémique, c'est la voix off.com et pour votre radio toujours libre préférée. Vous allez aujourd'hui passer une heure avec Didier, membre de la Ligue des droits de l'homme, rencontré fin mars 2026 à Mel, pas très loin de Sainte-Soline. Avertissement aux personnes sensibles, cette émission proposera des sons et rappellera des faits extrêmement violents et choquants. Bonjour Didier.
13: Bonjour.
11: À ce stand, aujourd'hui, là, c'est les 3 ans commémoration de la féroce répression policière de Sainte-Soline. Hein, c'était le 25 mars 2023 et on se retrouve là. Tu y étais d'ailleurs à Sainte-Soline ?
13: J'étais présent. Tout à fait, j'étais présent, oui. Oui.
11: Sur ton cœur, ce badge de la Ligue des droits de l'homme et donc tu es derrière ce stand où il y a plein de brochures et de documentations proposées par la LDH. Je voudrais même bien qu'on commence par ici, parce que ça a l'air d'être des petits guides pratiques.
13: Nos droits, donc, c'est principalement en manifestation, en garde à vue. Le troisième, les violences policières, et puis le contrôle et les fouilles en manifestation. Alors tout ça, il y a dans la boutique de la Ligue, il y a le récap de tout ça. C'est un petit bouquin. Bah, c'est notre présidente Nathalie Taillot qui a mis ces petits feuillets en place parce qu'elle s'est aperçue qu'il y avait quand même une méconnaissance du manifestant.
11: Effectivement, j'ai découvert à quel point je ne connais pas mes droits.
13: Bah, oui.
11: Quelqu'un m'a parlé justement de la garde à vue là, il n'y a pas très longtemps.
13: Oui.
11: Puis bah, voilà, il y a tout un petit dépliant
13: tout
11: là-dessus.
13: Tout le monde peut aller en garde à vue. Il suffit qu'il y ait un problème, quelque chose, vous êtes interpellé et on vous met en garde à vue. Même si vous n'avez rien fait.
11: Il faut le savoir, on a le droit de garder le silence,
13: tout à fait,
11: on peut refuser de donner son ADN, et ce genre de trucs.
13: En garde à vue, vous avez des droits. Quand vous êtes interpellé, vous êtes mis en garde à vue. Il y a un certain nombre d'heures en fonction du motif. Et puis, bah, c'est une obligation. Vous devez aller voir un médecin qui certifie comme quoi vous pouvez être mis en garde à vue. Vous avez le droit à un avocat, vous avez le droit à un coup de téléphone aussi, donc d'appeler la famille ou l'avocat, voilà. C'est pas n'importe quoi. Il y a des droits. Et il faut veiller aussi à ce que ces droits soient respectés. Il y a quand même un officier de police judiciaire qui signifie la garde à vue. Et j'ai l'impression, bon, c'est assez respecté. Après, dans quelles conditions? Ça, il faut voir aussi.
11: Et voilà. Ces informations-là, on les retrouve sur le site de la LDH, voilà.
13: Donc le site, c'est tout simple, LDH. Et hop, vous avez tout ça. Alors après, il y a beaucoup, beaucoup de choses. Il faut prendre un peu de temps, il faut fouiller, il faut chercher. Et vous pouvez télécharger ces petits feuillets. Ouais.
11: Sur la documentation que vous proposez toujours sur cette table, là, oui. Il y a aussi cette abécédaire des discriminations.
13: Bah, c'est toutes les discriminations qui existent et ne sont pas toutes là. Okay. Vous voyez, à l'intérieur, si j'ouvre, bah, là, je vois emploi et travail.
11: Éducation, égalité, égalité des chances, égalité de traitement, voilà. Emploi fermé, état de santé. Là, on est juste à la lettre E.
13: Bah, il y a 20 pages, quoi.
11: Juste à côté, lutter contre le racisme, là c'est beaucoup plus épais. Débat et enjeux et controverses d'aujourd'hui. T'as ouvert au hasard, le débat sur les lois mémorielles. Racisme colonial et néocolonial.
13: Voilà. Voilà.
11: Et puis il y a aussi cette revue dont il y a plusieurs numéros proposés, c'est Droits et Libertés.
13: C'est la revue de la LDH. Et donc tous les mois, enfin pour ceux qui sont abonnés, reçoivent cette revue, moi je la reçois. Bon bah là vous avez l'état de droit.
11: Une fragilisation inquiétante.
13: Voilà, absolument. Là, c'est la lutte des femmes, mouvement féministe. Hein. Ça, bah oui.
11: Police et démocratie.
13: Voilà, tension. Être jeune aujourd'hui. L'Union européenne, terrain d'action pour les droits. Justice, efficacité, démocratie. Démocratie et contre-pouvoir. Et puis le social, quel état? Voilà.
11: Puis de quoi adhérer aussi.
13: Il y a là un petit triptyque, là, c'est l'histoire de la Ligue. Les actions, l'indépendance. Faire échappe à l'extrême droite, hein, c'est un combat que l'on mène depuis longtemps. Le pouvoir de l'homme, liberté, égalité. Il y a tout le passé, bah, Dreyfus. Hein. On est connus, mais beaucoup de personnes ne savent pas qui nous sommes. Et c'est important. Et ça aussi permet bah, de justifier un peu notre nom, la Ligue des droits de l'homme. Pourquoi la Ligue des droits de l'homme? Parce que bah, 1898, donc il y a une histoire, il y a plein de choses, et c'est à nous à l'expliquer.
11: Et la LDH, c'est une vieille histoire qui nous ramène au millénaire dernier, 1898, l'affaire Dreyfus. Le capitaine Dreyfus est injustement accusé d'espionnage au service de l'Allemagne et ça va diviser la France en deux. On va parler des Dreyfusards, des anti-Dreyfusards. Il y a cette célèbre une, j'accuse, Zola. Voilà, ça va nous refaire faire un peu d'histoire, mais c'est bien de revenir là-dessus parce qu'il s'agit de combattre une injustice. Et la LDH, bah, des injustices, elle en combat et elle en observe jusqu'à aujourd'hui. Mais d'abord un petit peu d'histoire.
13: Oui, donc l'histoire, en effet, c'est l'affaire Dreyfus. Dreyfus accusé de trahison, donc sous fond d'antisémitisme. Et pour réouvrir le procès Dreyfus, c'était un collectif, et entre autres avec Zola, j'accuse, et plein d'intellectuels de l'époque. Et donc ça a fini par que Dreyfus fut réhabilité. Dans l'armée, il a retrouvé son grade, etc., etc. Après des souffrances, parce qu'il a été quand même
11: incarcéré sur l'île du diable et dans des conditions absolument épouvantables. Celui qui était le véritable auteur des fuites, etc., lui n'a pas vraiment été condamné ni persécuté par la justice. Hein.
13: Puis après, il ne faut pas de vagues, bien sûr. Quoi. Voilà. Donc c'est là où s'est créée la Ligue des droits de l'homme, avec beaucoup de problèmes aussi. Déjà à l'époque, il y avait des refus, refus politiques, parce que bah oui, on dérange, bien sûr. Donc la première mission de la Ligue, c'était la défense du droit pénal. Ensuite, il y a eu la défense des droits sociaux, 1936, où la Ligue était très engagée. Et aujourd'hui, nous sommes généralistes pour la défense des droits fondamentaux principalement.
11: Les droits fondamentaux sont le droit à la vie, à la liberté et à la sécurité, le droit au respect de la vie privée et familiale, la liberté d'expression, la liberté de pensée, de conscience et de religion, le droit de vote et d'être candidat à des élections, le droit à un procès équitable dans les affaires civiles ou pénales, le droit de posséder des biens et d'en jouir pacifiquement.
13: Et puis aussi donc la lutte contre toute discrimination, quelle qu'elle soit. On ne fait pas de sélection, hein. On prend les problèmes les uns après les autres. On est toujours présent et puis on essaie de dénoncer et aussi de régler par la loi. La Ligue, c'est d'emmener les gens devant des tribunaux. Récemment, il y a eu une loi, une saisine qui a été faite à un ancien responsable de Frontex. On a même porté plainte contre Retailleau. Zemmour aussi, pour des propos qui étaient un peu déplacés. Donc c'est notre combat au quotidien. Et puis, bon, aujourd'hui, on a du grain à moudre, puisque, bah oui, l'état de droit est quand même bien attaqué par nos politiques actuelles. Enfin, il y a plein de choses qui ne vont pas, quoi. Voilà. Donc, on est toujours présent, depuis 1898. La Ligue, c'est une vieille dame. Voilà.
11: Est-ce que vous avez débattu entre vous pour savoir si vous n'allez pas vous renommer Ligue des droits humains, par exemple ?
13: L'homme, c'est pas l'homme masculin. D'ailleurs, c'est sans distinction de sexe, de race, etc., etc. Voilà. Donc, c'est quand même bien précis. C'est très difficile, c'est très compliqué parce que, donc, 1898, on a un passé. Le terreau de la Ligue des droits de l'homme, c'est la Déclaration des droits de l'homme et des citoyens de 1789. C'est notre terreau. Donc, il y a des débats à chaque congrès, tous les deux ans. On en parle. Il y a des propositions, mais on ne change pas. Voilà. Donc, il y a à peu près 50% qui veulent changer, d'autres qui veulent pas. C'est un grand débat. Pour des raisons tout à fait respectables, on verrait plutôt le nom avec les droits humains. Ce qu'a fait d'ailleurs la Ligue des droits de l'homme belge, et même la FIDH, qui est une émanation de la Ligue des droits de l'homme. Avant, c'était les droits de l'homme, Fédération internationale des droits de l'homme, et ils ont changé, c'est la Fédération aujourd'hui des droits humains. Mais c'est plus récent, avant l'an 2000, et on n'a pas ce passé que nous avons à la Ligue des droits de l'homme. Et c'est difficile, même il y a un groupe de travail histoire à la Ligue et ils n'ont pas la solution non plus, quoi. Mais bon, comme disait Henri Leclerc, c'est
14: Maître
13: un...
14: Maître Henri Leclerc,
13: un avocat qui était baptisé l'avocat des gauchistes. Quelqu'un qui avait monté un cabinet d'avocats avec des copains de promotion. La consultation, c'était le prix d'un médecin généraliste. Et celui qui n'avait pas d'argent, il ne payait pas. Voilà. Donc c'est ce que Henri Leclerc disait, bon, on a d'autres choses à faire que de se chamailler sur un nom. Aujourd'hui, on a beaucoup, beaucoup de travail, compte tenu de notre conjoncture politique de notre pays, quoi. Donc faut passer du temps ailleurs. Grosso modo, il y a 47% de personnes qui souhaitent changer de nom et 53% qui est des personnes qui souhaitent ne pas changer de nom. Et moi, personnellement, je ne souhaite ne pas changer de nom.
11: Parler du droit pénal, hein, puisqu'on est parti de l'affaire Dreyfus. D'ailleurs, beaucoup de gens de l'époque savaient que Dreyfus était tout à fait innocent, mais en fait, le grand problème, c'était qu'on critiquait l'armée. L'armée et la religion, même des accusateurs de Dreyfus qui savaient Dreyfus pertinemment innocent, dans une période de tension où on sentait que la guerre avec l'Allemagne pointait le bout de son nez, attaquer l'armée. Finalement, certains pensaient que c'était attaquer la France. Enfin bon, il y avait tout ce truc-là.
13: C'est ça, tout à fait, absolument.
15: C'était il y a 100 ans, Dreyfus est mort depuis, mais je porte en chantant tout l'espoir de sa vie. Dans la mémoire des jours, puisqu'en son paradis, on sait depuis toujours qu'il n'a jamais trahi. Il n'a jamais trahi son cœur, ni son pays.
11: Yves Duteil a chanté l'affaire Dreyfus avant de poursuivre avec Didier de la Ligue des droits de l'homme. À travers toute son histoire, la LDH a aussi beaucoup combattu auprès des syndicats, auprès de la CGT, donc il y a le droit du travail, il y a le droit à la santé.
13: La CGT, on a des liens forts. Quand il y a eu ces grandes revendications ouvrières, il y a des militants de CGT qui ont été incarcérés, même d'autres qui ont été condamnés pour crime, alors que c'était des gens qui n'avaient rien fait, sauf de faire du syndicalisme. Et on est intervenu pour que ces personnes soient libérées. Alors c'est beaucoup d'histoires, mais il y a des liens forts avec la CGT. Et aujourd'hui d'ailleurs, notre présidente Nathalie Théillot est très proche de Sophie Binet. Voilà.
11: Comment se finance la Ligue des droits de l'homme ?
13: Alors, principalement par les adhésions. Il y a aussi des legs, des dons, et on a une subvention aussi de l'éducation nationale, puisque nous sommes agréés éducation nationale. Et après, on a aussi, avec la Massif, il y a des choses qui sont mises en place. On avait la compagnie de taxi G7, où les chauffeurs sont bien souvent des gens issus du Maghreb, où il y a des problèmes aussi. Donc là, on a quelques rémunérations. Au maximum, on veut être indépendant.
11: Voilà. Autonome et indépendant.
13: Voilà.
11: Il y avait des petits subsides, probablement de l'État, mais alors j'ai entendu dire que Elisabeth Borne, trouvant que vous étiez un petit peu trop du côté des vilains éco-terroristes, vous ont dit que vous aviez basculé.
16: J'ai beaucoup de respect pour ce que la LDH a incarné. Je ne comprends plus certaines de ses prises de position. Cette incompréhension n'est pas nouvelle. Elle s'est fait jour dans ses ambiguïtés face à l'islamisme radical. Et elle s'est confortée depuis quelques mois. Et je rappelle que cette association a attaqué un arrêté interdisant le transport d'armes par destination à Sainte-Soline. Cette incompréhension est partagée par de nombreux acteurs associatifs et dans une lettre adressée hier au président de la Commission nationale consultative des droits de l'homme, le président de la LICRA a dénoncé les dérives et la défaillance de la Ligue des droits de l'homme.
10: Alors vous parlez de la Ligue des droits de l'homme, je ne connais pas les subventions données par l'État, mais effectivement je pense que ça mérite d'être regardé dans le cadre des actions qu'ils ont pu mener.
13: Alors on n'est pas du côté des vilains, on est du côté de la défense des droits. Alors si c'est d'être vilain parce qu'on défend les droits, notre société est partie dans des dérives... qu'on peut imaginer. L'avenir n'est pas rose si c'est ça. Et je pense que malheureusement c'est ça.
11: Il y a combien d'adhérents et d'adhérentes à la Ligue des droits de l'homme en France ? D'ailleurs, est-ce que c'est une organisation française, nationale, ou est-ce que ça rayonne ailleurs dans le monde ?
13: Alors, la Ligue des droits de l'homme, proprement dit, c'est une association nationale qui est composée d'environ 300 sections, 12 000 adhérents. Il y a section locale, personnellement je suis à la section de Sainte. Il y a ensuite les fédérations, les délégations régionales, donc je suis délégué Poitou-Charentes. Et puis ensuite on a le secrétariat national, le bureau national. Une section a une indépendance, on ne fait pas ce que l'on veut bien sûr, il y a un fil directeur, un chemin directeur sur le national, par rapport au national, mais on est quand même indépendant. C'est géré comme une association, donc il y a un bureau, il y a un président, un trésorier, un secrétaire. On a aussi un compte en banque, donc voilà, on est vraiment indépendant.
11: Est-ce que vous êtes affilié avec des organisations sœurs ailleurs dans le monde, Human Rights Watch ou...
13: Voilà, je voulais y venir. Donc c'est une émanation de la Ligue des droits de l'homme qui s'appelle la FIDH. Donc c'est sur les 5 continents et on défend aussi le même travail, les droits de l'homme. Ce qui est quand même très complexe, parce que bon, on connaît un petit peu ce qui se passe sur des continents comme l'Afrique, hein, toute cette corruption et autres. Et bien sûr, on essaie d'emmener les gens au tribunal, pour les délits de guerre et autres, mais ça n'aboutit pas souvent, quoi. Alors il y a quand même des choses qui se précisent, mais c'est un gros travail et un long travail, quoi. C'est différent que ce qu'on peut faire ici en France, quoi.
11: Alors, quand tu parles de travail, et je voudrais en plus parler de rigueur, je voudrais faire part d'une expérience personnelle. Pendant le village de l'eau en 2024, il y a une manifestation du côté de Saint-Messant-l'École. Il était question d'aller manifester, poser des panneaux devant un site agro-industriel, un fabricant de semences. Il y a un arrêt à Saint-Messant-l'École et la gendarmerie suit le cortège. Il y avait cette espèce de jeu de piste. Et à Saint-Messant-l'École, j'aperçois trois personnes habillées toutes en blanc. Il y avait une personne qui regardait, deux autres qui prenaient des notes. Avec ce même magnétophone, je vais vers les trois personnes qui sont en train de travailler. Et celle qui observait tout de suite me dit « Non, je ne peux pas discuter avec vous, je ne peux pas parler avec vous parce que ça va corrompre notre protocole d'observation. Nous, on a une exigence de neutralité absolue. » Donc je suis reparti bredouille, mais en même temps en disant « Bon, c'est sérieux la LDH. Quand ils sont en protocole d'observation, ils sont en protocole d'observation. »
13: Tout à fait, il y a une rigueur. Donc il y a une charte de déontologie. Donc où on doit la neutralité, on observe. On va peut-être revenir sur l'organisation des observatoires. C'est vrai que c'est très rigoureux, on est très attentif à ça. C'est ce qui permet aussi d'être crédible.
11: Vous êtes toujours habillé en blanc dans les manifestations et trucs comme ça, c'est comme ça qu'on vous repère.
13: Oui.
11: Et vous travaillez en trinôme, enfin il y a deux personnes.
13: Alors l'organisation, sur le territoire national, il y a plus de 20 observatoires. Il y en a à Lille, à Strasbourg, Rennes, Angers, etc., etc. Toulouse, le premier, Toulouse. Ensuite, il y a eu Bordeaux, Paris, et puis ça s'est étendu dans tout le territoire, Marseille, etc. Ici, en Poitou-Charentes, il y avait Sainte-Soline 2022, le premier. Et on s'est dit, mais attends, c'est pas possible de voir ce qui se passe sur notre territoire. On va créer un observatoire. Donc on l'a créé en toute hâte, très rapidement. Ça a étonné tout le monde d'ailleurs. Et le 13 mars 2023, on a officialisé, on a envoyé des recommandés au préfet de la région Poitou-Charentes, au procureur de la République, à tous les tribunaux. Donc c'est quelque chose d'officiel. Puis on était donc à Sainte-Soline. Moi-même, j'étais aussi à Sainte-Soline. On avait un stand en bout de cette place, une vingtaine d'observateurs, je crois, parce que c'était quand même notre baptême du feu. Alors, on a fait fort parce que c'était quand même le pire cause que, voilà, manifestation qu'on a pu connaître.
17: Vous avez un don pour être dans les événements historiques en même temps. Hein.
13: Bah, oui, non, mais quand il se passe des choses qui vont pas bien, bah, il faut être présent. C'est notre rôle, hein, de répondre. On a reçu des courriers comme quoi on n'avait aucune légitimité, qu'on devait tempérer aux forces de l'ordre, etc., etc. Alors qu'on est reconnu comme la presse. Et c'est le Conseil d'État qui nous a reconnus. Alors après le Conseil d'État, comme ça a été un peu mouvementé avec Darmanin, oui, mais bon, voilà, bon, on est toujours reconnu. Voilà. Donc oui, l'organisation, c'est-à-dire que toutes les personnes qui observent ont fait une formation. Et le travail sur le terrain, c'est un groupe de 3 personnes. Un qui oriente les observateurs sur le terrain, là où il faut aller ou pas, s'il y a du danger de faire un peu marche arrière et autres. Un autre qui note et l'autre qui documente.
17: C'est quoi la différence entre noter et documenter ?
13: Bah, noter, vous voyez quelque chose, donc c'est un minutier, vous expliquez rapidement ce qui se passe, et l'autre, la documentation, c'est soit une vidéo, soit des photos, des choses comme ça. Voilà, il faut que ça soit quand même complet. Alors des preuves, et puis aussi on en a besoin, parce que quand ces photos, ces vidéos sont revues, on s'aperçoit des fois de certaines choses, et même des fois on croit qu'il ne se passe rien, mais il se passe des choses. Donc, en renvoyant, on s'aperçoit d'une réalité qui n'est pas forcément vue sur le terrain. Et puis ensuite, il y a un rapport qui est mis en place, un travail des observateurs qui étaient sur le terrain. Alors ce rapport, on le trouve sur le site de la Ligue, rapport Sainte-Soline 2023, c'est dans les 600 pages, je crois, je ne me souviens plus. Enfin, il y a vraiment ce qui a d'ailleurs énervé Darmanin. Mais au moins, nous, c'était des vérités. Que lui, pas vraiment. Là, il y a eu aussi un rapport, je ne sais pas si vous l'avez eu.
17: Empêcher l'accès à la bassine, quel qu'en soit le coût humain, c'est ça ?
13: C'est ça.
17: Parce que j'ai assisté donc à cette restitution, cette synthèse de rapport le 10 janvier dernier avec les parents de Serge et Mika, qui sont les deux personnes qui ont fait du coma après avoir été blessés par les gendarmes à Sainte-Soline le 25 mars 2023. Vous avez organisé avec ces familles une restitution, une synthèse le 10 janvier, donc c'était à Poitiers. On a été très impressionné par la rigueur. Il y avait notamment une jeune femme qui était là, qui détaillait des aspects de ce rapport, et c'était à la minute près. Vous êtes beaucoup penché sur le fait que des gendarmes ont empêché ou entravé l'accès des secours aux blessés.
13: C'était sous les ordres du préfet, quoi. Voilà.
17: Alors, c'était minuté, 14h02, il se passe ça, 14h13...
13: Si l'on veut dénoncer des vérités, il faut être précis. Si on est dans le vague et autres, c'est plus crédible. Et puis, il y a des gens qui se chargeraient aussi de dire « votre boulot, ça vaut rien ». Voilà. Alors, donc après, ces rapports sont diffusés sur le site de la Ligue, s'en va dans la presse. Des avocats aussi peuvent se servir pour défendre des gens qui ont des problèmes de justice. Le défenseur des droits aussi a ses rapports. Malheureusement, ça ralentit pas trop les violences des forces de l'ordre, quoi. D'ailleurs, dans beaucoup de sujets, on a les observatoires de la Ligue des droits de l'homme, on a Défenseur des droits, on a beaucoup d'organisations qui font des rapports, mais ça n'inquiète pas trop les politiques, malheureusement. Ça ne les arrête pas.
17: Enfin, heureusement que ça existe, parce que alors s'il n'y avait rien, là, ce serait la porte ouverte à toutes les fenêtres, et le discours validant le pseudo-éco-terrorisme.
18: Il y a eu une grande partie des manifestants violents, encore une fois, qui s'en prenaient physiquement aux gendarmes, les blessant, s'en prenant par exemple à 5 véhicules de gendarmerie qui ont été détruits. Et je veux redire que cela relève de l'éco-terrorisme.
17: quand même depuis 1898. Enfin, on sait que, et là on l'a encore évoqué, on sait que la Ligue des droits de l'homme, c'est sérieux. D'ailleurs, c'est ce qui a agacé Darmanin et Borne, c'est que vous seriez l'association des oiseaux du coin. Effectivement, ça n'aurait pas de poids, mais quand c'est la LDH qui parle, c'est embêtant quand même.
13: Voilà. Alors c'est vrai que bon, il y a quelques années, on était sur des réunions un petit peu l'entre-soi, et aujourd'hui, bah, on est dehors, on est là, on s'active, et c'est crédible, c'est crédible. On est reconnu, beaucoup de personnes sur des événements comme aujourd'hui passent nous voir. Ah oui, la Ligue, bonjour, c'est bien, etc., etc. Au village de l'eau, il y a 2 ans, c'était sympa parce qu'on était présents, et puis il y a des gens qui passaient et qui levaient le pouce comme ça, ouais, super, quoi. Voilà. S'il n'y avait pas grand-chose, pas beaucoup de mots, mais ça voulait dire ce que ça voulait dire. C'est une reconnaissance quelque part. Et ça fait plaisir.
17: On se sent protégé, en fait, quand vous êtes là, parce que vous avez les yeux et les oreilles, j'allais dire, du peuple.
13: Je ne sais pas si c'est une protection, mais c'est au moins de retransmettre.
17: Ça, en tout cas, ça empêche l'impunité de la brutalité.
13: Ça la calme un peu aussi, quand même. Ouais. Ça la calme un peu, ouais.
17: Je rebondis sur ce que tu disais à l'instant. Là, tu disais, oui, il y a quelques temps, on était dans un entre-soi et machin, là, et aujourd'hui, on sort plus. Est-ce que ça veut dire que notre société se brutalise, devient plus violente, qu'il y a plus de violence d'État qu'avant?
13: J'ai jamais fait de comparatif, mais c'est sûr qu'il se passe des choses. Bah, ce qui nous concerne là, aujourd'hui, l'eau, c'est pas un sujet qui était abordé. Ça se réglait quelque part, quoi. Et là, quand on voit ce qui se passe, et puis en plus l'eau, c'est quand même un bien commun, donc on doit aussi défendre, on doit prendre part à ce problème. On peut pas laisser passer ça. Alors, il faut savoir quand même qu'on a les forces de l'ordre en France. Il y a un classement européen. Sur 27 pays, nous étions l'avant-dernier. Les plus violents étaient la Pologne. Oui. Oui. Oui. Et quand on observe un petit peu l'arsenal militaire, puisque les gendarmes sont principalement des militaires, c'est impressionnant les investissements qui ont été faits. Les investissements en armes pour les gendarmes, et puis après les espèces de blindés, enfin, où il y a tout un tas d'électronique, où ils peuvent nous filmer, etc., etc., quoi. Ouais. C'est des investissements, j'ai vu des prix passer, enfin, c'est colossal, quoi. Colossal.

On parlait tout à l'heure des droits fondamentaux avec Didier de la LDH. Il existe aussi un autre droit, le droit de retrait. Droit individuel reconnu aux agents publics afin de leur permettre de quitter leur poste s'ils estiment être confrontés à un danger grave et imminent pour leur vie ou leur santé, ou bien s'ils constatent une défectuosité des normes de sécurité au sein du service. Droit dont jouissent aussi les serviteurs de l'État, notamment les gens de police et de gendarmerie, qui ont le droit, voire le devoir moral et républicain, de ne pas exécuter des ordres iniques, illégaux, antidémocratiques et antirépublicains. On pensera par exemple à ces quelques rares policiers français qui manquèrent de zèle lors des rafles de juifs pendant la collaboration avec les nazis. On évoquera aussi le 17e régiment d'infanterie auquel, en 1907, sous Clémenceau, on donna l'ordre de tirer sur des vignerons du Languedoc. Mais au lieu de mater la révolte, ces soldats du 17e mirent la crosse en l'air et fraternisèrent avec les révoltés.

0: Gloire au 17e, chanson de Monteus en 1907. Même si c'est rare, et même si on peut toujours rêver, il arrive que des soldats, policiers, gendarmes ou CRS refusent d'exécuter des ordres iniques, illégaux, anti-républicains et mettent casque à terre. Cela a pu encore arriver récemment, mais si, mais ne comptez évidemment pas sur les médias dominants pour nous en informer. Ce 25 mars 2023 à Sainte-Soline, y a-t-il eu des refus d'obéir parmi les 3000 gendarmes armés jusqu'aux dents, chargés de mater férocement cette pacifique manifestation? On aura eu vent qu'après cette horreur inutile et anti-républicaine et anti-démocratique, des gendarmes ont fait des arrêts maladie. On m'a notamment rapporté qu'un jeune gendarme aurait été traumatisé après avoir exécuté l'ordre d'empêcher les secours d'arriver jusqu'à des blessés. Un bruit qui reste bien entendu à prouver. Quoi qu'il en soit, Sainte-Soline 2023, on continue à en parler avec Didier de la Ligue des droits de l'homme. Beaucoup de choses ont été dites et déduites, puis on n'a pas fini d'en tirer le bilan de cette répression policière de Sainte-Soline et des autres. Quand on étudie un peu notre histoire, quelques exemples. Quand les GMR, je crois, les gardes mobiles républicains, pendant les grandes grèves des mineurs, 47-48, les GMR tirent à balles réelles sur les grévistes.
1: C'est pas si vieux que ça. Voilà. C'est pas si vieux.
0: Le 17 octobre 61, il y a un massacre piloté par Maurice Papon, qui était un rouage de Vichy et qui était préfet de police à l'époque. Et il y a des centaines de Français d'origine nord-africaine qui sont jetés à la Seine, matraqués, assassinés. Bon, voilà. Ce qui s'est passé à Sainte-Soline n'est pas une bavure, n'est pas un accident. Peut-on parler d'une tradition des gouvernants français, qu'ils se prétendent de gauche ou qu'ils soient vraiment de droite? Parce que 47-48, le ministre Jules Moc était censé être socialiste,
1: Il y en a d'autres connus, si je dis pas de bêtises, Clémenceau, qui avait fait tirer sur la foule.
0: Clémenceau, le tigre, voilà.
1: Parce que les personnes faisaient grève, quoi.
0: Est-ce que c'est une tradition? C'est pas précis?
1: Non.
0: Une habitude des gouvernants quand le peuple bronche, on envoie la troupe lui tirer dessus?
1: On le fait taire, tout à fait. Et oui, ça a toujours été.
0: Sainte-Soline, c'est pas une bavure, c'est pas juste un relâchement de la discipline, c'est pas quelques zozos qui se sont fait plaisir.
1: Défenseur des droits, Clarédon, avant Sainte-Soline, quelques jours avant, avait fait un rappel de la déontologie du maintien de l'ordre. Donc elle savait ce qui allait se passer. Enfin, elle avait deviné ce qui allait se passer.
2: Voilà ce que le ministre de l'Intérieur de l'époque, Gérald Darmanin, prédisait la veille.
3: Nous verrons des images extrêmement dures. Parce que là aussi, il y a une très grande mobilisation de l'extrême gauche et une très grande mobilisation de ceux qui veulent s'en prendre et peut-être tuer des gendarmes, tuer des institutions.
1: Aujourd'hui, le maintien de l'ordre ne considère plus cette déontologie. Et il y a des révélations qui ont été faites par Mediapart et Libération.
0: Des caméras piétons des gendarmes.
1: Des caméras piétons et puis tout ce qu'on pouvait entendre, voilà.
0: Avertissement aux personnes sensibles, attention, voici quelques extraits d'enregistrement des caméras piétons des gendarmes à Sainte-Soline. Des propos aux personnes sensibles, attention, voici quelques extraits d'enregistrement des caméras piétons des gendarmes à Sainte-Soline. Des propos violents

0: Une grenade tirée à l'horizontale peut se transformer en arme mortelle.
1: Ouais, entendu, chef de zèle.
2: Allez, on baisse le bunker, les gars, on baisse le bunker, on est tous là, allez. On tient en ligne.
1: Bien joué, celle-là, elle est belle, celle-là.
0: Ces tirs tendus ne sont pas des initiatives individuelles. Mediapart a pu voir et entendre des consignes de tir tendu de la part de gradés dans 9 escadrons sur 15.
3: Les gars, on tendu, on tendu, la main, putain, mais qu'est-ce que vous attendez, bordel?
4: On va faire du tir tendu, putain.
5: Kevin, tir tendu, tir tendu.
6: Ryan, ouais, essaye de pécer un peu.
0: Un tir tendu vise deux manifestants abrités derrière une bouée en forme de tortue.
7: Il y a moyen de les shooter, là, ces fils de pute.
8: Hein, faut se les faire, hein.
9: Didier, de la Ligue des droits de l'homme.
10: Il y a une haine. Les forces de l'ordre, la police, si on reprend donc ce qui est notre terreau, le terreau de la République, la déclaration des droits de l'homme et du citoyen de 1789, il y a un article sur la police, et la police est là pour protéger le citoyen, pas pour l'agresser. Et aujourd'hui, les forces de l'ordre agressent le citoyen. Voilà.
9: C'est juste la différence qu'on fait entre forces de l'ordre et gardiens de la paix.
10: Ben voilà, absolument.
9: Et d'aucuns vont même, avec une certaine justesse d'ailleurs, jusqu'à parler de milice du capital, mais financée par l'argent public.
10: Tu peux le dire, mais après moi je réponds pas. On n'est pas dans cette logique. Moi j'aime bien dire la Ligue ne fait pas de politique. Si, on fait de la politique, bien sûr, mais on n'est pas une politique, comment dirais-je...
9: Politicarde.
10: Oui, c'est ça, voilà. Les seules consignes quand il y a des élections, c'est de lutter contre l'extrême droite. Et il y a des groupes de travail pour lutter contre l'extrême droite, etc. Après, les gens sont libres de voter pour qui ils veulent. Voilà. Mais on ne rentre pas dans cette logique. Voilà.
9: Je dois faire une deuxième observation personnelle. On a été nombreuses à être surprises par la débauche de violences policières et gendarmesques, en l'occurrence de Sainte-Soline, donc 25 mars 2023. Je te parlais d'histoire de France et même d'histoire récente, voire même très récente. Si j'évoque les prénoms de Naël, Zied, Bouna, et puis on va remonter un peu plus loin, Malik Oussekine. Et puis j'ai interviewé il n'y a pas très longtemps là, deux marcheuses de la Grande Marche de 1983 contre le racisme pour l'égalité, que les journalistes avaient qualifié à l'époque de « marche des beurs ». Si c'est parti de Lyon, des Minguettes et tout ça, c'est parce qu'il y avait des assassinats commis par la police sur des personnes racisées. J'en arrive à ce truc de dire « cette violence, elle n'est pas nouvelle, mais... » Je suis en train de me rendre compte que moi, homme blanc, quinquagénaire, vivant en centre-ville, middle class, d'un seul coup, je réalise que cette violence qui concerne les quartiers populaires, qui concerne les gilets jaunes, etc., d'un seul coup, elle peut aussi me concerner. Désormais, ces violences policières, c'est plus que pour les personnes racisées, c'est plus que pour les personnes issues des quartiers populaires, c'est pour tout le monde. Et c'est ça qu'on a pigé à Sainte-Soline aussi. Et ça fait une porte de compréhension vers ce qui se passe dans nos quartiers, mais vers ce qui se passe aussi en Kanaky ou ailleurs.
10: Oui, mais absolument. Oui. Et puis, il y a aussi une répression qui... Enfin, ça n'engage que moi. Mais il y a des répressions un petit peu plus fortes quand ce sont des contestations écologiques et autres, parce que ça touche aussi le grand capital. Et à partir de là, on envoie la force et pour maîtriser ces révélations, quoi. Et puis, il y a aussi, on parlait de droit. Le droit à manifestation est de plus en plus réprimé. Il y a eu des manifestations qui étaient pro-Gaza. Alors, c'est dans les Alpes-Maritimes, je crois, dans le Sud-Est, un préfet qui a interdit ces manifestations parce que c'était pro-Gaza. D'ailleurs, en manifestation, si on faisait, à un moment donné, ça s'est un peu calmé, mais si on se faisait prendre avec un drapeau palestinien, c'était une catastrophe, quoi.
9: Taxé d'antisémitisme ?
10: Je sais pas trop. C'est tellement aberrant que j'ai même pas cherché à comprendre. Voilà. Donc la Ligue a mis ce préfet au tribunal administratif. Donc l'arrêté préfectoral a été supprimé. Mais 10 fois, il a recommencé cet arrêté préfectoral, interdisant la manifestation. Alors là aussi, il y a quand même un problème, c'est-à-dire qu'il y a...

0: des, comme des sous-préfets, puis plein d'autres, qui sont condamnés par le tribunal administratif, mais ils recommencent, ils continuent. Il n'y a pas de punition pour rien, il n'y a rien. Voilà. On dit non, c'est pas bien ce que vous avez fait, donc voilà, recommencez pas. Mais ils recommencent. Et qu'est-ce qu'il y a comme conséquence? Aucune. C'est sûr qu'il y a des lois qui sont là pour respecter. Même on peut voir les condamnations dont on a là-bas ces personnes, il y a eu le procès il n'y a pas longtemps, des gilets jaunes qui ont été tabassés dans un fast-food. 7 ans après, il y a eu le procès.
1: C'est là où il y a le gradé qui dit à ses troupes « Matraquez-moi tout ça, faites-vous plaisir ».
0: Oui, oui.
2: Attention, la séquence qui suit est violente et choquante. 1er décembre 2018.
3: Des caméras de vidéosurveillance filment la charge de CRS à l'intérieur d'un fast-food à Paris. On y voit des manifestants violemment frappés au sol, à coups de matraque et à coups de pied. C'était au pic des manifestations des Gilets jaunes. Ce jour-là, cette jeune femme se trouvait à l'intérieur du restaurant avec son compagnon. En revoyant ces images, toujours le même traumatisme.
4: C'est le chaos, quoi. Il n'y a pas de sortez où on vous emmène, il n'y a pas de les mains en l'air, il n'y a aucune sommation.
3: La charge des CRS dure moins de 3 minutes. À 19h, l'intrusion de 50 manifestants. Les premiers forcent la porte du restaurant pour échapper au gaz lacrymogène selon la police des polices. À l'intérieur, pas de pillage ni même de dégradation ou de vol, à l'exception de cette bouteille d'eau utilisée par un manifestant pour se nettoyer les yeux. Au cours de l'enquête, les fonctionnaires se défendent. L'un d'eux évoque des gestes instinctifs pour faire accélérer le mouvement.
5: « On n'avait pas 50 000 solutions pour les évacuer », ajoute un autre.
3: Confrontés aux images, plusieurs reconnaissent des gestes déplacés.
6: « C'est beaucoup en termes de coups. » »«
7: C'était n'importe quoi. La honte de ma carrière. »
0: Le tribunal a classé l'affaire sans suite. Heureusement qu'il y a des familles qui, normalement, ont dû faire rouvrir le procès en partie civile. Mais sinon, hop, on classe et puis voilà. Aucune suite, il n'y a rien. Par contre, si un manifestant va se faire prendre parce qu'il a fait quelque chose qui ne va pas bien, répressé, alors là, il est jugé de suite et condamné de suite. On n'a pas une instruction. Et puis on a un système aussi qui ne va pas bien dans notre pays. C'est-à-dire qu'il y a l'IGPN pour les policiers, puis les gendarmes, enfin, ce qu'on appelait à une époque les boeufs-carottes, la police des polices. Et ce sont les corps de police et de gendarmerie qui font la police. Ça devrait être détaché. Il faut qu'il y ait une indépendance. Alors que là, non.
1: Oui, là, sur le Sainte-Soline, en fait, c'est des gendarmes qui ont fait une enquête sur des gendarmes.
0: Ah, voilà.
1: Et bizarrement, ils arrivent à rien du tout.
0: Il se passe rien. Voilà.
1: Tout est toujours utile. Des fois, les gens se découragent en disant « Oui, mais ça sert à rien. De toute façon, ils ont le pouvoir. Et puis nous, on est juste bons à la fermer. » N'empêche, si on a eu accès et si Mediapart a pu diffuser les images des caméras piétons des gendarmes, c'est bien parce que des familles des victimes ont porté plainte. Ben, parce voilà. Que sinon, ces images auraient été détruites au bout d'un mois, je crois.
0: Oui, un délai, tout à fait.
1: Et heureusement qu'il y a eu plainte parce que c'est ce qui fait que les images n'ont pas été détruites et ont pu être diffusées.
0: Absolument. Et puis les instructions aussi sont tellement longues qu'il y a en effet qu'il y a des témoignages, des images qui disparaissent. Quoi, parce qu'au bout d'un temps, elles sont détruites et puis elles ne sont plus à l'instruction du dossier.
1: Voilà, même si des fois on est un peu découragé, se dire que non, ça ne sert pas à rien.
0: Non, c'est un combat, c'est un travail de fourmi au quotidien, un combat du quotidien. Alors des fois, c'est un peu décevant parce qu'on croit qu'on avance et puis d'un seul coup, on se heurte à un mur. Il y a un mur solide, hein. Mais il faut continuer. Il ne faut pas oublier non plus qu'avant la Révolution, les personnes étaient des sujets du roi, des seigneurs, etc. Et après la Révolution, ils sont passés citoyens. Et c'est un combat qui a permis ça. Sinon, on serait toujours dans les mêmes configurations. Et c'est un combat du quotidien, parce que l'être humain est ainsi fait qu'il faut toujours se battre. Il faut toujours se battre. Voilà. Parce qu'il y a plein de choses, il y a la corruption, puis toutes ces richesses. On dit que la colonisation en France n'existe plus. Mais qu'est-ce que fait Bolloré en Afrique, si c'est pas la colonisation? Et le pire, c'est que ce sont des gens qui apportent de la misère dans ces pays. Et donc, il y a des personnes qui viennent dans notre pays parce qu'ils veulent ne plus subir cette misère. Ils cherchent autre chose, un meilleur monde. Enfin, on va dire Bolloré, on va continuer faire dans la foulée, tant pis pour lui. C'est lui qui prend, mais il y en a d'autres. Ce sont des gens qui ont des chaînes de télévision, de radio, etc. et qui disent que tous les maux de notre société est dû aux migrants. Alors que c'est avec leur action de créer de la misère dans ces pays que ces personnes fuient. Voilà.
1: La colonisation et le rapport colonial, mais il existe aussi sur le territoire national. Nos quartiers populaires sont des ghettos et que le système colonial perdure jusque sur notre territoire.
0: Oui.
1: Quand les personnes pas blanches bronchent un peu, elles se font Sainte-Solinet, si j'ose dire.
0: Oui, oui, oui. Et puis on peut voir dans notre pays, les droits fondamentaux ne sont pas respectés. Le droit au logement, le droit à l'instruction, etc. etc. Il y a quand même des choses qui se passent qui sont vraiment pas normales. Et il faut savoir quand même aujourd'hui, alors ça c'est les chiffres d'Emmaüs. Il manque 4 millions de logements. Donc ça veut dire qu'il y a des gens qui ont des logements insalubres, etc., etc., ou voire pas du tout de logements. Macron avait dit plus personne à la rue en 2017, enfin quand il a été élu.
1: Sarkozy l'avait pas dit non plus lui aussi.
0: Oh, probablement, puis même peut-être avant. Et les chiffres ont doublé en quelques années. Voilà. Et on en est là, et c'est toujours, bien sûr, le plus défavorisé. Hein. Les personnes qui deviennent des personnes sans voix, qui ne sont plus écoutées, qui vivent quelque part à la marge, ce sont quand même des citoyens français, des personnes qui font partie de la République française, et on les laisse pour compte. Voilà, le RSA. Vous faites comment pour vivre avec le RSA ? Hein ? Il y a quand même, grosso modo, une population qui vit dans les centres urbains. Grosso modo, c'est la moitié. Et puis le reste, c'est dans le milieu rural. C'est pas évident quand un jeune veut passer son permis de conduire. Vous avez vu les prix des permis de conduire. Après, il faut acheter la voiture pour aller travailler, tout ça. Donc, voilà. Et si vous n'avez jamais travaillé, vous avez très très peu de secours. Quoi. Alors, heureusement qu'il y a la vie associative qui permet de compenser un petit peu tout ça. Mais il n'est pas normal que la vie associative se substitue aux devoirs de l'État. Ça, c'est intolérable. Donc, c'est un peu tous les combats qu'on mène et on essaie de faire pour le mieux. Mais il y a tellement de sujets et des sujets, il y en a de plus en plus. Il faudrait qu'il y ait un peu plus d'adhérents, un peu plus d'engagement.
1: Non, on va justement y venir aussi à comment on peut prêter main forte et peut-être rejoindre la Ligue des droits de l'homme. Est-ce que vous avez un instrument qui permet d'évaluer notre bien-être démocratique, nos droits ? Est-ce qu'on va plus mal qu'avant ou est-ce que c'est juste qu'on est plus conscient de tous les maux de notre société ? Comment on va ?
0: Pas bien. Puisqu'il y a un manque de natalité, on a inversé les chiffres. C'est-à-dire qu'aujourd'hui, il y a plus de décès que de naissances. Alors peut-être qu'à une époque, ça allait peut-être mieux, parce qu'il y a eu la période de l'industrialisation, il y avait du boulot plus qu'il en fallait. Mais est-ce que c'était bien rémunéré ?
1: Et est-ce qu'on en est sorti en bonne santé aussi, hein ?
0: Puis en bonne santé aussi. Mais aujourd'hui, il y a quand même, je pense, une inquiétude dans là-bas. Puis aussi, je reviens sur ces médias qui montrent du doigt les migrants, qui sont le mal de la société. Alors que moi, je participe à des accueils de migrants et autres, c'est pas du tout ce que l'on dit. Et ça peut être même une richesse.
1: J'ai entendu sur France Inter, d'ailleurs, je crois que c'était un sociologue au journal de 13h il y a quelques temps. Écoutez, la France est en train de devenir un grand EHPAD. Pour faire les boulots que les anciens ne pourront plus faire, on a besoin de 200 000 paires de bras neufs tous les ans qui arrivent sur le territoire pour s'occuper de nos anciens dans les EHPAD. Pour faire les boulots qui ne seront plus faits parce que soit les gens ne veulent plus les faire, soit parce qu'ils seront trop vieux pour les faire.
0: En Italie, qui est un pays d'extrême droite aujourd'hui, vont régulariser la situation de migrants parce qu'ils se sont aperçus qu'ils ont besoin. Mais nous, en France, on ne sait pas. Alors, le pire, c'est qu'en France, le pays des droits de l'homme, on n'est pas capable déjà d'accueillir ces personnes-là. Parce que ces personnes, ce sont des êtres humains. Et on doit l'accueil à un être humain. On doit le soin. Et un jour, j'avais eu quelques mots avec la sous-préfète de Sainte. Alors, je prenais l'exemple le long de la Manche, là, son garde, là. Ces pauvres gens qui dorment sous des bâches plastiques en attendant de passer. Je lui ai dit que c'était honteux et que j'y mettrais même pas mon chien. Donc là, ça l'a fait un peu réagir. Et c'est inacceptable. Parce qu'avant tout, ce sont des personnes comme tout le monde. Et on doit le respect. Après, il y a des choix politiques. Bon, bien sûr. Mais il y a quand même des choses qui ne sont pas acceptables. Et je pense que la population française qui repousse les personnes migrantes sont souvent des personnes qui sont dans l'ignorance, qui connaissent pas. Alors bien sûr, ils ont une culture différente, ils ont une religion différente, peut-être aussi. Mais avant tout, ce sont des êtres humains. Donc on leur doit le gîte et le couvert.
1: C'est aussi oublié d'ailleurs, j'ai conscience que je suis un enfant d'immigré. Hein.
0: Moi, ma grand-mère s'appelait Saïd. Voilà. Ouais. Moi, ma grand-mère, ça passait mieux parce que c'était des Coptes. Donc ils étaient blancs. Ils n'étaient pas frisés. Ils venaient d'Égypte. L'insertion était plus facile.
1: Gérald Moussa Darmanin, Bardella, ça fait pas très gaulois non plus.
0: Ah oui, Bardella, oui, en effet. Oui. J'ai entendu parler.
1: Didier, qu'est-ce qu'on peut faire pour donner un coup de main à la Ligue des droits de l'homme ? Est-ce qu'on peut vous filer des sous ? Est-ce qu'on peut se former pour devenir observatrice dans des équipes ?
0: Oui, déjà, bon, donner des sous. Oui, parce qu'il y a des dons, des legs, etc., etc. Après, c'est d'adhérer.
1: C'est des sous qui sont bien employés, parce que par exemple, pour se rendre sur une manifestation, bah, y a des frais d'essence, il y a des... enfin, ce genre de trucs. Enfin, c'est...
0: Il y a aussi un fonctionnement, parce que bah, le national, il y a quelques salariés, il n'y en a pas énormément, il n'y en a pas assez, d'ailleurs, vu la tâche, il n'y en a pas assez. Mais aujourd'hui, bah, il y a quelques personnes, ils doivent être trois, je crois, je ne sais plus trop, qui s'occupent de la communication, parce que nous sommes dans une époque de réseaux sociaux, et les réseaux sociaux, il faut alimenter, hein, et de suite, rapidement. Donc on a besoin d'argent, bien sûr, il y a un local aussi. Bon, au niveau local, il y a des sections qui n'ont pas de locaux. À Sainte, on a la chance d'avoir un local, mais bien souvent, on bénéficie des locaux qui sont mis à la disposition dans les municipalités. Dès que c'est reconnu une association locale, hop, et comme les sections sont reconnues comme une association locale, alors c'est le national. Et voilà. Après, qu'est-ce qu'on peut faire? Bah oui, d'être militant. Donc, par contre, là, il faut être adhérent. Donc, il y a une grille des cotisations. La défense des droits en manifestation, il y a une formation, absolument. Après, vous êtes rattaché à un groupe, alors soit à l'Observatoire de Toulouse, en fonction de votre situation géographique. Bon, nous, on préfère que ce soit en Poitou-Charentes, bien sûr. Alors, nous sommes le seul observatoire régional. Bien souvent, ce sont des sections. Et donc là, on représente toutes les sections du Poitou-Charentes. Puis il y a plein d'engagements, de luttes, de combats. Enfin, alors il y a des groupes de travail aussi à la Ligue, l'extrême droite, les prisons. Enfin, il y a plein de choses. Hein, c'est...
1: Oui, il n'y a pas besoin d'avoir de compétences ou de diplômes particuliers.
0: Je n'en ai pas. Okay. Je viens d'ailleurs. C'est ce qu'on appelle les métiers d'art. Mais après, il faut avoir une passion pour ça. Moi, j'ai toujours été attiré par la Ligue. Bon, après, enfin, ça fait plus de 10 ans que je suis à la Ligue. Mais professionnellement, bon, ça m'était difficile de militer. Mais après, bah, vous poussez la porte. Du moment où vous n'êtes pas d'extrême droite, il n'y a pas de problème.
1: Merci beaucoup pour cet échange.
0: Ah, compris, oui.
1: Puis maintenant, je sais, quand j'irai dans une manifestation et que je vois 3 personnes en blanc en train de prendre des notes, je n'irai pas les déranger.
0: Non. C'est pas que tu seras malvenu, mais voilà, il y a une charte de déontologie et c'est la neutralité. Donc, ils vont pas te dire ce qu'ils font là. Voilà. Comme à Sainte-Soline. Bon, après, quand il y a vraiment des blessés graves, comme ce qui s'est passé, bon, là, ils peuvent intervenir. Mais sinon, quand ils voient quelqu'un, bon, sauf s'il est en train d'agoniser à terre, mais ils ne prennent pas part à... Ils observent. Voilà. Et c'est le seul moyen, en étant neutre, d'être crédible et d'être indépendant. Quoi.
1: Parce donc, maintenant, je sais.
0: Il y a quand même aussi des provocations de journalistes qui ne nous aiment pas.
1: Ah bon?
0: Oui.
1: Crime de lèse-journaliste, parce que vous observez vous aussi.
0: Jules qui est observateur.
1: Bonjour Jules.
0: Oui.
1: J'apprends avec stupéfaction, mais qui croyait que la presse et les médias étaient les garants de notre démocratie. J'entends que les journalistes vous aiment pas des fois.
0: Le problème dans la presse, ce qu'il faut savoir, c'est qui paye l'encre. Donc Jules a eu une expérience, ils ont rencontré des gens de la presse.
8: Bonjour. On a une différence avec la presse, c'est que nous ne travaillons pour personne. Pour l'intérêt général, bien évidemment. Mais on n'a pas de carte de presse. Une carte de presse qui signifie de travailler pour un journal, et après le journal est d'une orientation.
1: Donc si le journal en question appartient à quelqu'un qui vend du béton, des centrales nucléaires ou des armes, par exemple, ce ne sera pas exactement le même discours. Quoi.
8: Chacun, chaque journal a sa ligne éditoriale. Nous, on est sur de l'objectivité, surtout sur des faits, sur quelque chose de factuel. C'est pour ça qu'on édite un minutier, heure par heure, ou minute par minute, parce que des fois, dans une heure, il peut se passer plein de choses. Il y a un rapport qui est fait, et il n'y a pas de jugement. Pas de parti pris. C'est vraiment tout le travail d'objectivité de l'observateur ou de l'observatrice. Moi, depuis que je suis observateur, donc j'ai commencé en 2024, pour le village de Lourdes, en 2024, à côté de Mel. Ça a été ma première expérience en tant qu'observateur. Très, très différent de ce qui s'est passé en 2023. Voilà, c'était quand même très différent.
1: J'ai vu 3 personnes à Saint-Messant-l'École. Je crois qu'il y avait une manifestation dans les champs et 3 personnes à Saint-Messant-l'École qui étaient là. C'est ce que je disais à Didier, je suis allé vers ces 3 personnes en blanc avec mon magnétophone et on m'a dit non, on est en observation, ça, on a un protocole rigoureux, on ne parle à personne par souci de neutralité.
8: Oui. Après, le statut d'observateur n'est pas réservé qu'à la LDH. Nous, c'est parce que la LDH a créé un observatoire. Mais n'importe qui peut prétendre au statut d'observateur. Personne lambda, je dire sans... Voilà. Ça peut être un organisme syndical, ça peut être d'autres organisations, par exemple Amnesty International, qui en a eu, ou qui en a. En 2024, c'était beaucoup d'observations sur les points de contrôle. De toute façon, il y a un rapport, qui est d'ailleurs un excellent rapport, qu'on a tous coécrit, on a tous amené notre petite pierre à l'édifice pour l'édition de ce rapport, qui est disponible sur notre site internet. Le maintien d'ordre était très différent. On sent qu'il y a une leçon... Ce qui s'est passé en 2023, il fallait pas qu'il refasse en 2024. Quoi. Je sais qu'il y avait des champs qui étaient réquisitionnés pour que les hélicoptères puissent atterrir au cas où il y aurait besoin d'évacuer des blessés, ce qu'il n'y avait pas en 2023. Il y a eu un peu de préparation du côté des forces de l'ordre, enfin des pouvoirs publics plutôt.
1: La manifestation là dont je te parle, où on est passé par Saint-Mess en l'école, oui. Il s'agissait d'aller poser des panneaux, d'après ce qu'on a compris après, devant un site agro-industriel. Des gendarmes ont tiré des grenades lacrymogènes qui ont mis le feu à un champ. Oui, bah oui. 3000 personnes à avancer et à échapper à un mur de flammes qui avançait vers nous.
8: J'y étais ce jour-là et puis oui, c'est vrai que c'était très impressionnant. Pourtant, je suis du monde agricole, mais j'ai jamais vu une chaume de paille brûlée. Pourtant, c'était une pratique avant, maintenant c'est interdit. Mais oui, c'est vrai que c'était très impressionnant. C'est vraiment très très rapide. En plus, il faisait très chaud ce jour-là, je me souviens.
1: Oui, c'était canicule.
8: C'était canicule.
1: Il y avait la paille au sol.
8: Bien sûr, ah, donc oui. Quasiment dans les minutes qu'ont suivi du coup le départ de ce feu-là, je sais qu'il y a eu des posts sur les réseaux, pas forcément de médias, mais je sais que de plein de personnes disaient comme quoi il y a eu un incendie. Et la préfète s'est empressée tout de suite d'ailleurs de démentir tout de suite que non, c'était pas du tout les manifestants, c'était les forces de l'ordre qui avaient procédé à ce tir et qui a mis feu. Quoi.
1: Et ça, la LDH a observé.
8: Totalement, il y avait ce jour-là, on était deux équipes. Donc il y avait une équipe en début de cortège et une équipe en fin de cortège. La manifestation s'est arrêtée suite à ce feu. Le champ a été évacué, enfin du coup tout le monde est parti. On se retrouvait dans une autre parcelle. Mais du coup les organisateurs, je me souviens, avaient dit comme quoi il valait mieux se disperser.
1: Heureusement qu'il y avait un organisme indépendant, cet organisme indépendant qui est la Ligue des droits de l'homme pour observer cet événement et d'autres. Merci à vous d'être là.
8: Il n'y a pas de quoi, avec grand plaisir.
1: Et voilà les amis, c'est ici la fin de cette conversation avec Julien et Didier de la Ligue des droits de l'homme, à laquelle vous pouvez adhérer et participer. Et bien entendu, vous pouvez consulter les documents et rapports de la LDH sur son site, tapez juste LDH. Vous pouvez aussi télécharger cette émission via notre site, polemix-et-la-voix-off.com, avant qu'on ne se retrouve sur votre radio encore libre préférée. Mais pour combien de temps? Et d'ailleurs, au passage, et à ce sujet, les amis, êtes-vous bien inscrites et inscrits sur les listes électorales? Car il est bien évident que si un gouvernement fasciste sort des urnes en 2027, ce sera la fin de nos libertés, et notamment celle d'avoir des médias indépendants comme votre radio associative chérie. Alors, ce n'est qu'un combat. Continuons le début. Salut!
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1: Bonjour à toutes et à tous et bonne fête aux Augustins, au sommaire de cette Coquille Quotidienne du mercredi 27 mai. My Easy Access arrive à Vichy. Derrière cet anglicisme, une nouvelle manière pour les personnes à mobilité réduite de se déplacer sans peiner dans les rues des villes. Chloé Monnier-Tavenot a une passion, les animaux, ça tombe bien. Elle vient de lancer son salon de toilettage pour chats et chiens au cœur des Breuils. C'est l'événement du week-end, le très attendu Bouge ton Bouble, et c'est à Chantelle, bien sûr. La programmation s'annonce d'ores et déjà tonitruante. Enfin, Dino en bois pour Paléopolis, Timmy Willy, artiste à Saint-Bonnet-de-Rochefort, a réalisé une sculpture originale pour le parc des dinosaures.
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1: Mais tout d'abord, ce nouveau coup dur pour Néry-les-Bains, la piscine récemment rénovée ne rouvrira pas cet été en cause des finances insuffisantes, et ce alors que les thermes ont dû être fermés en raison de la découverte de bactéries il y a quelques semaines. Ces derniers espèrent cependant être de nouveau accessibles dans les prochains jours. Les résultats d'une seconde analyse que l'on espère sans anomalie sont attendus d'ici à la fin de ce mois de mai. Et puis de nouveaux records de chaleur encore battus sur l'Allier à La Ferté-Autrive et à Charmes qui ont passé hier la barre des 34 degrés, ce qui est inédit et inquiétant pour un mois de mai. Une application pour faciliter le quotidien des personnes à mobilité réduite dans les rues des villes. My Easy Access pourrait bien révolutionner le tourisme accessible. Après Marseille, en 2025, Vichy vient de se lancer à son tour. Une présentation du dispositif a eu lieu avec Anne Dionisi. Elle est à l'initiative de cette application.
3: Alors c'est une expérience personnelle. C'est que j'ai ma fille qui est polyhandicapée. J'adore voyager. Pour moi, c'est le rêve de découvrir des nouvelles villes. Et la frustration énorme, c'est de ne pas savoir où aller et d'avoir toujours des obstacles face à moi. Donc l'idée est partie de ce constat, de se dire si je pouvais arriver dans une ville, avoir une carte qui me dise où je peux aller, c'est accessible, il n'y a pas de problème pour le fauteuil, si on a une personne âgée avec nous, ça serait le rêve. Et pas seulement une carte papier, mais aussi une application digitale. Parce qu'on est tous habitués à des applications GPS et tout. Et donc voilà, c'est comme ça que partie est l'idée. Et puis finalement, elle a eu un tel écho auprès des personnes concernées. Vous voyez, il y a un véritable collectif. Ici, il y a plus de 30 personnes qui sont concernées et qui ont été embarquées à Vichy sur cette initiative. Ils se disent, ben voilà, on va revivre, on va pouvoir ressortir, on va pouvoir découvrir, faire du sport, aller au cinéma, aller à des spectacles, chose qu'on ne faisait pas. C'est vraiment l'idée de donner confiance, de se dire, voilà, j'ai toute confiance parce que, un, je sais que c'est vérifié par des personnes qui sont concernées. Deux, j'ai des photos qui me permettent d'avoir des éléments de preuve que, pour moi, je suis concernée et ça me convient. Et puis, trois, c'est qu'effectivement, ben, ça me permet d'être libre et autonome.
1: Et cette expérience, vous l'avez compris, elle l'a co-construit avec de nombreux partenaires et des personnes à mobilité réduite sur Vichy. Mais de quelle façon ?
3: Finalement, les gens circulent, ils se disent, mais c'est bien, j'ai envie de rentrer dans tel commerce, est-ce qu'il est accessible ? Je regarde, il y a un problème de marche, il y a un problème de rampe, il y a les toilettes qui ne sont pas forcément accessibles. Après, c'est engager la conversation avec les commerces et de se dire, vous ne pourriez pas faire une petite installation, rajouter un petit équipement et vous verrez. C'est très facile après de pouvoir rendre accessible votre commerce. Et donc, petit à petit, les gens progressent. Vous voyez, l'idée, c'est vraiment de créer un mouvement autour de l'accessibilité et de se dire qu'il n'y a pas de raison qu'on mette à l'écart des personnes qui sont concernées et qui aimeraient profiter aussi de faire du shopping, de se balader, de voyager et tout. Et de se dire que c'est des petites choses parfois auxquelles on ne pense pas et qui peuvent améliorer la vie au quotidien de tous et puis surtout apporter de l'inclusion.
1: Un dispositif qui compte sur le bouche-oreille pour se faire connaître et dont l'accessibilité est aussi dans l'appli.
3: Ça a été un gros travail qu'on a fait. Sur l'application, vous verrez des boutons qui sont assez gros, des couleurs bien différenciantes. On essaye d'être vraiment dans l'accessibilité aussi digitale, hein, pour que les personnes puissent facilement aller sur l'application. Aucune publicité, donc c'est gratuit. Et on est en train de travailler sur le volet du handicap visuel, auditif et cognitif. Donc ça va venir petit à petit. Donc chacun va pouvoir contribuer. C'est vraiment une application qui va être collaborative pour être enrichie au fur et à mesure des besoins des personnes et des réponses qu'ils y trouvent.
1: Et pour Frédéric, en fauteuil, eh bien, c'est un changement important.
4: C'est un changement pour le devenir Vichy, déjà existant à Marseille, donc Vichy deuxième ville pilote. C'est carrément un top graal pour nous au niveau de l'handicap. Et quand on cite handicap, c'est aussi les personnes seniors appareillées, canoës, ou même les handicaps invisibles, puisqu'ils sont à 80% qu'il ne faut pas oublier. Et puis c'est également aussi pour les personnes avec les poussettes et autres. Alors on dit bien qu'il n'y a pas d'enfants en situation de handicap, mais l'handicap c'est plutôt matériel. Et aujourd'hui on va pouvoir se diriger d'un point à celui qu'on veut aller, que ce soit des visites, shopping, restaurant ou autre, grâce à cette application qui va nous donner le chemin le plus court et le plus approprié pour éviter des obstacles éventuellement existants. Donc c'est carrément un grand changement dans le biais de l'accessibilité sur le territoire vichysois et aglo.
1: Et si vous souhaitez en savoir plus, il vous reste à télécharger My Easy Access. C'est disponible et gratuit partout. Pas de changement à la tête de l'université Clermont-Auvergne. Mathias Bernard a été réélu hier à la présidence de l'établissement pour un mandat de 5 ans couvrant la période 2026-2031. 5 priorités sont à son agenda: affirmer les missions fondamentales du service public de l'université, promouvoir un modèle d'université durable et ouverte sur les territoires, la société et le monde, faire des étudiantes et étudiants des acteurs majeurs de l'établissement, améliorer la qualité de vie et les conditions de travail des personnels et enfin renforcer une gouvernance collégiale démocratique et efficace. Sa vitrine, elle, donne sur la nouvelle place d'Ébreuil, une situation idéale pour se faire connaître quand on a 20 ans et qu'on se lance dans une entreprise de toilettage pour chiens et chats. Chloé Monnier-Tavenot s'est installée voici quelques semaines et la clientèle lui est déjà fidèle. Elle nous raconte ce qui l'a poussée vers ce métier.
5: Depuis petite, j'aime les animaux, que ce soit tout animaux. Et donc du coup, au départ, je trouvais pas ma voie dans mon métier. Je savais pas vraiment quel métier faire avec les animaux. On m'a dit « Pourquoi tu fais pas veto ?» Et veto, on va dire qu'il y a assez d'émotions quand même. Et moi qui m'attache vite à un animal, que ça soit pas le mien ou quoi, c'est vrai que du coup j'ai dit non, je me vois pas, parce que bon, des fois il y a des euthanasies, enfin c'est pas le plus drôle, on va dire. Donc j'ai préféré ne pas faire veto. Et après je me suis renseignée, éducateur, je me suis dit bon, c'est pas, on voit pas vraiment souvent les animaux, et je me suis dit pour passer le plus de temps, je pense que c'est le toilettage. Et puis bon, certes des fois il y a des petites terreurs, mais bon, fait avec. Et donc du coup j'ai choisi de faire toiletteur canin. Et donc du coup j'ai été au lycée de Saint-Gervais d'Auvergne pour faire mes 2 ans d'apprentissage.
1: Allo Petite Patte est présent sur les réseaux sociaux et retrouvez Chloé Monnier-Tavenot dans notre émission Ça bouge sur le territoire ce dimanche 31 mai. Une émission à 12h30 en grande partie réalisée par 4 élèves du collège Henquin de Ghana lors du prix Mangalier. 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En bref, ce don du sang ce jeudi 28 mai à Saint-Pourçain-sur-Sioule de 15h30 à 19h à la salle Bernard Coulon. Vous pouvez prendre rendez-vous sur le site de l'EFS. L'EFS dont nous reparlerons très certainement dans les jours à venir car les réserves sont en baisse. À Saint-Pourçain, la ville recherche un restaurateur pour s'occuper du snack de la piscine municipale cet été jusqu'au 31 août. La ville met à disposition la structure pour une gestion privative et indépendante moyennant un loyer pour toute la saison. Tout le matériel est également mis à disposition et le futur restaurateur pourra proposer snacking, frites, vente de glace et beaucoup d'autres choses. Toutes les informations sur le site de la ville. Du côté de Saint-Pourçain, il y aura également un pèlerinage de Lourdes qui s'organise. Il s'organise au niveau du diocèse de Moulins, mais la paroisse Saint-Vincent a décidé de faire un geste pour cet événement du 27 juillet au 1er août. Elle offre en effet 100 euros de participation aux paroissiens qui choisissent le voyage en bus. Les inscriptions sont à prendre à l'accueil paroissial aux jours et horaires d'ouverture. Enfin, le service itinérant France Service sera à Saint-Pourçain dans les locaux de la communauté de communes ce jeudi 28 mai, mais uniquement sur rendez-vous. Il suffit pour cela de contacter la maison France Service à Ébreuil. À l'approche du mois de juin et pour fêter ce dernier week-end de mai, la musique va s'inviter dans les rues de Chantel avec le retour très attendu du festival Bouge ton Bouble ce samedi. Fanfares, concerts et animations rythmeront la journée de festivités. On fait le point avec vous, Maxime Pascaud.
6: Comme chaque année depuis 2018, le festival Bouge ton Bouble revient à Chantelle pour une nouvelle édition. Brigitte Boulanger, présidente de la fanfare de Chantelle, nous raconte l'origine de la création de ce festival au nom si particulier.
7: Il y a deux fanfares qui sont organisatrices de ce festival. Il y a lalire.com et eux avaient déjà participé à des festivals comme ça du côté du Mont du Beaujolais à Montpellier. Et ils sont revenus avec l'idée qu'il fallait qu'on en fasse un à Chantelle. Et il fallait donner un nom à ce festival. Et donc, comme il y a la boue, on s'est dit qu'on allait faire danser les gens et bouger son bouble. Voilà.
6: Et si le nom du festival a de quoi donner le sourire, les lieux des concerts musicaux n'auront pas fini de vous surprendre. On écoute Brigitte Boulanger.
7: C'est dans la Grand Rue de Chantelle. Donc la Grand Rue, c'est celle qui est de la mairie jusqu'au Crédit Agricole de Chantelle. Donc toute la rue est fermée. Et là, il y a trois scènes. Une scène place de la mairie, fesse nord, une scène au milieu, ce qu'on appelle la terre fesse, et fesse sud, une scène place de la poste.
6: Cette année encore, à partir de 18h et jusqu'à minuit, le programme sera particulièrement chargé, comme le confie Brigitte Boulanger.
7: Donc il y a 7 fanfares invitées, et nous, donc la fanfare de Chantelle et lalire.com, on joue aussi. Donc ce qui fait que sur ces trois scènes, toutes les demi-heures, il y a un spectacle, une fanfare qui se produit, soit place de la mairie, une demi-heure plus tard dans la rue au milieu, et fesse nord, fesse sud vers la poste, une autre qui se produit une demi-heure d'après. Et ça recommence comme ça toute la soirée. Chaque fanfare se produit trois fois en changeant de scène, à partir de 18h jusqu'à minuit.
6: Et pour les adeptes de nouveautés, vous serez ravis d'apprendre que parmi ces 7 fanfares invitées, toutes vont se produire pour la première fois à ce festival, comme l'explique Brigitte Boulanger.
7: Alors les fanfares sont toutes nouvelles, mis à part lalire.com et la fanfare de Chantelle, toutes les autres sont des nouvelles fanfares. Le spectacle change tous les ans, avec des musiques variées, mais très sympathiques, très dansantes et très, très joyeuses.
6: De quoi passer un bon moment pour célébrer l'arrivée prochaine de l'été.
1: Un grand merci Maxime, et puis puisqu'on parle de Chantelle, eh bien ce sera un village réellement en fête ce week-end, car les oiseaux vont y faire leur nid, et plus précisément à la galerie de l'Oscambre, dans le cadre de l'exposition qui leur est dédiée. À cette occasion, Elisa Maras, plus précisément à la galerie de l'Oscambre, dans le cadre de l'exposition qui leur est dédiée. À cette occasion, Elisa Maras, Laurent Chouteau, Marc

0: et le début du blind test à 20h30. Et tout cela, c'est gratuit. Et puis, si vous passez par Paléopolis cet après-midi, eh bien, vous ne pourrez pas le manquer. C'est le nouveau panneau au pied du campement des archéologues en herbe. Il a été élaboré par l'artiste Saint-Bonnet de Rochefort, Timmy Willy. Il nous raconte la suite.
1: On avait eu des contacts au niveau, par exemple, de fresques, au niveau de panneaux extérieurs. Le projet s'était arrêté là. Et puis finalement, je me suis dit, cette année, je vais les contacter. Ils voulaient refaire entièrement le panneau de l'activité, le campement du paléontologue, car il y avait beaucoup d'informations. Les gens avaient tendance à ne pas vraiment lire les instructions, ou qu'il fallait quelque chose qui soit plus clair visuellement parlant. Bah voilà, on en est convenu ensuite à faire un croquis donc préparatoire d'un grand panneau au niveau d'un crâne d'allosaure, parce que voilà, Paléopolis cette année est vraiment centré sur le T-Rex notamment.
0: Et c'est avec du bois de cèdre qu'il s'est lancé dans l'aventure, comme un clin d'œil d'ailleurs au cèdre du Liban qui surplombe Paléopolis.
1: Alors quand vous faites un panneau extérieur comme ça, il y a toujours beaucoup de contraintes techniques, parce que voilà, le bois c'est donc un matériau qui est vivant, donc il va bouger au fur et à mesure des années, même s'il est sec, il bougera toujours. Pour ça, donc j'ai pris du bois de cèdre. Donc c'est un bois qui est plutôt imputrescible, c'est-à-dire qui résiste assez bien à l'humidité, à l'eau. Donc vraiment, est-ce qu'il peut le dégrader assez rapidement. Et l'objectif, voilà, c'est de le lasurer et puis de le vernir pour vraiment avoir une solidité du coup maximale dans le temps. Après, au niveau de la réalisation, bah on part un peu de zéro, on a une planche brute de cèdre et par la suite donc il faut dessiner les contours, donc ensuite il y a tout l'aspect de gravure, car il a fallu graver le titre le campement du paléontologue. Voilà, après il y a aussi des petits reliefs en 3D, donc il y a beaucoup d'ossements, il y en a une soixantaine de petits ossements donc que j'ai fait avec les chutes du bois. Et ensuite, il y a aussi un pinceau qui est collé sur le bois et qui permet justement de rendre une visibilité juste à cette activité-là.
0: Et ce projet a été construit en 2 mois et donc désormais visible à Paléopolis. Timmy Willy a également d'autres projets sur lesquels nous reviendrons prochainement. Paléopolis, qui, je vous le rappelle, est ouvert sur Ghana les mercredis et les week-ends de 10h à 18h. Et puis à Saint-Pourçain-sur-Sioule, ce jeudi 28 mai à 17h, place Maréchal Foch devant la mairie, l'office de tourisme vous invite à découvrir une ville pleine d'histoire et de gourmandise, avec la rencontre d'un vigneron et d'un producteur locaux, mais aussi de beaucoup d'anecdotes sur cette cité viticole. Et puis à Charroux, dernière occasion de profiter d'une nocturne avec les artisans et commerçants qui ouvriront exceptionnellement leur commerce jusqu'à 21h ce jeudi. Et puis toute cette semaine, nous terminerons ce journal par un petit message à l'occasion de la fête des mères qui a lieu ce dimanche 31 mai. Et c'est cette fois-ci Sophie qui se confie. Elle est au micro de Maxime Pascot. Elle est mère de 2 enfants. Elle nous parle de son rôle de maman et de l'importance qu'a eu sa propre maman dans sa vie.
2: Alors d'être maman, ça représente beaucoup. Ça représente du travail, parce qu'il y a quand même beaucoup de choses à faire en tant que maman, surtout quand on travaille et qu'on élève des enfants à côté. Ça représente de l'amour, parce que quand on a des enfants, bah forcément on a de l'amour pour eux et ils nous le rendent. Et ça représente, à moi personnellement, ça représente toute ma vie. Mes enfants, c'est ma vie. Je pense qu'elle m'a transmise les bonnes valeurs, que j'espère que j'ai transmises à mes enfants aussi. Ma mère m'aime, moi j'aime mes enfants, et moi mes enfants sont tout pour moi, et je pense que je suis tout pour ma mère. Et ma mère, elle représente aussi beaucoup pour moi, parce qu'elle a toujours été là, et je pense que c'est une personne qui sera aussi toujours là, dans les bons comme dans les mauvais moments, et chose qui n'est pas valable pour tout le monde. Moi la mienne, oui, c'est une chance de l'avoir, oui. Et je souhaite même à tout le monde d'avoir une mère comme j'en ai une. Merci maman de m'avoir transmis tout ce que tu m'as transmis. Merci maman d'avoir toujours été là pour moi. Et je t'aime maman.
0: Et voilà un message qui devrait résonner dans beaucoup d'oreilles. Un grand merci à Sophie. Et puis n'hésitez pas à nous laisser vos messages sur notre page Facebook pour votre maman. Elle pourrait bien se retrouver aussi sur notre antenne dans ce journal. Alors, faisons un point. Le dernier rêve de Frida et Diego serait-il d'avoir moins chaud? Pas sûr, en tout cas, que ce soit le cas mercredi, car le ciel est toujours aussi anormalement embrasé. Ciel limpide, certes, mais où les températures tournent autour de 30.

0: 34 degrés. Les nuits affichent de 15 à 20 degrés. Ce mortal combat pour trouver un brin de fraîcheur va d'ailleurs durer au moins jusqu'à samedi. Si les nuages empiètent dès ce jeudi sur le bleu du ciel, ils ne font en rien baisser le mercure. À croire que le diable s'habille en Prada pour sortir de son enfer. Samedi, la bascule devrait cependant se faire, avec toujours des risques d'orages annoncés, dans un contexte très chaud, de quoi rendre l'atmosphère aussi électrique qu'une Vénus sortant des eaux. Mais cela devrait avoir un impact sur la suite, même si des incertitudes demeurent. Alors pour le plaisir, je vous donne les températures annoncées de ce dimanche. Un dimanche beaucoup plus respirable, entre 23 et 26 degrés. Et puis, si toute cette chaleur vous rend un peu fou, filez voir vol au-dessus d'un nid de coucou, c'est au ciné. À moins de vous faire une toile sur Sorda ou Sugvan Island, que nous recommande la très rafraîchissante Anaïs dans nos ciné du Val de Sioule. Belle journée à tous sur Radio Coquelicot.
1: C'est tout à fait remarquable.
2: Alors commença pour moi le plus grand des voyages.
3: Ça dépasse tout ce que j'ai pu imaginer.
1: Heureusement, le cinéma est là, avec sa caméra qui explore le temps, son objectif qui perce la nuit des siècles.
4: Vous rêvez de grands espaces silencieux? Vous adorez l'expérience de la survie, mais vous ne savez pas faire de feu? Ça tombe bien, le cinéma est là pour ça. Bonjour à tous et à toutes et bienvenue dans Cinémotion, la chronique des cinémas de Ghana et 5% sur Sioule. Cette semaine, au charbon, vous retrouverez La Vénus électrique, film d'ouverture de Cannes. Revenant sur le Paris des années folles, on y suit un peintre endeuillé retrouvant l'inspiration grâce à une imposture rocambolesque. Le Diable s'habille en Prada 2, comédie dramatique où l'on retrouve le quatuor iconique de Runway dans l'arène impitoyable de la mode new-yorkaise. Mortal Kombat 2, film d'action et d'arts martiaux à partir de 12 ans, qui suit nos champions en titre se lançant dans un tournoi brutal pour renverser le tyran Shao Kahn et sauver l'humanité. Pour le plaisir, comédie audacieuse portée par Alexandra Lamy et François Cluzet, se lançant dans l'invention d'un objet révolutionnaire dédié au plaisir féminin. Et pour nos cinéphiles curieux, Sukhwan Island, épopée dramatique dans le grand froid et adaptation d'un célèbre roman sur lequel nous allons revenir. Sorda, drame poignant, explorant les doutes d'Angela, une mère sourde qui doit surmonter les barrières d'une société inadaptée pour tisser un lien avec son nouveau-né. Et bien sûr, cette semaine, notre séance vidéoclub mensuelle de Ghana, qui aura lieu le jeudi 28 mai à 20h, avec un classique, mais pas des moindres, Vol au-dessus d'un nid de coucou. Drame américain porté par un Jack Nicholson qui risque de vous faire verser plus d'une larme avant la fin du film. Et cette semaine, au Club Ciné, Le Diable s'habille en Prada 2, la dernière occasion de se pavaner aux côtés de Miranda Priestly dans ses tenues haute couture. Pour le meilleur, le drame français qui a déjà conquis une bonne partie de notre public ghanatois par son histoire d'amour touchante et inspirante. Et enfin, Sorda, l'un des nombreux films prétendant au prix luxe, suivant l'histoire de la vie difficile d'Angela, une femme sourde cherchant sa place de mère afin de tisser un lien avec sa fille dans une société peu inclusive. Et on n'oublie pas, bien sûr, pour nos habitués de l'opéra, cette fois-ci, c'est bien la dernière de la saison, retrouvez le direct du Met Opera de New York, Le rêve de Frida et Diego, le samedi 30 mai à 18h55 au cinéma de Ghana. Installez-vous confortablement, montez peut-être un peu le chauffage, car aujourd'hui, nous partons là où le silence n'est pas une absence de bruit, mais une menace physique. J'aimerais qu'on s'arrête sur le moment hors du temps de 2026, j'ai nommé Sukhwan Island.
5: Your father called, wants you to go on a trip with him.
6: Sukhwan Island.
7: No cars, no cell phones, no people. Our own island. Return of the Man. Retour à l'œil sauvage.
8: Can you hear me, motherfuckers?
9: Move it around.
10: Hey, baby, how's the island?
11: So beautiful.
7: Does she ever talk about me?
11: Sometimes.
7: Being here with you is going to fix everything.
4: Pour comprendre le film, il faut d'abord se souvenir du séisme littéraire de 2008. David Vann publiait alors ce récit semi-autobiographique. Une tragédie grecque transposée dans les bois qui avait laissé ses lecteurs sans voix. On se demandait, depuis longtemps, qui aurait le courage ou l'inconscience de porter cette noirceur à l'écran. C'est finalement Jérémy Saulnier, à qui l'on doit le viscéral Green Room, qui s'est emparé du projet. Et on comprend vite pourquoi. Saulnier n'est pas un cinéaste de la demi-mesure. C'est un cinéaste de la survie, de la chair et de la fatalité. Ici, il respecte la structure binaire du livre, avec une fidélité presque cruelle. Pour ceux qui n'auraient pas lu l'ouvrage, le film raconte l'histoire de Jim, un père en pleine dérive personnelle qui décide d'emmener son fils de 13 ans, Roy, vivre en autarcie sur une île déserte pendant un an. L'idée, se retrouver, se reconstruire. Le résultat, un naufrage psychologique en eau glacée. Le synopsis tient sur un ticket de caisse, mais l'exécution est d'une densité folle. On observe ce père, interprété par un Swan Arlo plus hanté que jamais, qui tente de jouer au pionnier, de construire une cabane, de chasser. Mais très vite, on comprend que Jim n'est pas venu en Alaska pour conquérir la nature, mais pour la supplier de le sauver d'une dépression qu'il ne nomme jamais. En face, le jeune Woody Norman est bouleversant dans le rôle de Roy. Il est le témoin impuissant de l'effondrement de la figure paternelle. Le film capture ce moment précis où un enfant comprend que son parent n'est pas un roc, mais une éponge imbibée de tristesse et d'incompétence. La première moitié du film est une lente montée en tension. Ce n'est pas un film d'action contre les ours ou les éléments. C'est un huis clos en plein air. La cabane devient un isoloir, où les non-dits pèsent plus lourd que la neige sur le toit. Et puis arrive ce pivot, ce basculement radical au milieu du récit, fidèle au livre, qui fauche le spectateur et change totalement la perspective du film. Saulnier, le film sans emphase, avec une sécheresse documentaire qui rend l'horreur encore plus insoutenable. Techniquement, Suquan Island est une leçon de cinéma atmosphérique. Le directeur de la photographie a fait un choix audacieux. On évite les National Geographic léchés, l'image est granuleuse avec des teintes de gris, de vert sapin sombre et de bleu acier. On sent l'humidité, on devine l'odeur du bois mouillé et du sang froid. Là où le film gagne ses galons de chef-d'œuvre, c'est avec le sound design, réellement oppressant. Le craquement des arbres sous le gel, le sifflement constant du vent, et surtout, ce silence. Un silence qui bourdonne aux oreilles des personnages et du public. La musique est minimaliste, laissant la place au bruit organique de l'île. Mais la véritable star, ou plutôt le véritable antagoniste, c'est Suquan Island elle-même. Dans beaucoup de films du genre, la nature est soit une mère nourricière, soit une entité mystique. Ici, elle est indifférente. Elle est d'une beauté terrifiante parce qu'elle ne se soucie pas de la survie de ces deux êtres humains. Les paysages d'Alaska sont filmés avec une verticalité écrasante. Les montagnes ne sont pas des sommets à conquérir, ce sont des murs qui enferment. La forêt n'est pas un refuge, c'est un labyrinthe de racines et d'ombres. Le réalisateur parvient à nous faire ressentir la claustrophobie de l'immensité. C'est le paradoxe du film. Plus l'espace est vaste, plus on étouffe. Alors, est-ce que je vous recommande d'aller voir Suquan Island cette semaine ? Oui, mais avec un avertissement. Ce n'est pas un divertissement, c'est une expérience de dépossession. C'est un film qui vous hante longtemps, après le générique, qui vous fait apprécier le confort de votre salon, mais qui vous interroge aussi sur ce qu'il reste de nous quand nous n'avons plus rien. Le confort, la technologie et l'illusion d'être en contrôle.
11: Dad, I think it's raining inside.
12: If we're out of wood, what would happen? You'll die, I'll die.
13: The fuck is going on?
14: Let's do a beer!
15: See how beautiful this is.
13: Dad!
15: I would never leave you again.
4: Sukwan Island, c'est une adaptation magistrale qui prouve que David Vann avait raison. La nature n'est pas le remède à l'âme humaine si celle-ci est déjà brisée. Elle n'est qu'un miroir amplifiant nos propres failles. Allez-y pour la performance des acteurs, pour la virtuosité de Swan Arlo et pour vous souvenir que parfois, le voyage le plus dangereux n'est pas celui que l'on fait vers l'inconnu, mais celui que l'on fait vers l'intérieur de soi-même. On vous propose donc quelques séances uniques pour le Grand Nord le jeudi 28 mai à 15h30 et le mardi 2 juin à 18h uniquement au cinéma de Ghana. Pour nos spectateurs de Saint-Pourçain, un peu de patience, le film arrivera sûrement sur vos écrans dans le courant du mois prochain. D'ici là, je vous laisse, je vais aller réviser mes cours de survie, préparer mon sac et aller voir des films. En attendant, je vous souhaite une bonne journée, prenez soin de vous, bonne séance et à la semaine prochaine!
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Suisse s'écrit avec une lettre majuscule. Je pinaille, mais une variation de sens peut s'entendre. Boire en Suisse, S minuscule, cela signifie boire en cachette, s'adonner à des libations solitaires. Boire en Suisse, S majuscule, signifie payer chacun son verre après avoir trinqué, en se dispensant ainsi d'offrir la tournée, en référence aux gardes suisses du 19e siècle et à leur habitude. En résumé, et quoi qu'il en soit, boire en Suisse, outre le fait de signifier boire ou consommer seul sans partager, signifie de façon plus large agir en égoïste, garder des choses pour soi sans partager. Faire quelque chose en Suisse, en cachette. Alors, êtes-vous comme deux ronds de flanc à l'écoute de cette chronique ? Peut-être ne l'avez-vous écoutée que d'une oreille, ou au contraire avez-vous bu chacune de mes paroles avec attention ? N'hésitez pas à commenter, envoyez vos impressions, vos remarques à Radio Coquelicot. Quant à moi, je vous donne rendez-vous prochainement sur Radio Coquelicot 99 FM pour un nouveau numéro de votre chronique au pied de la lettre. En attendant, vous pouvez la retrouver en podcast sur radiocoquelicot.com.

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1: Bonjour Radio Coquelicot, nous organisons sur la commune de Sossé par le club animation loisirs Sossétois un concours de pétanque le samedi 30 mai à partir de 13h30, salle des fêtes de Sossé. 13€ la doublette, un premier lot jambon cru, un deuxième lot rosette, du troisième au dixième lot un lot de viande, puis lot pour chacun. À la suite de cette manifestation sera organisé un repas le soir pour 12€. Il faudra bien sûr réserver au 06 49 70 52 99. Merci, au revoir.
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4: Bienvenue dans Pensons Global, Mangeons Local.
5: Une série d'interviews et de rencontres par le Centre Social La Magique
6: et la monnaie locale de l'Allier, le Sou d'Ici.
4: Ici, nous parlons alimentation autrement.
6: Dans cette émission, nous partons à la rencontre de celles et ceux qui vivent, pensent et transforment l'alimentation.
5: Des mangeuses et mangeurs, des agricultrices et agriculteurs, des étudiants, des soignants, des bénévoles, des familles, des acteurs associatifs.
6: Mais aussi des collectivités et toutes celles et ceux qui agissent, ici comme ailleurs, du nord au sud. Des voix qui éclairent, qui racontent et qui ouvrent des chemins pour une alimentation plus saine et plus juste. Dans cet épisode de Pensons Global, Mangeons Local, on continue notre série consacrée aux actions concrètes sur le territoire.
4: Nous sommes allés rencontrer les bénévoles de l'épicerie associative de Belnave pour comprendre pourquoi cette initiative est née,
5: comment elle fonctionne
4: et ce qu'elle apporte au territoire.
6: On écoute son témoignage.
7: Je m'appelle Paul, je suis habitant de Belnave depuis 5 ans et je suis citoyen assez engagé dans le monde associatif, et pour cela on avait une idée avec un ensemble d'habitants de la commune de créer un lieu, un local sous forme d'une association pour subvenir en fait aux demandes des citoyens d'accéder à de l'alimentation sur un modèle associatif et collaboratif sur le modèle qui s'appelle COPLIB, qui est une définition d'une association qui permet à des citoyens de se regrouper pour faire des groupements d'achat auprès de grossistes en alimentaire ou d'autres, hein, c'est pas limité à l'alimentaire, on peut avoir du cosmétique ou des produits d'entretien ménager ou tout un tas d'autres choses, c'est pas limité exclusivement à ça, mais essentiellement on s'appuie sur de l'alimentaire, et le but c'est que chaque citoyen peut participer dans cette initiative, adhérer à l'association et ensuite pouvoir bénéficier des produits qui sont présentés à l'épicerie. Alors on appelle ça aussi une épicerie associative. C'est un modèle qui est en autogestion avec un local situé à Bellenave où chaque adhérent abonde une cagnotte qui permet de faire des groupements d'achats auprès de grossistes, ce qui nous permet d'avoir de la bonne qualité à un bon prix. Et ensuite, le local est accessible de façon libre à tout adhérent avec un accès 24 heures sur 24 dans le local pour pouvoir y faire ses achats. Donc c'est en totale autogestion, c'est-à-dire que les personnes font leurs courses, calculent leurs notes et déduisent ces achats de leur cagnotte, en totale confiance et transparence.
8: Donc c'est vraiment un modèle qui remet en place certaines valeurs. Est-ce que vous et tous les adhérents sont sur cette ligne de conduite?
7: Alors c'est forcément une des grosses questions qu'il y a eu au démarrage du projet, c'est est-ce que ça va fonctionner? Est-ce que les adhérents sont des personnes de confiance? Est-ce qu'ils vont s'inscrire dans un modèle de ce type? Et on a décidé de faire un an d'essai grâce à la mairie qui nous a accompagnés sur ce projet en nous donnant une gratuité d'accès au local pendant un peu plus d'un an et qui nous a permis de tester, voir si ça fonctionnait, s'il n'y avait pas de problèmes. Moi, la réponse que je faisais aux adhérents qui étaient inquiets de dire est-ce que c'est de confiance, on leur a dit de toute façon, à votre échelle, vous allez mettre peut-être 50 ou 100 euros sur la cagnotte. Rien ne vous empêche, si vous avez peur du modèle, de récupérer cet argent, hein, c'est aucun problème. Et l'autre principe, c'est en fait soit ça marche tous ensemble, soit si ça marche pas, ça marchera pour personne et le modèle va s'arrêter directement. Donc si vous tenez à ce genre d'initiative, il faut la respecter tout simplement. Et en fait, maintenant, ça fait un peu plus de 3 ans, 4, on est dans notre 4e année où ça fonctionne, on a pu se développer, on a pu grandir, on a pu augmenter, si on peut parler comme ça, notre chiffre d'affaires, ce qui nous a permis en fait d'être soutenable financièrement. On paye un loyer à la mairie, on est indépendant sur l'eau, l'électricité, l'assurance, et ainsi de suite, et on dégage suffisamment de revenus grâce à une toute petite marge sur les produits qui permettent de couvrir nos frais de fonctionnement et ainsi de proposer toujours la même chose et le même principe aux adhérents. Le principe de l'autogestion, c'est aussi de simplifier à l'extrême la complexité de la gestion associative. Donc c'est plutôt très simple, il y a un ensemble de rôles qui sont définis et qui sont tournants au niveau de l'association, et c'est du tirage au sort. Donc c'est un modèle démocratique qui est peu employé mais qui fonctionne. Chaque année, en fait, on change des rôles de maintien du fonctionnement de l'association. Ça peut être des rôles traditionnels de trésorier ou de secrétariat. Mais ces rôles sont tournants, ce qui nous permet en fait de s'affranchir de tout ce qui est publicité, de tout ce qui est appel à subvention et tout ça, on n'en fait vraiment pas. Et l'adhésion se fait exclusivement par cooptation ou par connaissances qui permettent d'adhérer. Maintenant, on est à peu près entre 50 et 60 familles qui sont adhérentes au bon plan. Et là, on arrive dans une vitesse de croisière qui nous permet de pas forcément être dans la recherche proactive de nouveaux adhérents, mais plutôt de stabiliser le modèle. Et peut-être, donc ça c'est quelque chose qui traîne un petit peu dans nos têtes, c'est de dire, vu que c'est un modèle très local, s'il y a une sorte de groupe d'adhérents qui se situe à un autre endroit dans la communauté de communes ou aux alentours, peut-être d'essaimer et d'ouvrir à ce moment-là un autre local indépendant ailleurs, ce qui serait plus dans le fonctionnement de s'inscrire dans une démarche très locale.
8: Vous avez parlé des produits, vous avez aussi parlé de grossistes, mais est-ce qu'il y a des actions avec des agriculteurs, des producteurs locaux?
7: Alors, on a deux modèles de fonctionnement. On a une base qui est essentiellement de l'épicerie sèche et des produits d'entretien qui sont achetés auprès de grossistes nationaux. On a un engagement quand même sur le durable et le bio. Donc, il y a essentiellement des produits bio qui sont proposés au local. Et la deuxième source d'approvisionnement du local, c'est via en fait le réseau. C'est pour ça que l'épicerie s'appelle le bon plan, parce que on voulait proposer que chaque adhérent puisse faire bénéficier aux autres adhérents de ces bons plans. Donc peut-être que une personne peut dire je connais tel producteur, tel artisan, tel créateur qui pourrait proposer ses services au local, et ainsi alimenter cuisiner en fait avec des produits assez, assez différents de ce qu'on peut avoir l'habitude de voir dans une épicerie traditionnelle et les proposer toujours à un prix raisonnable. Ensuite, sur la partie travail avec les producteurs locaux, nous en avons quelques-uns qui ont participé. On a un rendez-vous hebdomadaire qui est toujours prévu avec la ferme de la Licorne à Chouvigny qui livre son pain et ses produits frais, légumes et autres. Après, on a aussi travaillé avec d'autres producteurs locaux de cueillettes sauvages, de création de confitures, de tisanes, d'infusions, de ce genre de produits qui sont à disposition à l'épicerie.
8: J'aimerais savoir plus personnellement qu'est-ce qui a nourri vos réflexions, nourri votre envie de mettre en place ce projet.
7: Je trouve que le modèle de commercialisation, surtout de la denrée alimentaire en France et dans notre petite commune, sans vouloir jeter la pierre aux petits magasins de proximité qui font bien leur travail et qui n'ont pas des bénéfices extraordinaires. Quand on voit la grande distribution, les marges qu'elle applique et à quel point le consommateur est pris pour un pigeon, on s'est dit que ce serait bien de proposer un autre modèle aux adhérents et proposer quelque chose de différent tout en étant dans la démarche de sédentariser un petit peu les personnes dans nos communes qui peuvent pas en fait se fournir dans certains produits sans aller faire 20 ou 30 kilomètres pour trouver un grand magasin. Le but c'est de sédentariser les personnes, qu'ils aient les ressources à proximité pour s'alimenter, éviter des trajets obsolètes dans des grands magasins qui enrichissent des grands patrons plus que la propre population. Pour convaincre les nouveaux adhérents, c'est quand même assez simple, quoi. On a des prix qui sont proposés entre 10 et 30% moins chers que le prix du marché à qualité équivalente. On propose pas de la malbouffe, en fait. C'est ça qui nous motive et qui nous anime. Et puis, proposer quelque chose de différent, une vision un peu différente de la société et voir que le faire ensemble est possible et créer du lien en fait entre les personnes. On a rencontré vraiment beaucoup de gens, il y a une cohésion de groupe, on a un groupe d'échange numérique qui permet à 50-60 adhérents de discuter ensemble et ça crée des liens, des émulations et ça c'est vraiment bénéfique pour le... Voilà, on a rencontré plein de gens très intéressants sur la commune et ses environs.
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8: Proposé par le Centre social La Magique.
6: Et la monnaie locale de l'Allier, le Sou d'ici. Produit par Radio Coquelicot. Et nous vous en remercions.
8: Ce projet est porté dans le cadre du dispositif Connect for Global Change.
6: Financé par ResaCop et l'Europe.
8: La question que nous avons posée à nos invités, nous vous la posons aussi.
6: Et vous, aujourd'hui, c'est quoi qui vous a nourri ? 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

Question Immo, la chronique qui vous donne les clés pour tout savoir sur votre bien immobilier. Bonjour à vous, c'est Hello, votre chroniqueuse Immo sur Radio Coquelicot. Fréquence locale 99 FM ou sur radiocoquelicot.com. La question du jour est: j'ai déclaré un paiement comptant lors de la signature d'un compromis, puis-je bénéficier d'une condition suspensive de prêt par la suite ? Lors de l'achat d'un bien immobilier, la signature d'un compromis de vente est un acte essentiel avant la vente définitive. Essentiel, car il doit déterminer l'ensemble des conditions de la vente, de sorte qu'à la signature de l'acte définitif, il n'y ait plus de surprise. Le compromis de vente, ou promesse de vente, est souvent assorti au profit de l'acquéreur d'une condition suspensive de prêt qui comporte un montant, un taux et une durée. À défaut de clause écrite de conditions suspensives de prêt dans le compromis de vente, la loi vous donne d'office le bénéfice d'une condition suspensive. Toutefois, le rédacteur du compromis ou de la promesse de vente peut vous y avoir fait renoncer par l'écriture d'une déclaration manuscrite de non-recours au bénéfice d'un prêt. Cette déclaration manuscrite est obligatoire pour être valable si le compromis de vente est établi par une agence immobilière ou un notaire dans le cadre d'un sous-signé privé. Toutefois, l'absence de déclaration manuscrite peut être tolérée par la jurisprudence si le compromis a été signé en la forme authentique, devant notaire et publié. L'article du Code de la consommation, intitulé L.313-40, pose les règles de cette renonciation. Pour la petite histoire, cette renonciation est obligatoire pour les acquéreurs non professionnels et pour les biens à usage d'habitation. Il n'est donc pas systématique. Merci pour votre écoute et à très bientôt sur Radio Coquelicot.

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0: 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L'étymologie du mot mafia s'enveloppe d'une traîne de légendes populaires, lui attribuant une origine toscane qui signifie « misère ». Lorsque le terme atteint la Sicile, il perd un F et se pare de romantisme, évoquant l'audace, la fanfaronnade, le panache, valeur positive que recouvre une autre réalité, celle du pizzo, l'extorsion organisée par le chantage et la menace, en échange d'une protection réelle ou supposée. « There is no mafia », proclamé John Edgar Hoover, directeur du FBI de 1924 à 1972. La mafia est un processus, pas une chose. La mafia est une forme de coopération de clans à laquelle ses membres individuels s'engagent à rester fidèles tout au long de leur vie. L'amitié, les contacts, les liens familiaux, la confiance, la loyauté, l'obéissance, voilà la colle qui nous a unis, explique Giuseppe Bonanno, alias Joe Bananas, chef du clan Castellammare, établi à New York. Repenti, comme le fut le premier collaborateur de justice Tommaso Busetta, qui déclare à Giovanni Falcone, le mot mafia est une invention littéraire. Les vrais mafieux se nomment entre eux hommes d'honneur. C'est là la différence. Le système mafieux prend le nom de Cosa Nostra en Sicile, 'Ndrangheta en Calabre, Camorra en Campanie et Sacca Corona, Unita, dans la province des Pouilles. Chaque organisation criminelle est un empire de l'ombre qui a érigé la violence en système, obtenant ainsi une fabrique du consensus par lequel s'est instauré le contrôle des territoires et avec eux des pans entiers de l'économie. Rien n'est plus visible que la présence des pouvoirs invisibles, selon le philosophe italien Noberto Bobbio. Une invisibilité silencieuse, prospère, capable de faire vaciller un gouvernement en entretenant la stratégie de la peur. L'explosion d'une bombe dans le train reliant Naples à Milan, le 24 décembre 1984, en demeure l'une des plus tristes et sanglantes démonstrations. Lors de cette nuit tragique qui a coûté la vie à 17 personnes en blessant 261 autres, les pistes sont brouillées. Cet attentat présente toutes les similitudes d'action des brigades rouges lors des années de plomb. Il faudra beaucoup de temps à la justice pour l'imputer à Cosa Nostra et retrouver le commanditaire Toto Riina qui restera en cavale pendant 23 ans. Certaines choses se font d'abord et se disent ensuite, clamé Toto Riina, il capo di tutti capi, chef suprême. Roberto Saviano s'en fait l'écho dans son livre Hommage à Giovanni Falcone. Il y a ceux qui commandent aux mots et ceux qui commandent aux faits. Tu dois comprendre qui commande aux faits et faire semblant de croire ceux qui commande ton nom. Extrait de Giovanni Falcone de Roberto Saviano, traduit par Laura Brignon aux éditions Gallimard. Chapitre 28. Brûler les saints. Rome, 1984. Pour devenir un homme d'honneur, il faut prêter serment devant 5 ou 6 membres de la famille. On emmène le candidat, appelons-le comme ça, dans un endroit isolé, souvent chez quelqu'un. Alors, le plus âgé des membres présents lui dit plusieurs choses. Que Cosa Nostra a pour but de protéger les plus faibles et d'éliminer les oppresseurs. Pour réprimer son sourire, Giovanni fronce les sourcils. C'est la seule expression que Buccetta réussit à déceler sur son visage. Le juge Falcone plaît au boss des deux mondes. Étrange, mais vrai. Il lui rappelle le personnage principal d'un film de Pietro Germi sur la mafia qu'il a vu il y a des années au nom de la loi. Un jeune juge palermitain, Guido Chiavi, enquête sur une série de meurtres mafieux et réussit à faire prévaloir la loi de l'État sur celle des hommes d'honneur. Étonnamment, Falcone inspire à Buccetta un sentiment de sécurité. Son air timide, son caractère un peu réservé, jamais exubérant, lui évoque la force tranquille de la justice. Il réfléchit à ce concept en fixant Falcone dans les yeux. La force tranquille de la justice. Dans la Sicile, la version Far West du Germi, le jeune magistrat réussissait à convaincre le chef mafieux local de se plier à la justice. La même chose est en train de lui arriver. Pour autant, Don Mancino n'est pas un saint. C'est une évidence pour tout le monde. Il suffit d'observer ses gestes, sa façon de s'asseoir, de regarder autour de lui. Ce n'est pas de la maladresse, mais de la lenteur. Une lenteur mesurée, scrupuleusement étudiée. Elle lui laisse le temps d'évaluer la situation. Avant de parler, Buccetta réfléchit et soupèse ses mots. Quand Falcone l'a vu entrer dans le parloir avec cette démarche calme, l'air de ne pas être pressé du tout, puisque c'est lui qui tient le spectre, il a su qu'il avait affaire à un marchand, que ce soit de drogue ou d'information, peu importe. Cela ne fait pas de lui un homme déloyal. Chaque commerce, y compris le marché noir, a ses lois fondées sur la confiance. Il n'existe aucune protection, aucun filet pour ceux qui les transgressent. Pas de seconde chance. La confiance fait tout. Et dans le contexte présent, Buccetta continue d'appliquer les règles du marché noir, les seules qu'il connaisse. Si Falcone veut l'avoir de son côté, il doit se placer sur le même terrain que lui. Et ensuite ? Ensuite, on lui pique le doigt avec une aiguille. On fait tomber le sang sur une image pieuse qu'on enflamme et qu'on met dans la main du candidat. Buccetta mime quelqu'un qui tient un objet en feu. Le candidat doit supporter la brûlure en passant l'image d'une main à l'autre jusqu'à ce que le feu s'éteigne. Qu'est-ce qu'on dit pendant le serment ? Le nouvel affilié jure de rester fidèle au principe de Cosa Nostra en déclarant solennellement que ma chair puisse brûler comme cette effigie sacrée si je ne suis pas fidèle à ce serment. Après qu'il a prêté serment, et seulement après, on présente l'homme d'honneur au chef de la famille, parce qu'il y a une règle selon laquelle un homme d'honneur ne peut parler à un autre homme d'honneur qu'à condition de lui avoir été présenté par un troisième homme d'honneur qu'ils connaissent tous les deux, une sorte de garant. La confiance est toujours risquée dans certaines situations. Il faut des garanties. La confiance, toujours la confiance. Falcone prend les notes de son écriture ronde et nette. Son regard va et vient de son bloc-notes à Buccetta, qui parle d'un ton solennel. Il essaie de conférer le plus grand poids possible à son discours, de vendre sa plus grosse marchandise, à condition que cette transaction ne lui cause pas de tort outre mesure, à condition que ses flèches ne dévient pas de leur trajectoire pour se retourner contre lui. Qu'est-ce qu'on attend d'un homme d'honneur ? La chose la plus importante qu'un homme d'honneur doit faire, c'est devenir un assassin. Ils échangent un regard. Buccetta a été homme d'honneur. Il a donc observé les règles imposées aux affiliés. Toutes les règles. Mais ce bien-là n'entre pas dans la transaction présente. Avant de devenir membre, chaque homme d'honneur doit avoir tué au moins une fois pour Cosa Nostra. Il peut arriver qu'il ne sache même pas qui il a tué pour la famille. Il peut croire qu'il a fait ça pour un ami. La filiation est-elle à durée indéterminée? Peut-elle s'achever? Ou bien dure-t-elle toujours? Quand une personne devient un homme d'honneur, c'est pour la vie. Je n'ai pas connu un seul cas où l'homme d'honneur est allé voir le chef de sa famille et a dit « Je ne veux plus faire partie de Cosa Nostra ». Si un homme d'honneur est arrêté, ça ne change rien. Il continue à faire partie de la famille. Il reste un homme d'honneur en prison. Il conserve son autorité. Après, il peut arriver que dans la vie privée, que quelque chose l'empêche d'être actif, de participer aux activités de la famille. Ça, oui. Mais dans tous les cas, à n'importe quel moment, où qu'il soit, si on a besoin de lui, on peut lui demander de faire quelque chose. Et lui, il ne peut pas refuser. Si vous me demandez si spontanément un homme d'honneur peut abandonner sa famille, non, c'est impossible. Falcone écrit. Il y a chez lui quelque chose de l'entomologiste, du botaniste, du naturaliste. Si on ne connaît pas leur nom, disait Carlo Linneo, le père des genres et des espèces, alors la connaissance des choses meurt aussi. Ainsi, Giovanni ne peut pas laisser en échapper un seul mot. Il prend des notes sur les rituels, l'initiation, les affiliés, les représentants, l'obligation absolue de silence et de discrétion. Il écrit sur l'organisation, les soldats sous-divisés en dizaines, les chefs de dizaines. Il écrit sur les bandes locales, les mandamendi, ces districts qui structurent les familles, les boss secondés par des sous-chefs et des conseillers. Il voudrait que Buccetta ne se rende pas compte de l'importance de ce qu'il est en train de dire, du livre qu'il est en train d'ouvrir. Mais Don Massino est parfaitement au courant. À compter d'aujourd'hui, la mafia ne s'appelle plus mafia. C'est un mot bon pour les journalistes. À compter d'aujourd'hui, elle s'appelle Cosa Nostra. Tel est son véritable nom. Et tel le portrait que Buccetta est en train de brosser ligne après ligne, mot après mot, et son véritable visage. À compter d'aujourd'hui, toute personne qui en a le courage peut la regarder dans les yeux. Chapitre 30, Maxi. Palerme, 1986. Can we go there? Is it dangerous? Les journalistes américains qui rôdent autour de la prison du Chadorne sont habillés comme des correspondants de guerre. Ils portent tous des gilets pare-balles, se déplacent avec circonspection, et chaque fois qu'ils entendent une Vespa passer ou qu'un bruit dans la rue les prend au dépourvu, ils sursautent en soupirant « Oh God !» Francesco, la Licata, est là aussi, avec un confrère de l'Unita et le correspondant de la Repubblica. Chacun serre dans son poing, comme un spectre, un copieux sandwich enveloppé dans du papier alu et à demi mangé. Ils sont arrivés à Palerme à l'aube. « Go, go !» fait Ciccio, la Licata. « Really ?» demande l'un d'eux. Un grand blond qui ressemble à une version épouvantée de Patrick Swayze. « Are you sure ?»« Go, go !» répète la Licata en indiquant la rue. « Arrête ton char !» Bolzoni lui donne une tape sur l'épaule. « Laisse-les, tu ne vois pas dans quel état ils sont ?» Les abords de la prison grouillent de voitures et de fourgons blindés, d'équipes de télévision, de badauds, dont la plupart, désœuvrés, se mettent dans la file devant l'entrée de la salle du bunker. La RAI a installé une rédaction spéciale dans l'immeuble en face de la prison. Le quartier est envahi d'antennes paraboliques placées sur les fourgons, garées à quelques mètres d'intervalle, témoignant du retentissement international du maxi-procès que les palermitains appellent tout simplement « au maxi ». Sous la houlette de techniciens et d'ingénieurs, des ouvriers ont travaillé tous les jours, dimanche compris, de 6 à 22 heures, à la construction d'une structure gigantesque qui a coûté 36 milliards de lire et a entraîné l'installation de 850 mètres carrés de vitres blindées. Surnommée l'astronef vert par les journalistes, elle s'élève à côté de la prison. Et c'était la seule solution pour accueillir un événement judiciaire prévoyant la comparution de 475 mises en cause. Pour un panel d'accusations allant de l'homicide au trafic de stupéfiants, à l'extorsion et à l'association mafieuse, accompagné par 200 avocats de la défense. Pour la première fois dans l'histoire, le seul fait d'appartenir à la mafia, même sans autre chef d'accusation, est considéré comme une infraction. Et des gens qui trempent dans ce milieu, le bel paese en a plein. Tout est compliqué quand il est question du maxi-procès. Tout est démesuré. Tout devient une entreprise. Y compris trouver un juge pour présider la cour. Personne n'avait le courage d'occuper cette place. Il a fallu pêcher un homme assez téméraire ou assez fou parmi les civilistes. Alfonso Giordano. Et le jury populaire. Sa composition a demandé d'énormes efforts. Si les juges, en robe, bénéficient de quelques dispositions de protection, suffisants ou non, ce n'est pas le cas des simples citoyens. Mais, en fin de compte, on y est arrivé. Le jury populaire a été formé. Il comprend trois femmes. La présidence du jury est elle aussi assurée par une femme. Aujourd'hui, 10 février 1986, va s'ouvrir la première audience du maxi-procès. Mais en apparence, du moins, c'est un jour comme les autres pour Giovanni Falcone. Le ciel est gris, un essaim de gros nuages annonce l'arrivée imminente de la pluie. Giovanni est assis dans le fauteuil de son bureau. De temps en temps, il greffonne sur une feuille couverte de notes. Puis, il finit par lâcher son crayon et se tourne vers la fenêtre. Comme tous les jours, le cendrier déborde de mégots. Ému, Nino entre sans frapper. Un privilège qui lui est réservé, ainsi qu'à Borsellino et aux autres membres du pool. Ça va foirer. « Mon Dieu, allons, sois positif un peu !» Giordano va avoir la trouille, il va renoncer. Et si ce n'est pas lui, ce sera un autre. Tout le monde le sait que ces types s'en prennent à qui ils veulent. Ils ont eu Rocco, Terranova, Nini, pour eux. Descendre un juge ou un juré, c'est l'affaire de rien. Les suppléants sont prêts? Tu le sais. Nino s'assied en face de lui. Grâce à un décret émis à la dernière minute, le recours aux suppléants a été institutionnalisé. En cas de défection ou d'événement plus funeste, le président de la cour, l'assesseur, les greffiers et même les jurés peuvent être remplacés sans que cela occasionne de complications. Car les avocats de la défense n'attendent que ça. Certains d'entre eux ont pris des lots entiers de clients. Ils en assistent 20 ou plus et ils sont tous sur le pied de guerre. Ils flairent le terrain comme des chiens truffiers à la recherche du moindre détail, du moindre prétexte pour invalider le procès. et, au moins, le ralentir. Ils savent bien que l'appareil juridique sur lequel le maxi repose est extrêmement fragile, justement en raison de sa dimension colossale. Ils font n'importe quoi, soupire Giovanni. Pepino Ayala m'a dit qu'il faisait n'importe quoi. C'est-à-dire ? Bien, dans leur cage, ils demandent des bouteilles d'eau, des sandwichs, ils se plaignent d'un problème toutes les 2 secondes. Ils ont quand même le droit de boire. Ouais. Giovanni sort une cigarette de son paquet et enfume une bonne partie en 5 ou 6 taffes d'affilée. Tu fumes comme un pompier, Giovanni. Vous êtes de vraies cheminées, Paolo et toi. Il faut bien mourir de quelque chose. Tu es pressé ? Ce ne sont pas les cigarettes qui me tueront. Nino, je suis là, seul comme un chien. Qu'est-ce que tu veux que je fasse ? Tu sais que tu peux aller au procès quand tu veux. Les yeux de Caponetto tombent sur un papier posé sur le coin du bureau. Nino pousse un rire moqueur. C'est la facture du séjour obligé à Asinara qu'un fonctionnaire un peu trop zélé a fait parvenir à Falcone et Borsellino pour les frais de bouche et de logement. Je ne peux pas y aller, tu le sais bien. Ils n'attendent que ça. Ce serait... Il aspire une nouvelle bouffée, souffle un nuage de fumée tout droit dans le visage de son supérieur. Pardon, ce serait un sabotage. Ça voudrait dire se saboter. La présence du juge d'instruction dans la salle n'est pas prévue. Cela ne fait pas partie de ses missions. Un juge d'instruction doit instruire le procès, puis le laisser se dérouler. Il doit rassembler les preuves, coordonner le travail d'enquête de la police, des carabiniers, de la Guardia de Financia, mais il ne joue aucun rôle dans les débats. Tout le monde est dans la salle. Charcutiers, instituteurs, retraités, familles des détenus, et même leurs amis, passés entre les mailles de la justice. Et lui, qui a la paternité de cette énorme créature appelée Maxi Procès, il doit s'en tenir à distance. C'est son titanesque monument anti-mafia. Il doit être inattaquable. Des problèmes administratifs, il y en a déjà trop. Mais ce n'est pas tout. Le visage de Giovanni Falcone a fait le tour des journaux de la moitié de la planète ces derniers mois. Il suffit d'un rien pour que quelqu'un dise qu'on veut instrumentaliser le procès, le mettre à tout prix sous les feux des projecteurs, en faire un spectacle. Mais non. Tout comme il a refusé et continue de refuser des centaines de demandes d'interview, Giovanni refuse de se présenter dans la salle d'audience et se tient sage et silencieux dans un coin. Tu les as lus ? Il lui tend plusieurs quotidiens. Certains. D'après eux, faire des procès contre la mafia, ça coûte trop cher. Pourquoi gaspiller de l'argent comme ça ? Ils ont raison. Laisse courir. Et dans celui-là, continue-t-il, en lui passant un autre quotidien, ils écrivent qu'on veut jouer les stars. Enfin, que je veux jouer la star avec l'argent public. Regarde ça. Il écarte les bras pour montrer son bureau enfumé, rempli de dossiers épars, de papiers griffonnés et de figurines de canards posées un peu partout. Sur les canards, ils n'ont pas tort. Depuis quelque temps, Giovanni s'est lancé dans une collection de bibelots en forme de canards. Il y en a plusieurs dizaines, de toutes les couleurs, de toutes les tailles et dans toutes les matières. Attends, je les achète avec mon argent ? Ou alors, on me les offre ? Je plaisantais. Et dans celui-là, fait-il en lui pinçant encore un autre journal, il m'explique ce que c'est d'être magistrat. Vincenzo Vintale, giornale di Sicilia. Et le type est magistrat. Une étoile montante de la magistrature. Mais oui. Mais si même nos confrères, enfin nos confrères façon de dire, si même nos confrères se mettent à nous attaquer, c'est la fin. Ça me paraît de la folie pure. Il écrase sa cigarette. Pas toi ? Nino s'installe dans le fauteuil. Il le regarde d'un air paternel. Giovanni. Il remue ses mains jointes. Tu t'attendais à quoi? À de la dignité. Voilà à quoi je m'attendais. À de la décence. Même il giornale. Il trouve à redire. Belle nouvelle, regarde. Il lui passe l'énième journal. Nino le pose sur les autres, dans un coin du bureau. Ils y trouveront tous à redire, Giovanni, mais crois-moi, beaucoup d'entre eux ne le feront pas de mauvaise foi. Ne crois pas qu'ils sont forcément malhonnêtes ou qu'ils défendent des intérêts particuliers. Beaucoup d'entre eux ne savent pas encore ce qu'est la mafia. C'est comme ça. Il feuillette quelques-uns des quotidiens en secouant la tête, mais sans se départir de son sourire. Puis, il les lâche, soulignant leur inutilité par son geste. Nous, on passe nos journées et nos nuits enfermés ici avec cette paperasse, ces procès-verbaux. Et cette ville, cette île, c'est ici qu'on a grandi. Paolo et toi, plus que moi, à vrai dire, et les autres aussi. Je ne dis pas qu'il faut excuser cette ignorance, ce n'est pas ça. Mais voilà, très souvent, tu devrais prendre les choses pour ce qu'elles sont, sans aller chercher plus loin. Et très souvent, c'est de l'ignorance. Ignorance. Il rejoint Giovanni de l'autre côté du bureau. Nino pressent qu'il se passe quelque chose, mais il est trop expérimenté pour commettre l'erreur de poser des questions. Il s'éloigne, jette un coup d'œil par la fenêtre. Va dîner avec Francesca. Allez manger des spaghettis aux oursins. Je suis sûre que c'est Nino qui t'a poussé à sortir. Sinon, tu serais toujours enfermé dans ton bureau.
1: Pas du tout.
0: C'est ça, oui. Allez, bon appétit. Francesca a mis un tailleur sombre. Son collier en corail et en pierre noire ressort sur sa peau claire. Une demi-douzaine de grands plats remplis de bucchette et de fruits de mer s'étalent devant eux. Un canard en céramique, aussi gros que le poing, tout juste déballé, trône au milieu de la table. « Je te comprends parfaitement, tu sais. À ta place, je serais restée là-bas. Je te le jure. Je dis seulement... Giovanni a la bouche pleine de spaghettis aux sardines. Je dis seulement que tu pourrais prendre les choses autrement. On dirait que c'est à toi qu'on fait un procès, pas à la mafia. Tu ferais la même tête si on t'avait arrêté pour trafic international de stupéfiants. Ça va foirer, marmonne Giovanni. On ouvre les paris. Ça va foirer, ça va foirer. Arrête ! Même Paolo dit que tu devrais te détendre. Pourtant, il n'est pas moins investi dans cette histoire que toi. Lui, il est croyant. Pas toi ?
2: Si, répond Giovanni en tout sautant.
0: Dieu aussi veut saboter le maxi. Tout à fait. Tu as vu ce que Di Marco a fait ?
2: Qui ?
0: Di Marco, celui qui a braqué un train.
2: Ah oui, tu trouves ça grave ?
0: Ça l'est. Au début, il avait décidé de collaborer. Il avait été mis dans une cage séparée des autres par 9 cages vides. Que ce mot est moche, tu ne peux pas appeler ça des cellules plutôt que des cages. C'est le nom qu'on leur donne dans la salle d'audience. Bref, maintenant, il a demandé à rejoindre les autres, à être ramené à Uchiadorne. Le signal est clair. Il se défile. Ce n'est qu'une personne parmi plein d'autres. C'est la première de plein d'autres. Ce n'est qu'une personne parmi plein d'autres. Peppino m'a dit que les avocats étaient aussi jouasses que s'ils avaient gagné le gros lot. Il paraît qu'une partie d'entre eux est allée faire la fête. Ignore-les. Le monde est rempli de lâches. Mais Buccetta, Contorno, eux ne sont pas des lâches. Mon frère m'a demandé pourquoi on n'était pas encore mariés. Giovanni a avalé de travers. Alfredino sait très bien que si je pouvais, je t'épouserais demain. Ce n'est pas le propos, rétorque-t-elle vexée. C'est juste pour dire qu'il est curieux. Il a posé une question, c'est tout.
2: Qu'est-ce que tu lui as répondu ?
0: Qu'on n'avait pas eu encore le temps.
2: Exact. Giovanni y pense au moins une fois par jour à lui demander sa main. Le problème, c'est qu'il ne lui a pas tout dit. De même qu'il lui a déclaré qu'on ne met pas au monde des orphelins, il devrait lui faire part de la phrase qui s'allume dans sa tête comme un signal d'alarme, chaque fois qu'il pense à combien il serait beau, à combien ce serait juste qu'il se marie. On n'épouse pas des veuves. Il sait que Francesca le trouverait fataliste, dramatique, lourd. Mais Giovanni est convaincu qu'il ne mourra pas de vieillesse. Il en est convaincu depuis si longtemps qu'à défaut d'être serein, il entretient avec cette idée un rapport franc et désenchanté. Ses plans, ses projets sont empreints d'un sentiment de précarité sans remède. Il se sent comme un locataire d'un appartement avec un bail annuel à qui on demanderait de choisir des meubles sur mesure. Elle pose une main sur la sienne et l'embrasse sur le front. Pendant quelques minutes, il mâche en silence en contemplant la mer de Mondello. S'il a les yeux fixés sur la mer, son esprit est ailleurs, dans une salle d'audience pour être précis. Elle sait que cette attitude ne découle pas d'une déformation professionnelle ou d'une réserve excessive, mais d'une obsession. Après tout, ce sont toujours des individus obsessionnels qui ont fait l'histoire. Et Francesca est convaincue, absolument convaincue, que le maxi-procès marquera l'histoire. Que Giovanni, Paolo et leurs collègues du Pool marqueront l'histoire. Il faudrait attraper Michele Greco, lui dit-elle en enroulant ses derniers spaghettis autour de sa fourchette. Il se tourne vers elle, comme si elle avait dit une insanité, comme si elle n'avait pas entendu, lu, prononcé et écrit ce nom, le nom du pape, des milliers de fois. Comme s'il ne savait pas très bien qu'il faudrait attraper le parrain de Ciaculli, une bonne fois pour toutes. C'est qu'il a senti quelque chose, une petite décharge, comme si une aiguille l'avait piqué. Il a la chair de poule.

0: Grand Guignol. Palerme, 1986. Le maxi-procès est un cirque. Et comme dans tout cirque qui se respecte, il y a des tigres et des lions, des dompteurs, des clowns, et un bon nombre de phénomènes de foire. Le procès venait à peine de s'ouvrir quand les avocats de la défense ont tenté un subterfuge presque sans précédent pour lui entraver son déroulement. Ils ont réclamé la réquisition du président de la cour d'assises, Alfonso Giordano, se plaignant du fait qu'il aurait soufflé la réponse à l'un des témoins interrogés. Mais la cour a immédiatement rejeté cette demande. Après quoi, ils se sont accrochés à un autre prétexte. Dans la pratique judiciaire, si les parties donnent leur accord, on ne fait pas la lecture de tous les actes de la procédure dans la salle, parce que ce serait une perte de temps inutile. Cependant, cette fois, les avocats des mafieux ont insisté, demandant que la cour lise tous les actes relatifs au maxi-procès à haute voix. Il y en a presque 700 000. Le président Giordano aurait dû passer plus de 2 ans à lire sans s'arrêter. Le Parlement a dû promulguer une loi spéciale en un temps record pour éviter la défaite. Mais les tentatives de croque en jambe ne sont pas seulement venues des avocats de la défense. Dans les rangs de ceux qui ont quelque chose à perdre, chacun tente à sa manière de faire obstacle. Turi Ercolano, le cousin du boss Nito Santa Paola, a mis en scène une protestation originale, soutenant que quoi qu'il dise, la cour ne le croirait pas. Il s'est présenté à la barre avec la bouche cousue à l'agrafeuse, ce qui a nécessité une intervention rapide des secours. Vincenzo Sinagra, le cousin du collaborateur de justice homonyme, a fait sonner le détecteur de métaux placé à l'entrée des cellules qui donnent sur la salle. Il a avoué, en toute franchise, au carabinier qu'il a retenu, « J'ai avalé 2 clous. » Le détenu a été emmené d'urgence à l'hôpital et Giordano a dû suspendre l'audience. Tout cirque qui se respecte a également ses ballerines. Un groupe de 7 femmes, l'épouse, la fille et 5 sœurs du boss Vincenzo Buffa a fait irruption dans la salle en hurlant des phrases que le président Giordano a demandé de transcrire comme inintelligibles, même si beaucoup de gens les ont comprises, surtout les détenus. Elles criaient « Oui, Vincenzo, qu'est-ce qu'il est devenu? Où est-ce que vous l'avez emmené ?» Vincenzo Buffa a disparu depuis quelques jours, mais seulement en apparence. La rumeur circule, déjà relayée par certains journaux, qu'il a décidé de collaborer avec la justice, ce qui rend immédiatement les mots prononcés par sa femme, Caterina, « Mon mari n'est pas comme Contorno », beaucoup plus compréhensible. Il s'agissait de protéger l'honneur de la famille et peut-être aussi leur vie. Seule l'intervention des forces de l'ordre a pu mettre fin à ce désordre. Une fois encore, Giordano a été obligé de suspendre l'audience. De fait, les nerfs de tout le monde sont mis à rude épreuve. Le président de la cour, Alfonso Giordano, n'a trouvé d'autre solution que le yoga pour calmer les siens. Mais le maxi-procès est aussi un cirque des horreurs, un stupéfiant musée de la torture qui ne donne pas envie de rire. Il n'y a rien d'amusant dans le récit de Vincenzo Sinagra sur l'endroit que les journalistes ont rebaptisé la chambre de la mort. Buccetta et Contorno en ont déjà parlé dans la salle d'audience, mais eux évoquaient des crimes commis par d'autres, tandis que Sinagra a décrit des atrocités auxquelles il a assisté ou participé. Ces déclarations concernent surtout Filippo Marchese, parmi les tueurs les plus sanguinaires que l'Italie ait jamais connus. Doté d'un niveau de sadisme inimaginable, accro à la cocaïne, Marchese a été tué par Pino Scarpuzzeda sur l'ode de Tonio Riina en personne, en raison de son instabilité dangereuse. La chambre de la mort se trouve sur la Piazza San Erasmo, dans le sud-est de Palerme, à proximité de la Villa Giulia et à quelques mètres de la mer. C'est une construction basse et anonyme, une sorte d'entrepôt abandonné, mais seulement en apparence. Autour, quelques barques prêtes à prendre la mer et quelques autres vieilles bâtisses. Marchese et ses hommes ont emmené là des dizaines de personnes. Des délinquants qui n'avaient pas demandé la permission avant de commettre des vols et des braquages sur les territoires contrôlés par le boss, mais aussi des gens qui simplement savaient des choses que la famille du Corso dei Mille voulait savoir elle aussi. Des informations qu'elle était disposée à payer par un bain dans l'acide. C'est ainsi qu'on faisait disparaître les corps. Il était impossible de ressortir vivant de la chambre de la mort. C'était des extraits de Giovanni Falcone de Roberto Saviano, traduit de l'italien par Laura Brignon aux éditions Gallimard. 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
1: C'est l'animal joyeux de nos livres d'enfants, de nos paquets de céréales ou de nos dessins animés préférés. Jaune à rayures noires, l'abeille bourdonne partout dans notre pop culture, mais disparaît ailleurs. Pesticides, parasites, réduction de leur espace de vie, surmortalité des ruches, les menaces pèsent lourdement sur nos abeilles sauvages et domestiques. Pourtant, ce sont près de 90% des espèces à fleurs qui dépendent uniquement des insectes pollinisateurs pour leur reproduction. Sans abeilles, pas de tomates, pas de courgettes ou de melons cet été. Et pour parler abeilles, nous sommes en plateau aujourd'hui avec François Meurget, entomologiste au Muséum de Nantes. Bonjour.
2: Bonjour.
1: Vous êtes spécialiste des odonates, ce sont les libellules et les abeilles, et vous avez fait plusieurs missions d'inventaire, notamment au cœur des Antilles, pour répertorier et découvrir de nouvelles espèces.
2: C'est ça.
1: Avec vous en plateau, Charlotte, bénévole au Labo des Savoirs. Charlotte, tu as écrit une chronique inspirée de la danse des abeilles et de la robotique.
3: Eh oui, c'est un petit mélange entre... L'amour des abeilles et l'amour de la robotique.
1: Et on va découvrir ce que ça donne en deuxième partie d'émission. Avec nous à distance également Freddy Jeanne Richard, biologiste et chercheuse à l'INRAE, qui travaille sur le comportement des abeilles et les effets non létaux des substances chimiques auxquelles elles sont exposées. Freddy Jeanne Richard coordonne également un travail de recherche sur la danse des abeilles, réalisé par Sylvain Galopin, on en parlera. Ce travail s'attache à traduire les petits mouvements de danse que les butineuses font à l'entrée de la ruche en des points GPS précis des fleurs qu'elles sont allées visiter. Ça promet d'être passionnant. Vous êtes bien, vous êtes à l'écoute du Labo des Savoirs.
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1: Alors avant de commencer, reposons un petit peu les bases d'un insecte que l'on croit connaître par cœur et souvent à tort. On imagine qu'il n'existe qu'une seule espèce d'abeille qui butine dans nos champs entre copines, que toutes produisent du miel. La vérité est bien différente. Il existe plus de 20 000 espèces dans le monde. Le miel, c'est pas toujours en option. Alors, François Meurget, est-ce qu'on peut repasser sur les bases pour commencer cette émission? Combien d'espèces d'abeilles différentes nous on peut croiser au quotidien en France?
2: 2 000 environ. Plus certainement 800. Et puis, ce chiffre décline en fonction des départements et de la diversité des régions et des départements différents. Et puis de la richesse en fleurs aussi. Mais en gros, c'est ça. Environ 2 000.
1: Et là, on parle d'abeilles de toutes sortes, pas que les abeilles domestiques qui sont dans les ruches carrées qu'on connaît par cœur.
2: Même pire que ça, c'est que l'abeille domestique, en fait, c'est un épiphénomène dans le monde des abeilles. Il y a 4 espèces du genre Apis qui sont exploitées un peu partout dans le monde. Mais c'est un genre qui regroupe pas beaucoup d'espèces et qui est relativement rare, finalement, dans le monde des abeilles.
1: Donc le genre Apis, c'est le genre de l'abeille domestique?
2: C'est ça.
1: Il y en a 4, parce qu'il y en a 4 en France ou 4 dans le monde?
2: Non, 4 espèces différentes dans le monde. On connaît aussi, on connaît mieux, on connaît moins bien les 3 autres, mais Apis serrata, qu'on trouve en Asie, est assez connu. Il exploite exactement comme nous, avec Apis mellifera.
1: Nous, c'est Apis mellifera en Europe?
2: Oui.
1: Et en Amérique, c'en est encore une autre?
2: Non, c'est Apis mellifera aussi, la plupart du temps. Une espèce qui a été introduite aux Antilles, d'ailleurs, dans les premiers temps de la colonisation. Pas pour faire du miel, d'ailleurs, mais pour faire des bougies pour les églises.
1: Ah oui, donc à la base, c'était pas du tout pour la nourriture. Mais alors, cette espèce Apis mellifera qu'on trouve donc en Europe, aux Antilles, en Amérique, mais pas en Asie, là, c'est une autre espèce, c'est ce que vous avez dit. On la visualise très bien dans cette espèce de petite ruche carrée avec plein de copines. Donc, c'est une espèce sociale. Est-ce que toutes les abeilles sont comme elle?
2: Non, le socialité, c'est le terme qu'on emploie en général pour la plupart des insectes sociaux qui prend des formes différentes. Non, c'est pas les seuls. Les bourdons sont sociaux. Ils font des colonies qui ne sont pas pérennes, c'est des colonies annuelles qui refont chaque année. La plupart des abeilles, ceci dit, sont solitaires. C'est-à-dire que chaque femelle est la reine de sa propre colonie, qui en général constitue d'une galerie avec quelques cellules et quelques œufs qu'elle va refaire. Et pas de colonies gigantesques comme on connaît chez l'abeille domestique.
1: Donc les abeilles sauvages, en majorité, sont seules.
2: Oui.
1: Comment on peut différencier quand on voit une abeille sur une fleur? Est-ce que c'est une différence visible entre l'abeille sauvage et l'abeille domestique?
2: Oui, oui. c'est compliqué parce que la différence est visible parce que en gros c'est toutes celles qui sont différentes des abeilles domestiques. Après, au sein des abeilles sauvages, c'est compliqué parce que ça va de 3 mm à la taille de l'abeille charpentière par exemple qu'on connaît bien, la grosse abeille noire là, très énorme qui creuse le bois. Donc il y a une telle diversité de formes et de couleurs que les critères pour distinguer que c'est une abeille, c'est en général des choses comme la nervation à l'air ou le fait que les yeux ne se touchent pas sur le haut de la tête. La différence des mouches, par exemple, dont les yeux se touchent. Bon, c'est rapide, hein. Des fois on n'a pas le temps de le voir, mais c'est une habitude à prendre.
1: Comment on peut différencier à ce moment-là une abeille d'un bourdon, par exemple ?
2: Et ben, bourdon, c'est une abeille.
1: D'accord.
2: Ça, c'est la magie du français. Ça. On emploie tout un tas de termes, des fois pour désigner la même chose. C'est le cas avec les chouettes et les hiboux, les mouettes et les goélands. Il n'y a qu'en France qu'on fait cette différence. Et donc les abeilles et les bourdons, c'est pareil, en fait. Mais tout ça, c'est la même chose.
1: Dans notre tête, en tout cas dans la mienne, le bourdon c'est un monsieur, une abeille c'est une madame.
2: Ouais, c'est ça.
1: D'accord. Mais non.
2: Alors, mais c'est... pas du tout. C'est vrai que ça résiste ça. Mais le bourdon, non, le bourdon n'est pas le mâle de l'abeille.
1: Donc le bourdon, c'est un type d'abeille ?
2: Un type d'abeille, oui. Et donc, du genre Bombus. En fait, c'est son nom de genre latin qui a donné la déclinaison bourdon en français. Non, ça, on est très champions pour faire ça. Non, les bourdons sont des abeilles d'un genre particulier, avec une taille et une forme particulière, mais qui sont bien des abeilles.
1: Est-ce qu'ils rentrent, du coup je dis ils, est-ce qu'elles rentrent, ces bourdons, dans le genre abeilles sauvages, celles qui ne sont pas domestiques ? Ça fait partie des abeilles sauvages qu'on connaît moins, qu'on imagine moins, mais qui existent autour de nous.
2: Oui, finalement elles sont beaucoup plus nombreuses et beaucoup plus répandues que l'abeille domestique. Donc, elle ne survit que parce qu'on fait des ruches, on les maintient dans ces ruches.
1: L'abeille domestique est vraiment là parce que l'homme en a besoin ?
2: Oui, alors l'abeille domestique eut été sauvage il y a très longtemps. Il y a encore quelques essaims qu'on peut trouver dans la nature qui s'installent dans des troncs creux. Mais en gros, la majeure partie des abeilles domestiques à notre époque sont dans des ruches, en fait, sont gérées par l'homme. Et du coup, c'est devenu effectivement, comme son nom l'indique, une espèce domestiquée, au même titre que la vache, le mouton.
1: On imagine souvent que les abeilles qui se déplacent et vont de fleur en fleur, collectent le pollen, retournent à la ruche, font du miel et l'homme vient chercher le miel. Est-ce que c'est le cas pour toutes les abeilles ?
2: Oui, même les abeilles solitaires font du miel. Par contre, en tellement petite quantité et tellement dispersées dans chacune de leurs galeries que c'est impossible à exploiter. Mais oui, toutes les abeilles font du miel.
1: Donc toutes les abeilles font du miel, mais pas dans les mêmes quantités. Est-ce que toutes les abeilles butinent toutes les fleurs ? Ou est-ce qu'il y a des préférences gustatives ?
2: La plupart des abeilles sont ce qu'on appelle polylectiques, c'est-à-dire qu'elles ont une gamme assez variée de fleurs qu'elles peuvent butiner. Il y a quelques exemples d'abeilles monolectiques, donc c'est l'inverse. C'est des abeilles qui sont associées à une plante particulière, comme la collette du lierre, par exemple, qui est la seule pollinisatrice du lierre, ou des macropis, par exemple, qui pollinisent certaines plantes aquatiques, de la salicaire, et pollinisée par une seule abeille aussi. Mais c'est relativement rare, en tout cas dans nos contrées. La plupart des abeilles ont une gamme variée. Et justement, elles ont une gamme tellement variée qu'elles contribuent dans une grande partie au maintien de la diversité végétale.
1: Ça veut dire qu'il y a certaines espèces, si leur abeille, on va dire, associée ne vient pas les butiner, elles ne peuvent pas se reproduire ?
2: Oui, c'est le cas du lierre, notamment. Il n'y a pas de collette du lierre, il n'y a pas de lierre. Il n'y a pas de lierre, il n'y a pas de collette du lierre. Ça marche comme ça. Et ça nous remet à cette fameuse coévolution qui a 110, 120 millions d'années, où les plantes à fleurs se sont développées de façon concomitante avec les abeilles qui sont issues, je résume, qui sont issues de guêpes carnivores. Et donc ces guêpes qui se sont adaptées à un autre régime végétarien, on va dire, de pollen, et qui donc sont l'agent de pollinisation des plantes à fleurs.
1: Donc les abeilles étaient proches d'un ancêtre commun de la guêpe, mais ne sont plus carnivores et ne se contentent, on va dire, que du pollen des fleurs.
2: Oui, c'est ça. Et c'est d'ailleurs le point principal, c'est sur quoi il faut insister, à mon avis. C'est qu'on parle, c'est pas mal, c'est très bien, on parle d'insectes pollinisateurs. Alors c'est intéressant parce que ça permet de préserver une grande catégorie d'insectes, sauf que c'est faux. Et ça fait qu'en fait, ça crée un biais. C'est-à-dire que, comme on s'imagine qu'il y a plein d'insectes pollinisateurs, on s'imagine qu'en les protégeant tous, on préserve la diversité végétale. Mais tous ces pollinisateurs dont on parle, papillons, mouches, etc., sont des pollinisateurs accessoires. Comme nous, d'ailleurs. En se baladant dans un champ, on peut faire partir du pollen en tapant dans les fleurs, ce qu'il ne faut pas faire. En revanche, l'abeille est la seule. Enfin, les abeilles sont les seuls vrais pollinisateurs, dans le sens où ce sont les seuls insectes dont la vie de la larve et tout le cycle dépendent du pollen.
1: Parce qu'à l'origine, l'abeille, si elle butine les fleurs, c'est principalement pour nourrir les larves, donc les générations futures.
2: C'est ça.
1: Donc c'est un but vraiment recherché, là où ce que vous dites, c'est que les mouches ou d'autres insectes, si ils se retrouvent à disséminer du pollen d'une plante à l'autre, c'est juste par accessoire dans leur... Dans leur vol, c'est à côté, quoi.
2: Bah, c'est une question de besoin vital. C'est-à-dire qu'un papillon a besoin de sucre, un papillon adulte a besoin de sucre, mais ce sucre peut le trouver dans une vieille bouteille de coca, sur un sucre qui traîne ou dans une fleur. L'abeille, elle, a besoin du nectar des fleurs. Ça, elle, finalement, c'est une relation obligatoire, qui est rendue obligatoire et qui est validée par l'évolution, du coup.
1: Alors, on imagine souvent que la ruche, c'est une colonie de plein de copines, avec des butineuses très travailleuses, on nous le rappelle aussi beaucoup, plein de filles et, bon, pas beaucoup de messieurs à l'horizon. Comment ça se passe, cette reproduction assez particulière, s'il n'y a que des filles ?
2: Chez la plupart des insectes sociaux, bon, la grande majorité d'ailleurs, c'est l'haplodiploïdie, je vais arriver à le dire, l'haplodiploïdie, qui favorise le socialité, c'est-à-dire la vie en société. Avec un système de reproduction qui favorise les ouvrières, du coup. Et chez les insectes haplodiploïdes, la relation, c'est qu'en général, on trouve des femelles et leur grand-mère, mais pas de mâle. Et le mâle, il faut décider de le faire, en fait, pour assurer la reproduction. Mais c'est à des moments particuliers, avec une nourriture particulière et des soins particuliers, qu'on décide que des œufs qui, a priori, auraient donné de façon indifférenciée un mâle ou une femelle, deviendront un mâle. Mais ça, c'est pour des besoins uniquement précis et ponctuels.
1: Oui, parce que quand j'ai googlé haplodiploïdie pour essayer de savoir un petit peu de quoi on parlait, j'ai trouvé cette définition. Une progéniture formée d'une union d'un spermatozoïde et d'un ovule se développe comme femelle et un ovule non fécondé se développe comme mâle. Cela signifie que les mâles ont la moitié du nombre de chromosomes d'une femelle et sont haploïdes. Ça veut dire donc, et c'est ce que vous dites, que quand on fait un mâle, on le fait parce qu'il y a une raison, mais que sinon, par défaut, on va faire des femelles ?
2: C'est ça.
1: Alors, quelle est la raison de faire un mâle ?
2: Ah bah pour la reproduction, parce que quand même, il y a un moment, où, comme c'est les insectes, comme la plupart des, enfin, comme beaucoup d'organismes vivants sur Terre, il y a une reproduction sexuée. Donc, pour assurer cette reproduction sexuée, qui n'a pas plus évolué que ça encore pour l'instant, bah, il faut de temps en temps produire des mâles.
1: Et donc, c'est la reine qui produit un mâle en se disant, bon, allez, là, c'est le moment ?
2: Non, c'est la colonie, en fait. C'est la femelle pond. La reine pond. Et en fonction des besoins de la colonie, mais qui sont ressentis par l'ensemble de la colonie, c'est comme chez les fourmis, il y a une espèce d'intelligence collective commune. Le besoin de mâle se fait sentir parce que tout d'un coup la colonie est trop importante, parce qu'elle aurait besoin d'essaimer, parce qu'elle aurait besoin de se déplacer ou de renouveler la génétique. Et donc là, à ce moment-là, il est déclenché par l'ensemble de la colonie un traitement particulier de certains œufs qui donneront des mâles qui ensuite se reproduiront. Et ensuite, la progéniture pourra essaimer et partir ailleurs.
1: Puisque donc il y a des ouvrières qui partent explorer pour aller chercher du pollen, mais il y a aussi des abeilles qui sont là pour s'occuper essentiellement des larves et donc des œufs. Et ce sont ces abeilles-là qui se disent, alors, ces quatre petites larves devant moi, on va en faire des mâles, on va leur donner quelque chose de particulier. C'est une décision aussi à ce niveau-là ?
2: C'est même plus que ça, c'est l'ensemble, tout le monde. En fait, c'est difficile pour nous de concevoir, surtout qu'on ne le pratique pas du tout, de moins en moins. C'est que il y a plus de réflexion, c'est des niveaux, il y a des actions individuelles qui sont innées ou acquises, et puis il y a une réflexion collective sans qu'on puisse savoir exactement qui l'a déclenché. C'est l'ensemble de la colonie qui tout d'un coup va se retrouver en surnombre, mais elle va je peux pas dire mieux que le ressentir plutôt que le comprendre et donc déclencher ça.
1: Parce qu'ensuite, le mâle, du coup, la reproduction ne se fait pas dans la ruche, se fait à l'extérieur.
2: Oui.
1: Et donc, c'est la reine ou c'est d'autres abeilles qui vont se faire féconder ? Comment ça se passe ?
2: Non, c'est d'autres abeilles. Il y a des abeilles particulières. On parlera peut-être des Antilles, mais il y a aux Antilles une espèce, en Guadeloupe notamment, une espèce endémique du genre mélipone, qui sont des abeilles sociales aussi, qui produisent du miel qui est exploité. Là, c'est un autre système. C'est que la colonie est remplie de princesses vierges, on pourrait dire, des princesses ou des reines vierges, qui ont besoin de quitter la colonie et de se faire féconder par les mâles à l'extérieur. Et ce sont ces reines vierges qui, de temps en temps, quittent la colonie avec quelques ouvrières, avec un peu de matériel, et vont faire une colonie ailleurs. Donc la reine reste dans sa colonie, elle.
1: Donc c'est un moment, une abeille, une princesse, pour reprendre des termes un petit peu de Disney, qui sort de la ruche, qui rencontre un mâle, et là se fait féconder, et ensuite fait une autre ruche plus tard. Donc c'est ce fameux terme de essaimer. Quand c'est trop nombreux, et ben, il faut éclater un petit peu la colonie.
2: Ça.
1: C'est bien ça. On connaît bien les abeilles domestiques, on vient un peu de parler du fonctionnement aussi au sein d'une ruche. Les abeilles sauvages, on en a aussi un peu parlé, les bourdons en font partie. Les mesures de protection qu'on fait, c'est surtout pour les abeilles domestiques qu'on imagine. Est-ce que les abeilles sauvages sont un peu les dernières roues du carrosse ?
2: Ah oui, complètement. Et ça pour plusieurs raisons. D'abord parce qu'elles ne produisent rien, a priori. On n'a pas l'habitude de s'occuper des choses qui produisent rien, c'est assez humain ça. Donc comme il n'y a pas cette production qui a donné lieu justement à des soins particuliers, on préserve la ressource qui va nous donner quelque chose. Du coup, les abeilles sauvages, elles, sont pas du tout... Je suis même pas sûr que beaucoup de gens savent qu'il existe des abeilles sauvages, qui sont tellement plus difficiles à étudier d'ailleurs, parce qu'elles sont solitaires. Il n'y a pas beaucoup de densité de population, il n'y a pas de colonies, on peut moins facilement les étudier. Elles ne rapportent rien. Et puis par contre... Systématique est compliquée. Systématique, c'est leur classification, l'identification est compliquée. Il n'y a pas beaucoup de spécialistes en hyménoptères en France, au moins, tout du moins. La classification n'est pas encore établie. Le nom des espèces est encore à 70% sûr. Quand on donne le nom d'une abeille sauvage, c'est à 70-75% sûr.
1: Oui, donc c'est encore difficile de savoir quelle abeille on a face à nous si
2: Exactement.
1: On en croise une.
2: On peut arriver facilement à la famille, facilement au genre et l'espèce. Ça nécessite, et c'est bien ça le drame aussi, c'est que ça nécessite de les collecter. De les tuer, je vais le dire plus bas, de les tuer, certaines, pour pouvoir les identifier sous une loupe binoculaire pour savoir à qui on a affaire.
1: Au Muséum d'Histoire Naturelle de Nantes, est-ce que vous avez des plaques, on va dire, avec, on imagine assez facilement ces insectes qui sont cloués sur des plaques, est-ce que vous avez des plaques comme ça, avec plein d'abeilles sauvages qui vous permettent de comparer ?
2: Oui, plein de plaques. Non, pas plein. On essaye de faire des collections de référence. Alors, les musées sont plus qu'ils étaient non plus. On ne fait plus de collection de tout ce qu'on trouve. C'est ciblé, le plus ciblé possible. On ne fait plus de collection de ce qui est facilement identifiable. Et justement, c'était à ça que servaient les collections qu'on peut trouver dans les musées maintenant. C'était précisément des insectes qui étaient collectés, pas pour faire joli, pas pour qu'on les voit, mais pour qu'on puisse comparer et produire des documents qui permettaient ensuite l'identification sans précisément avoir besoin de les tuer. On n'en est pas là pour les abeilles sauvages, mais c'est ce qui est en cours, justement. L'idée de ces collections de référence, c'est de faire des comparaisons, de décrire correctement les espèces, et peut-être de trouver des critères qui permettraient, en les capturant et en les relâchant, de pouvoir les identifier sans avoir à les tuer.
1: Vous, quand vous baladez dans un jardin, si vous voyez une abeille sauvage, vous êtes confiant à combien de pourcents de pouvoir l'identifier en un coup d'œil ?
2: En un coup d'œil, c'est pas possible. En photo, c'est pas possible, ça aussi. Chez les insectes, il n'y a pas d'identification en photo. Il faut les capturer et ça dépend des genres et ça dépend des familles. Il y a des genres qui comportent énormément d'espèces très très affines ou très très compliquées à identifier. On est encore en train de se demander ce que c'est. Les bourdons, c'est un peu plus facile. Les andrennes, par exemple, le genre Andrena, c'est très très compliqué.
1: C'est quoi les andrennes ?
2: Ce sont des petites, enfin, difficiles à décrire. Petites espèces. Enfin, c'est tellement variable justement. Ce sont des espèces qui peuvent faire 5 mm comme 2 cm qu'on trouve partout. Mais qui ont des formes et des couleurs tellement différentes que parfois même, avant de savoir que c'est le genre Andrena, il faut déjà étudier la chose. Il y en a qui sont, je pense à Andrena cineraria, que pas mal de gens ont vu quand même, qu'on voit traîner un peu partout dans les parcs et jardins, qui est une abeille très poilue, noire et blanche. Ça, c'est facile. Par contre, les autres, non, c'est vraiment pas évident. Il faut avoir affaire à la nervation des ailes, aux organes génitaux notamment.
1: Donc les abeilles aussi ne sont pas forcément jaunes et noires.
2: Non, elles sont surtout pas jaunes et noires, en fait, en moyenne.
1: En moyenne, elles sont plus d'autres couleurs.
2: Oui.
1: Ouais, j'ajoute ça à « Le bourdon est une abeille sauvage », et j'en apprends des choses. On continue d'explorer tous les mystères que nous réservent ces petits insectes sociaux. Juste après la musique, on écoute « We Beastie » de Troll Dolly.

0: C'était We Beastie de Troll Dolly. Nous sommes de retour en plateau pour parler abeilles, recherche scientifique et, il faut bien le dire, pesticides. Car si les abeilles sont des animaux très connus du grand public, les scientifiques sont loin d'avoir percé tous leurs secrets et la recherche continue, notamment pour mieux comprendre l'impact de l'utilisation des pesticides par nos agriculteurs sur le comportement des abeilles domestiques. C'est justement le sujet de recherche de Freddy Jeanne Richard, biologiste à l'INRAE. Nous l'avons contacté par téléphone, on l'écoute.
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0: Nous sommes donc avec Freddy Jeanne Richard. Vous êtes biologiste à l'INRAE, vous êtes directrice de recherche depuis moins d'un an et vous coordonnez plusieurs projets de recherche qui visent à mieux comprendre l'impact des pesticides sur le comportement des abeilles. Un des derniers en date qui vient tout juste de se terminer, c'est le projet Explora pour exposition aux pesticides au stade larvaire et conséquences sur les traits d'histoire de vie des ouvrières et des reines chez les apis mellifera. J'espère que j'ai bien prononcé le titre. Donc ce projet vient juste de se terminer. En quoi consistait-il ?
2: Donc, dans le cadre de ce projet, nous cherchons surtout à mettre en évidence l'impact des effets non létaux de composés qui étaient utilisés plutôt pour d'autres espèces. Enfin, on a surtout étudié des molécules qui ont été utilisées, par exemple, pour lutter contre des champignons. Et nous, on s'est intéressé à l'abeille à miel en tant qu'espèce non cible, c'est-à-dire regarder si des molécules utilisées pour détruire un champignon vont affecter ou non les pollinisateurs au travers de l'abeille à miel.
0: Elles seraient les victimes collatérales de ces produits. Ce n'était pas destiné à leur faire du mal à l'origine.
2: Exactement. Ce n'est pas du tout destiné à leur faire du mal, ce qu'on appelle par exemple des fongicides. Donc, la première année du projet, donc c'est là où on a le plus de résultats et nos analyses sont complètement finalisées. Ce qu'on a utilisé, nous, c'était le boscalide, qui est donc un fongicide qui va permettre de lutter contre, par exemple, des pourritures, des moisissures, et qui est notamment très utilisé dans les vergers ou sur le colza. Et c'est des composés qui sont considérés comme vraiment non destructifs, en fait, pour les insectes et les autres organismes, donc très, très ciblés. Et les doses mortelles pour l'abeille existent, mais il faut en mettre des quantités très, très, très importantes.
0: Donc vous étudiez les conséquences de l'utilisation de ces produits, non pas sur la mort de ces abeilles, hein, vous parlez vraiment de conséquences non létales, donc ça a des conséquences sur leur comportement, par exemple, c'est ça ?
2: Alors, un des objectifs, c'est que c'est pas la plupart des tests d'autorisation de mise sur le marché vont essayer de trouver les doses létales, où on va avoir la moitié des individus qui vont mourir, et après ça peut permettre, avec des courbes et des calculs, d'essayer de trouver des doses sans effet pour calculer des facteurs de dilution et d'utilisation des molécules chimiques. Moi, dans le cadre du projet, on regarde si à des doses qui seraient présentes dans l'environnement, c'est-à-dire auxquelles les abeilles seraient exposées lors du butinage et dans ce qu'elles ramènent et qu'elles consomment au niveau de la colonie. Et on a fait des calculs pour exposer donc nos abeilles à des doses réalistes. C'est pas parce qu'un individu n'est pas mort que finalement il effectue des comportements normaux ou qu'il est en bonne santé. En fait, entre les deux, il y a un gradient qui est quand même très important. Est-ce qu'il y a des effets autres que de la mortalité ? Donc, par exemple, sur l'expression de certains gènes, sur certains comportements, sur la durée de vie, sur la communication, voilà, il y a tout un tas de paramètres qui peuvent être regardés. Donc, nous, c'est ce qu'on a fait.
0: Donc, vous aviez des abeilles avec des petites gommettes, par exemple, qui permettaient de suivre un petit peu ce qu'elles faisaient et vous preniez des nouvelles de leur santé tout au long de leur durée de vie.
2: Alors, oui, c'est des petites gommettes un petit peu chères, un petit peu sophistiquées. C'est des petites gommettes où, lorsque l'abeille va rentrer dans sa ruche, elle va passer dans un lecteur et ce lecteur va permettre de savoir exactement le numéro d'identification de cette abeille. Et nous, on sait que l'abeille qui a ce numéro particulier a reçu tel traitement. Donc, nos abeilles traitées, nos abeilles contrôle, sont introduites dans les mêmes ruches pour éviter un effet ruche.
0: Et quels sont les premiers résultats de cette étude que vous avez présentée il y a pas longtemps, qui a duré du coup de 2020 à 2024, le projet Explora ? Quelles sont les conséquences du coup que vous avez pu trouver.
2: La molécule dont je vous parlais, donc le boscalide, on l'a testé uniquement la première année. Les autres années, on a testé d'autres molécules. Donc là, les résultats sur les ouvrières ont été soumis il n'y a pas longtemps. Donc c'est vraiment d'avant-première, on a pu démontrer déjà que ça jouait sur l'expression des gènes chez les ouvrières et chez les larves. Et selon le stade, ça ne va pas forcément être les mêmes gènes qui vont être affectés, donc avec des modifications de l'expression. Et un des résultats, finalement, j'ai envie de dire les plus marquants, c'est que quand on a répété cette expérience 3 fois la même année, hein, donc au cours du printemps, on a fait au mois de mai, au mois de juin et au mois d'août, eh ben, on a à des quantités équivalentes de boscalide, on n'a pas les mêmes effets sur les 3 répétitions. Les moments où le temps était idéal pour les abeilles, où il y avait des ressources, où tout va bien, on n'a pas eu d'effet significatif du traitement. Mais par contre, les mois où on a eu beaucoup d'humidité, où il faisait le mois de juin, par exemple, il y a eu de la pluie, on a eu un effet global de mortalité sur les contrôles et les exposés, mais celles qui étaient exposées ont été significativement plus affectées. Donc, ça veut dire que le pesticide, ou le fongicide en l'occurrence, les a affaiblies et elles vont être beaucoup moins résistantes finalement à ce qu'on appellerait un autre facteur de stress. Que nous, ce n'était pas ce qu'on avait forcément mesuré, mais les paramètres de météo sont faciles à suivre. Et donc, on a vu vraiment un effet marqué à ce niveau-là. Ce qui veut dire que quand on fait des autorisations mises sur le marché, par exemple, de ces molécules, bah, les animaux, ils sont testés dans des conditions où tous les autres paramètres vont bien. Le seul qu'on fait varier, ça va être la molécule qu'on utilise. Or, on voit que finalement, bah, une quantité équivalente, si bah, il y a par exemple des conditions de météo défavorables, bah, ça va les impacter encore plus.
0: Est-ce que ça veut dire que ces produits, on sous-estime les dégâts qu'ils peuvent causer sur les abeilles notamment, mais en général la faune et la flore?
2: Ça veut dire que les organismes vivants, ils ont une forme de résilience et qu'ils arrivent à s'adapter quand il y a quelque chose qui ne va pas. Dans certains cas, des fois, ils n'y arrivent pas. Quand il y a la mortalité, c'est qu'ils n'y arrivent pas. Donc, ils y arrivent, mais bah, ça peut jouer sur leur performance. Ça, on l'a aussi démontré hein, sur d'autres indicateurs. Et effectivement, ils peuvent se retrouver du coup dans des situations où si on rajoute encore quelque chose, ben là c'est trop, on n'y arrive plus.
0: Là, on a les conséquences sur les abeilles ouvrières. Cette étude que vous avez faite sur les fongicides, elle a aussi, vous avez également étudié les conséquences sur les rennes. Quels ont été les résultats?
2: Alors sur les rennes, on a été les premiers surpris par les résultats parce qu'on a testé à la fois le boscalide, et on a aussi testé une formule commerciale du boscalide qui s'appelle le Pictor Pro. Donc, on a pris exactement les mêmes concentrations et quantités que celles qu'on a utilisées sur les ouvrières, donc toujours nos doses environnementales. Au départ, bah, on était contents parce qu'on n'avait pas de mortalité significativement différente. Nous, c'est vraiment ce qu'on souhaitait. Mais par contre, lorsque nos rennes ont fait, on les a exposées, on les a réintroduites dans des ruchettes, et lorsqu'elles ont fait leur vol nuptial, eh ben, figurez-vous qu'il y avait significativement moins d'ouvrières qui revenaient, notamment lorsqu'elles étaient exposées au Pictor Pro. On a eu plus de 31% de mortalité, donc quasiment aucune reine, très peu ou trop peu en fait, pour pouvoir après par la suite faire d'autres types d'analyses. Ce qui veut dire que même si au départ, les premiers jours, eh ben, on n'avait pas du tout d'effet significatif, dans un moment clé pour les reines, qui est celui où elles vont s'envoler et s'accoupler avec des mâles, eh bien, elles ne reviennent pas. Mortalité. Donc, ça montre que selon aussi le moment de la vie, eh bien, les impacts ou les conséquences vont pouvoir aussi apparaître. Donc, ensuite, on a continué notre étude bah, sur ces reines et leurs colonies, hein, jusqu'au mois de septembre. Donc, on a vraiment suivi ces colonies. Et puis, au mois de septembre, on a aussi sacrifié les rennes. Ben, là aussi, on a vu des différences significatives qui étaient assez importantes entre nos rennes contrôle et nos rennes exposées au boscalide. Notamment, on a eu des effets sur le nombre de spermatozoïdes qui étaient stockés par ces rennes, avec un effet négatif du boscalide. On a également vu des différences dans l'expression de certains gènes. Et principalement sur les gènes impliqués dans le stockage, donc notamment au niveau des corps gras, des lipides. Et puis, c'est ça qui nous a peut-être le plus surpris, on a vu des impacts sur les performances des colonies. les colonies qui avaient été réalisées par des reines exposées au Boscalide, par exemple, avaient moins de couvains ouverts ou accumulaient beaucoup plus de pollen. Et le pollen, c'est important pour la consommation en protéines. Et en plus, ces colonies avaient plus de varroa, qui est un parasite qui transmet des maladies et qui peut empêcher la colonie de passer l'hiver, donc la survie hivernale, ce qui veut dire qu'après, la colonie risque de mourir. Alors que nos reines, elles ont été exposées seulement au tout début de leur vie, hein, au Boscalide, et pendant aussi une durée très très limitée, pendant une courte durée.
0: Donc l'exposition d'un unique individu sur une période très courte en début de vie de ce pesticide, qui au début ne montre aucun impact négatif sur l'abeille, en réalité a un impact sur le long terme, sur l'abeille, sur la colonie, sur tout le reste. Donc effectivement, si on ne s'était pas penché avec les lunettes de la recherche scientifique sur le sujet, on n'aurait jamais su.
2: On n'aurait jamais su. Et c'est même encore plus... Le point aussi, c'est que nos reines, on les a pas exposées directement au Boscalide. Elles ont été exposées via les ouvrières, parce que la reine ne s'alimente pas directement. Donc c'est les ouvrières qui ont reçu, qui ont nourri la reine. Donc ça veut dire qu'en plus, il y a eu un processus de détoxification par les ouvrières, donc elles ont reçu des quantités encore potentiellement plus faibles.
0: Il y a un autre projet, parce qu'on parle de ruches et ça m'y fait penser, sur lequel vous travaillez avec un doctorant qui s'appelle Sylvain Galopin, il faut le citer. Donc vous encadrez sa thèse et ça s'appelle Geodense Hive. Pourquoi, comment on étudie ces danses des abeilles, à quoi ça sert?
2: Alors la danse des abeilles, c'est un système de communication entre les individus. C'est très sophistiqué. Donc même dans le règne animal, c'est un cas d'école où elles vont faire des figures géométriques. Elles peuvent faire ce qu'on appelle la danse en rond ou la danse en huit. Et en fonction des caractéristiques de cette danse, eh bien, elles vont indiquer à leurs congénères la distance et la direction des ressources qu'elles ont trouvées. Et donc, on sait, à partir de ruches vitrées, hein, on a un cadre sur lequel on met une plaque de verre, on les voit danser, eh bien, à partir des caractéristiques de cette danse, on sait exactement où localiser cette ressource. Maintenant, ça prend du temps, il faut le faire. Quand on met la ruche vitrée, bah, ça veut dire que nous, souvent, on est à l'intérieur d'un bâtiment, il faut faire un trou et que les abeilles, elles sortent. C'est assez compliqué. Sylvain a construit ce qu'on appelle une ruche studio d'enregistrement. On a appelé la Geodense Hive. Ça veut dire que vous avez votre ruche classique d'apiculteur qu'on a doublée en largeur et sur la deuxième partie, c'est un studio d'enregistrement. Donc, les abeilles sont pas dérangées. Donc, en termes de bien-être animal, il n'y a pas d'impact. Et nous, on va pouvoir voir tout ce qui se passe à l'intérieur en filmant. Grâce aux compétences de Sylvain et de son autre co-encadrant, Guillaume Touya, on arrive à savoir exactement où étaient ces abeilles avec des systèmes de calcul mathématiques superposés à des cartes. Et on peut vous dire exactement où étaient la majorité des individus, qu'est-ce qu'elles ont exploité, et quasiment en temps réel.
0: Oui, un des articles qui a été publié sur ce projet, qui sera en lien et en description du podcast, on voit donc ce plan dont vous parlez avec plein de petits points rouges où ont été les abeilles, et il y a en légende marqué que ça a été fait par un humain après une interprétation d'une vidéo de 10 minutes. Donc ça veut dire non seulement qu'on sait décrypter ces danses, qu'en plus on en tire des informations, c'est complètement extraordinaire. Quelles seraient les possibilités futures de ce projet de studio d'enregistrement de danse des abeilles? Est-ce que ça permettrait de généraliser, savoir où est-ce qu'elles vont butiner et peut-être, je ne sais pas, imaginer ne pas mettre de produits phytosanitaires à ces endroits-là?
2: Alors, tout à fait, ça pourrait être une des applications. En fait, il y en a plein. C'est que du coup, on peut de nouveau imaginer plein de nouveaux protocoles pour aller plus loin dans la compréhension de la biologie de cette espèce. Et il y a aussi plein d'applications pour les acteurs de la filière sur la production du miel, sur la qualité de l'environnement, parce que je vous ai dit, elles vont un petit peu partout. Voilà, il y a encore beaucoup d'étapes. Hein. Mais là, le scénario que vous me proposez, c'est d'imaginer, quand on aura tout fait, tout ce qu'on pourrait faire par la suite. Et donc là, ça ouvre énormément de possibilités. Ça peut permettre déjà aux apiculteurs de vérifier la traçabilité de l'exploitation de leurs abeilles en termes de nectar ou de pollen. Si vous êtes en bio, qu'elles sont allées butiner que sur des parcelles où il n'y avait pas de produits toxiques pour les abeilles. Ou alors, si vous êtes sur de la lavande, eh bien, qu'elles vont bien sur le champ de lavande. Et dès qu'elles commencent à s'en écarter, on peut mettre un système d'alerte et puis dire, ben là, c'est le moment où on va collecter pour s'assurer de la qualité de ce qui est proposé. Moi, ce qui m'intéresse aussi, qui me passionne plus en termes de recherche, ça va être de pouvoir aller un peu plus loin dans le comportement et dans l'observation directe de ce qui se passe à l'intérieur.

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1: C'était Andromeda de Diasonic et nous sommes de retour en plateau pour parler des abeilles. Juste avant la musique, nous parlions de la danse des abeilles avec Freddy Jeanne Richard, biologiste à l'INRAE. Et si la danse des abeilles inspirait d'autres domaines de recherche ? Charlotte, tu t'es penchée sur son utilisation dans la robotique. Alors a priori, il n'y a pas grand-chose à voir entre les robots et nos boutineuses préférées, si ?
2: Et pourtant, les robots et les abeilles partagent un problème commun. Ils doivent se déplacer dans un environnement parfois inconnu pour réaliser certaines tâches. Pour les abeilles, c'est chercher du pollen. Pour les robots, c'est aller collecter des données dans les terrains accidentés, par exemple. Et ensuite, il faut qu'ils rentrent sains et saufs. Et pour ça, il faut savoir estimer la distance parcourue dans l'environnement. De nombreuses années de recherche ont montré que les abeilles ont la capacité d'estimer cette distance et d'ensuite de la transmettre aux autres membres de la ruche en faisant une petite danse à leur retour. Et en robotique, c'est aussi un problème très récurrent que celui de pouvoir estimer quelle distance on a parcouru.
1: Mais oui, mais a priori, les robots, c'est plein de capteurs, ça doit être plus facile de mesurer ou de calculer cette distance, non ?
2: Effectivement, on a des GPS qui permettent de connaître précisément sa position sur le globe, des capteurs de rotation de roues, des capteurs de vitesse et d'accélération, des capteurs laser et plein d'autres, qui, si on connaît bien la relation entre les grandeurs mesurées et le déplacement, nous permettent d'estimer notre position par rapport à notre point de départ. C'est ce qu'on appelle en robotique l'odométrie. Mais ça suppose plein d'hypothèses. Déjà que nos capteurs soient précis, et c'est pas joué d'avance. Ensuite, que les conditions environnementales ne viennent pas trop perturber la mesure. Là, ça devient un peu compliqué. Et enfin, que les algorithmes qui permettent de calculer tout ça tournent sur les ordinateurs embarqués des robots. Dans le cas de la micro-robotique volante, comme par exemple les drones, où le poids joue un rôle super important et que l'autonomie des batteries est limitée, on ne peut pas se permettre d'avoir un énorme ordinateur de bord. D'où l'idée de s'inspirer des abeilles pour obtenir des méthodes minimalistes et à bas coût. Ben oui, parce qu'en fait, les abeilles, elles peuvent réaliser tout un tas de tâches, même avec un système nerveux relativement simple. Et pour l'instant, même s'il n'y a pas vraiment de consensus sur comment fonctionne l'odométrie des abeilles, on sait qu'elles pourraient se baser sur des indices visuels. L'hypothèse que fait Lucia Bergantin dans sa thèse intitulée « Robotic Models for the Honeybee Visual Odometer » à l'Institut des sciences du mouvement de l'Université d'Aix-Marseille, c'est que leur odométrie se ferait grâce au flux optique perçu.
1: Voilà, tu m'as perdu. Alors le flux optique perçu, est-ce que tu peux nous expliquer ce que c'est ?
2: Oui, le flux optique en robotique, c'est une technique qui permet à un robot de voir les mouvements des objets ou son propre mouvement en analysant comment les pixels bougent dans la vidéo qu'il capture. Un peu comme quand tu es dans un train et que tu regardes les arbres défiler. Ton cerveau analyse les mouvements pour comprendre à quelle vitesse tu vas et dans quelle direction. Et la bonne nouvelle, c'est que les capteurs de flux optique, c'est super léger. D'ailleurs, tu en utilises peut-être sans le savoir tous les jours. Par exemple, dans une souris d'ordinateur optique, ces petites souris projettent un rayon LED ou laser sur le bureau et une mini-caméra capture les irrégularités de la surface. Avec une résolution de 2 x 2 à 35 x 35 pixels, on en est bien loin du grand nombre de pixels d'une caméra Full HD, cette caméra prend en continu des images. Elle analyse les différences entre les images successives pour mesurer son déplacement. Et tout cela, ça fonctionne avec très peu de puissance de calcul et même lorsqu'il y a une faible luminosité. Donc, en mettre sur des robots volants, c'est possible et ça pourrait nous aider à résoudre ce problème d'estimation de la distance. Toujours en observant les abeilles, Lucia Bergantin a compris que quand elles se déplacent vers l'avant, elles font de petites oscillations de haut en bas, changeant ainsi leur hauteur par rapport au sol. Ces oscillations provoquent une divergence du flux optique, qui se contracte ou s'étire, et permettent à l'abeille de mieux déterminer la distance qu'elle a parcourue. En plus, il a été montré que lorsque les abeilles réajustent la position de leur tête par rapport au sol, la précision de leur odométrie augmente, et tout ça sans capteur compliqué ni énorme puissance de calcul. Comme quoi, la nature a encore plein de secrets à partager et la robotique encore beaucoup à butiner.
1: Merci beaucoup Charlotte pour cette super chronique. François Meurget, est-ce que vous connaissiez l'existence de ces petits robots volants qui s'inspirent des abeilles ?
3: Non, j'avais eu connaissance de robots inspirés des abeilles, mais pour assurer la pollinisation dans les endroits où il n'y a plus d'abeilles. Intéressant, mais ça pose toujours un souci, c'est dramatique qu'on en soit à penser à inventer des robots qui vont butiner à la place des abeilles plutôt que d'essayer de préserver les abeilles.
1: Mais vous m'avez fait une transition merveilleuse, puisque c'est le sujet de notre dernière partie d'émission. La menace qui pèse sur les abeilles, elle est de plus en plus dans l'actualité, on est au courant, mais on va quand même refaire un point ensemble. C'est quoi les grandes menaces? On pense tout de suite aux pesticides en premier. Alors, Freddy Jeanne-Richard, qu'on a entendu tout à l'heure, elle s'attardait à essayer de comprendre l'impact des pesticides indirects sur les abeilles, l'impact non létal, ce qu'on peut utiliser par exemple en fongicide, mais il y a des pesticides, eux, on sait que c'est létal, que ça tue les abeilles. Est-ce que c'est ça la menace principale pour les pollinisateurs?
3: Non, et puis et c'est vrai pour tout dans la nature, il n'y a jamais qu'une menace. Et encore et toujours, ça n'a pas changé malheureusement, c'est que la première et grande menace sur tous les organismes vivants, c'est la fragmentation et la disparition des habitats. Il est possible de résister à des pesticides ou à des modifications de l'environnement si le milieu peut supporter des populations viables, qu'elles puissent échanger des gènes et se renforcer. Effectivement, si on ajoute à la fragmentation des habitats et leur disparition des pesticides et d'autres atteintes comme ça, là ça devient complètement dramatique. Mais en gros, dans l'ordre, à chaque fois qu'on publie quelque chose et qu'on parle de menaces, ça nous arrive très souvent quand on fait des inventaires quelque part, c'est toujours la fragmentation des habitats, l'agriculture, l'urbanisation, et puis ensuite les pesticides, le dérèglement climatique. Pour en arriver, alors juste anecdote, c'est rigolo parce que pendant des années, quand on publiait sur les Antilles, tout le monde mettait comme principale cause de disparition des insectes dans les Antilles les cyclones. C'est très marrant, enfin c'est intéressant. Les cyclones, les espèces insulaires, ils sont habitués, même si ça fait disparaître un peu des populations, c'est pas la principale menace. Et du coup, on mettait tout à fait en dernier la fragmentation des habitats, qui est toujours la principale impact.
1: Donc c'est ça la grande menace. Alors on pense dans nos contrées à l'urbanisation, à des champs énormes et la disparition par exemple des bocages. Est-ce que une des pistes, c'est on a entendu parler des corridors verts, ou alors de semer des fleurs dans son jardin. Est-ce qu'il y a des pistes comme ça d'action? Est-ce que ça peut être une première façon d'agir?
3: Non, tout ça c'est du. Alors je vais essayer d'être. Non, tout ça c'est un peu du bricolage. C'est-à-dire que tant qu'on passera. Non, tout ça c'est du. Alors je vais essayer d'être. Non, tout ça c'est un peu du bricolage. C'est-à-dire que tant qu'on passera pas une agriculture

0: bien sûr qu'il faut nourrir tout le monde et bien sûr qu'il faut de l'agriculture. Par contre, peut-être la réfléchir autrement avec des espaces, maintenir des corridors, faire les champs peut-être différemment que carrés les uns côté des autres, enfin des choses comme ça. Mais et ces mesures-là dont on parle, fleurir, etc., ça vaut pour le local et le particulier. Et c'est là où les gens, dans leur jardin, ou les collectivités, dans leur ville, ont beaucoup de travail à faire et ils ont une importance considérable. Les réseaux de jardins qui sont correctement entretenus et qui correctement accueillent des abeilles peuvent faire des réseaux énormes d'accueil d'abeilles ou d'autres insectes.
1: Donc un jardin familial, un jardin partagé, un bordure de centre-ville où il y a des fleurs, ça peut déjà faire une différence si toute une ville, toute une région s'y met.
0: Oui, le problème, c'est la notion d'îlot, en fait. C'est bien de préserver des choses, mais si c'est un îlot au milieu de quelque chose qui n'est pas du tout préservé, ça sert à rien. Et on croit souvent que on attend toujours de l'État et on attend toujours des collectivités qui prennent en charge la protection de la nature. Non, on peut le faire nous-mêmes, à l'échelle de notre commune, à l'échelle de notre quartier, avec nos voisins. Retrouver un petit peu de solidarité dans l'environnement, c'est abordable par tout le monde, il n'y a pas besoin d'être scientifique pour ça. Mettre des fleurs dans son jardin, ne pas faire un gazon complètement tendu et une pelouse de golf, c'est faisable, c'est facile. On peut même s'amuser à échanger des graines, à s'amuser à savoir ce qu'il y a dans le jardin du voisin. Pourquoi tu as cette espèce-là et pas moi? Je suis jaloux. Même, choses comme ça sont faisables.
1: Donc il y a une première piste qui est, on va dire, abordable par toutes et tous, de remettre un petit peu les fleurs au centre de nos jardins, de ne pas forcément désherber, de ne pas forcément tailler, d'essayer de laisser un peu le sauvage prendre possession des lieux pour nos amis les abeilles, sauvages ou domestiques. Il y a d'autres choses, nous, qu'on peut voir arriver dans nos jardins et ça ne nous rend pas forcément joyeux, c'est notamment le frelon asiatique. Alors déjà, qui sait ce frelon, est-ce que il est le bienvenu? Est-ce que pourquoi il fait peur et pourquoi ça peut être une menace pour les abeilles?
0: Ah, on est des humains, on a toujours peur de ce qu'on ne connaît pas et de ce qui vient d'ailleurs en général. C'est assez fréquent et c'est vrai pour tout ça. Mais du coup, et puis surtout, petite pression, c'est le frelon à pattes jaunes. Son nom latin, la traduction de son nom latin et son véritable nom vernaculaire, c'est frelon à pattes jaunes. Frelon asiatique est un peu discriminant, je trouve, moi. C'est connoté, et puis c'est connoté humain, enfin bref, il n'y a pas d'asiatique chez les animaux. Je préférerais personnellement qu'on emploie
1: Allons-y pour
0: le frelon
1: frelon
0: à
1: à
0: pattes
1: pattes
0: jaunes,
1: jaunes.
0: Qui en plus reflète une caractéristique, c'est qu'il a les pattes jaunes, tout simplement. Non, il n'est pas plus dangereux que les autres, il se rajoute à une faune déjà d'hyménoptères. Rappelons quand même au passage que la guêpe gauloise, par exemple, ou d'autres hyménoptères, sont déjà des espèces introduites, mais dans les années 50, avant l'époque à laquelle on se souciait des espèces introduites. Donc, les espèces introduites, il y en a depuis tout le temps, en fait. Certaines sont tellement anciennement introduites qu'on les considère comme faisant partie de la faune indigène, mais ça, c'est le jeu des extensions de territoire des espèces, voilà. Donc le frelon asiatique est arrivé il y a pas. Frelon à pattes jaunes, merci de me reprendre.
1: Moi j'étais parti, frelon à pattes jaunes donc.
0: Qui est arrivé il n'y a pas très très longtemps, oui, se rajoute comme prédateur des hyménoptères. Alors lui, sa particularité, là où il est embêtant pour les apiculteurs, c'est qu'il fait un peu comme nous. C'est-à-dire qu'au lieu d'aller chez le boucher, chez le primeur, chez le boulanger, il va à Super U, lui. Enfin, pardon, pas de marque.
1: Il va dans un
0: magasin, il va dans un
1: dans une
0: magasin
1: grande surface.
0: Où il y a tout. Et du coup, c'est beaucoup plus facile et ça dépense beaucoup moins d'énergie. Les animaux fonctionnent comme ça tant qu'il n'y a pas d'énergie à dépenser. Et c'est pour ça qu'ils s'attaquent, aux ruches d'abeilles domestiques.
1: Qu'est-ce qu'il mange? Qu'est-ce qu'il va chercher dans son supermarché? Pourquoi est-ce que la ruche est si intéressante pour lui?
0: Alors, les frelons, comme beaucoup d'hyménoptères, ont deux régimes alimentaires en fonction de la période de l'année. Fin d'été, automne, c'est plutôt un régime carné. C'est pour ça qu'on les voit souvent, pas très loin d'ici, à Talensac, sur les étals de poissonniers. Et puis en printemps, plutôt du sucre. Du coup, ce régime carné, il le trouve assez facilement dans les ruches, où il y a beaucoup, beaucoup d'abeilles. C'est un chasseur d'hyménoptères assez, assez efficace. Mais c'est beaucoup plus facile d'aller chercher des abeilles à l'entrée de leur ruche que d'aller poursuivre des abeilles sauvages dans la campagne.
1: Donc, il mange les abeilles. Le frelon à pattes jaunes
0: Il mange
1: mange les
0: pas
1: abeilles.
0: Que, mais il mange beaucoup d'abeilles, oui.
1: Et il n'a qu'à se servir, effectivement.
0: Il n'a qu'à se servir. Le souci, c'est que à mettre des ruches d'abeilles domestiques en ville, on pérennise des colonies de frelons.
1: Oui, c'est ce que j'allais dire, parce que parmi les solutions aussi auxquelles on pense pour sauvegarder les abeilles, il y a le fait de les ramener en ville pour qu'elles puissent profiter des fleurs de nos balcons, par exemple. Et ça, ce que vous m'avez dit en préparant cette émission, c'est que ce n'était pas forcément une très bonne idée. Alors, notamment pour le frelon à pattes jaunes.
0: Oui, alors c'est une très mauvaise idée en règle générale, pour plusieurs raisons. Il y en a trois particulièrement. Il y a le frelon, effectivement. Du coup, comme on lui sert un garde-manger toute l'année, il peut s'installer facilement et donc il a une ressource.

0: abondante. Et donc, comme la ressource est abondante, il n'y a pas de problème pour faire des nids et développer les populations. L'autre souci, c'est que le miel d'abeilles domestiques produit en ville, certes, il n'y a pas de pesticides dedans, mais il y a tous les métaux lourds, toutes les poussières, tout ça. Donc, il n'est pas mieux. Il n'est pas de meilleure qualité.
1: De la pollution. Exactement.
0: La pollution atmosphérique, la pollution par les voitures, etc. Donc, il n'est pas de meilleure qualité. Ce n'est pas pour les mêmes raisons, mais il n'est pas de meilleure qualité que le miel de la campagne. Et puis, troisième raison, c'est que les abeilles domestiques sont concurrentes avec les abeilles sauvages. Et comme les abeilles sauvages souffrent des pesticides à la campagne, elles trouvent en ville des refuges où c'est maintenant les abeilles domestiques qui les menacent.
1: Donc, en réalité, la ville devient un refuge pour les abeilles sauvages, des abeilles solitaires, on le rappelle, en majorité, dont certaines qui pollinisent certains types de plantes, qu'on peut retrouver, par exemple, au Jardin des Plantes de Nantes. Mmh. Et là, on ramène des abeilles domestiques en se disant que ça va les préserver, et au final, ça fait de la concurrence pour tout le monde.
0: C'est ça. En fait, ce que ça fait pour les abeilles domestiques, c'est que ça permet de produire plus de miel. Mais c'est tout. Ça n'a aucun impact ni sur la biodiversité végétale, ni sur les abeilles.
1: Produire plus de miel qui, a priori, n'est pas forcément une très bonne idée d'être consommé, on l'a dit, en parlant notamment des métaux lourds et des polluants qu'on peut retrouver dans nos carburants ou ouais. autres. Mmh. Alors, on a parlé un petit peu de la disparition des milieux, de leur fragmentation, des prédateurs naturels, comme le frelon à pattes jaunes et non le frelon asiatique. On pense aussi aux pesticides. Est-ce qu'il y a d'autres menaces qui pèsent sur les abeilles ?
0: Non, c'est assez. Stop. Ça suffit. Non, c'est les principales menaces. Et puis, la grande et générale menace, c'est de ne pas les connaître. Donc, il y a des espèces qui disparaissent sans qu'on le sache. Alors, il y a le dérèglement climatique. C'est vrai que, par exemple, prenons le cas des bourdons, dont on parlait tout à l'heure. Les bourdons sont essentiellement des espèces de zone froide. La radiation des bourdons évolutive, c'est dans des milieux d'altitude. En France, par exemple, c'est au-dessus de 1000 mètres qu'il y a le plus d'espèces de bourdons. Et donc, c'est des reliques. En fait, on appelle ça des reliques glaciaires qui se sont réfugiées dans les endroits plus frais au cours des temps géologiques. Mais du coup, le dérèglement climatique ayant tendance, une fâcheuse tendance à augmenter les températures, ça fait reculer les bourdons beaucoup plus haut, voire ça les fait disparaître. Donc, autant de pollinisateurs qui n'existeraient plus. Du coup.
1: Donc, les bourdons, qui sont des abeilles sauvages, se mettent à aller de plus en plus vers le nord, voire à disparaître dans certaines
0: oui,
1: zones.
0: Oui, c'est ça.
1: Vous avez parlé du drame de ne pas connaître ces espèces, alors qu'on les voit pourtant partout dans notre pop culture. On a l'impression que les abeilles, on connaît par cœur. Finalement, non. Vous, une des missions que vous avez en tant qu'entomologiste au Muséum d'Histoire Naturelle, c'est de partir sur le terrain pour les répertorier. Vous allez notamment aux Antilles. On en a beaucoup parlé un petit peu au fur et à mesure de cette émission. Comment ça se passe? Vous pointez là-bas avec un filet, une petite boîte en plastique, et puis vous avez 3 semaines pour choper un maximum d'abeilles. Comment ça marche?
0: Oui, il y a un temps limité. Oui, c'est ce qui est intéressant. Alors, non pas que les Antilles soient parfaitement inconnues, mais ce qui est intéressant pour un entomologiste, c'est que faire ses missions dans des endroits qui ne sont pas très étudiés à ce regard-là, c'est qu'on se retrouve et c'est vraiment passionnant, c'est qu'on se retrouve comme un explorateur du 19e, en fait, à arriver dans un endroit qui n'est pas connu, à essayer de trouver la bibliographie, les connaissances, le peu de connaissances qu'on a pour bien les intégrer et savoir où on va aller, et puis effectivement, arriver avec son chapeau de paille, son filet, comme à l'époque, et puis collecter. Collecter, essayer d'identifier sur place, et puis de retour, ramener dans ses caisses. Pas en bateau, non, je suis en avion. Bah, ça change.
1: Impact carbone aussi, qui est une vraie question.
0: On pourrait en parler aussi. Du coup, ramener ces spécimens, les identifier quand on le peut, et puis en décrire certains, parce que même si c'est les Antilles, notamment les Antilles françaises, qui sont relativement connues, à des entomologistes, ils sont allés déjà, mais on trouve encore des espèces nouvelles pour la science.
1: Est-ce qu'il y a une petite course contre la montre d'essayer de faire l'inventaire de ces espèces avant qu'elles ne disparaissent ?
0: Oui, et pas tant que ça pour le plaisir de la biodiversité, mais plus pour les fonctions. On a tendance à... Je vais me lancer dans un truc très long, là. Mais,
1: allez-y.
0: La biodiversité n'a pas grand sens, en fait. Disons que si on relie Darwin correctement, la génétique ne favorise que des gènes qui fonctionnent. Il pourrait y en avoir 2. Il n'y a pas besoin qu'il y en ait 15. Notre biodiversité actuelle est le résultat d'accidents tectoniques, orographiques, etc., qui a nécessité que des espèces se différencient. Mais c'est pas le sujet, en fait. Le sujet, ça, la biodiversité, le plaisir de voir beaucoup d'espèces, c'est un plaisir plutôt humain et de beauté. Mais c'est très bien. En revanche, nous, ce qui nous intéresse, c'est les fonctionnements. Est-ce qu'il y a suffisamment d'espèces ou de diversité pour assurer des fonctionnements? Les grands fonctionnements, c'est la pollinisation, la coprophagie, la xylophagie, comment les insectes dégrade le bois pour faire du sol. S'il n'y a pas ces insectes-là, il n'y a plus de sol. Donc c'est ça qui nous intéresse surtout. Et donc, chez les abeilles, est-ce que les différentes fonctions de pollinisation sont assurées dans les endroits qu'on fréquente ?
1: C'est une manière assez... Enfin, c'est voir le monde de manière à ce que les animaux ou les, la faune et la flore nous rendent service. C'est un peu une manière très cartésienne de voir la biodiversité.
0: Ça s'est transformé effectivement dans cette notion de service écosystémique qui est maintenant très décriée, qu'on n'utilise plus, heureusement. Du coup, non, c'est pas ce qui nous sert. C'est indirectement ce qui nous sert. C'est-à-dire que ça nous ramène à une autre notion plus philosophique. C'est, on fait partie de cette planète. On dépend encore des fonctionnements de cette planète. À preuve du contraire, et donc l'ensemble des espèces animales qui concourent à ces fonctionnements nous permettent de vivre aussi sur cette planète. Donc c'est pas tellement le catalogue des espèces qu'on voit dans son jardin qui est génial, c'est est-ce que la fonction, un exemple tout bête, ce sont les coprophages dans les alpages qui font la qualité du fromage qu'on mange.
1: Coprophages, est-ce que vous pouvez dire ce que ça veut dire ? Je vous laisse le dire.
0: Ce sont des coléoptères dont les larves consomment les excréments des mammifères et qui l'enfouissent dans le sol. Je peux raconter une anecdote. J'étais dans le Beaufort un jour, dans un alpage, en train de chercher des coprophages dans les bousses de vache, à quatre pattes dans les bousses de vache, comme d'habitude.
1: Le travail de l'entomologiste.
0: Et c'est ça. Et donc je faisais mes collectes, et là j'étais abordé par l'agriculteur, l'éleveur du coin avec sa pelle. Il voulait me sortir du champ, comme ça m'arrive aussi souvent, en me demandant ce que je faisais là. Il croyait que j'allais voler des vaches. Et donc c'est normal, on peut le comprendre, c'est sa préoccupation. Et donc je lui explique ce que je fais, et sa pelle lui est tombée des mains, et on a fini par discuter. Et il me disait que son Beaufort avait perdu son label à OC. Et je savais pourquoi. C'est qu'en regardant son champ, il était couvert de bousses de vache. On va parler caca. Une vache, ça fait une quinzaine de bousses par jour. S'il n'y a pas de quoi les dégrader, ces bousses de vache, elles recouvrent le sol. Si elles recouvrent le sol, elles étouffent l'herbe. Si elles étouffent l'herbe, les vaches ne mangent rien. Si elles ne mangent rien, elles font du lait de mauvaise qualité. Donc le fromage est de mauvaise qualité. Donc ces coprophages, et donc ils donnaient des antibiotiques à ces vaches.
1: Alors qu'il manquait de l'insecte coprophage pour dégrader les bouses et donc libérer l'herbe et donc donner du lait de bonne qualité, il n'avait pas cette information, ça lui manquait. C'est et ça. Donc la solution qu'il a trouvée, c'est des antibiotiques.
0: Oui, mais les antibiotiques, c'est pour pas que les vaches soient malades, pour pas payer le vétérinaire, ce que je comprends, c'est cher quand on est un éleveur. Mais du coup, c'est contre-productif. C'est-à-dire qu'au lieu de gagner 10 sous à vendre du bon fromage... avec un lait dans lequel il y a eu des fleurs, et puis gagner un label AOC, non, ils préfèrent ne plus avoir de label et que ces vaches ne soient pas malades et qu'il n'y ait plus rien dans les champs. Quoi.
1: Alors cette anecdote nous a un peu éloignés des abeilles, oui. Mais on arrive à la conclusion de cette émission, ça montre quand même l'importance vitale de ces tout petits insectes qu'on voit à peu près tout le temps dans notre quotidien. Est-ce que vous avez un dernier conseil à donner à nos auditeurs, auditrices qui sont des amoureux des abeilles et qui veulent les préserver ?
0: Oui, c'est de favoriser non seulement le couvert avec les fleurs, mais de favoriser le gîte aussi. Et comme ce sont des espèces qui nichent la plupart du temps au sol, ou dans des troncs, c'est de toujours veiller à laisser des endroits un peu nus, de terre nue, de pas compacter, de pas recouvrir ça forcément, et de les laisser faire leur petit terrier. Et de veiller aussi, pour ceux qui sont jardiniers, à favoriser une grande diversité d'abeilles pour polliniser une grande diversité de légumes.
1: Ce sera le mot de la fin. Merci beaucoup d'avoir répondu à mes questions.
0: Merci.

Merci à François Meurget, entomologiste au Muséum de Nantes, à Freddy Jeanne Richard, biologiste à l'INRAE et au Muséum d'Histoire Naturelle de Nantes pour avoir participé à cette émission. Merci également à Charlotte pour sa chronique. 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Retrouvez-nous sur le labodessavoirs.fr ou sur nos réseaux sociaux. Et on se dit à la semaine prochaine pour une nouvelle émission.

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0: Nature d'Allier, la chronique qui vous invite à découvrir l'extraordinaire faune et flore de votre territoire. Mesdames et messieurs, bonjour. Engageons-nous aujourd'hui à la poursuite d'un habitué de nos clairières et de nos champs, et ce, à travers tout le continent européen. Capreolus, Capreolus, le chevreuil d'Europe. Si le cerf est le roi des forêts françaises, le chevreuil en est sûrement le duc. Plus petit cervidé sauvage de nos régions, il en est également le plus commun à l'échelle européenne. Le mâle est appelé brocard et la femelle chevrette. On reconnaît le chevreuil à sa robe brun-gris, mais aussi au petit bois qui couronne le mâle en dehors de la période hivernale. Essentiellement forestier, le chevreuil est un amateur de bourgeons, glands, feuilles et plantes variées qu'il préfère à celles qu'il peut trouver dans les champs. Il entretient ainsi les clairières et joue un rôle capital dans le contrôle de la végétation forestière. C'est un sauteur agile qui franchit sans mal les obstacles naturels et humains dans sa fuite. Et il n'est pas rare de le trouver en lisière des habitations humaines, où il s'aventure parfois à la recherche de nourriture. Chassé depuis toujours par les hommes, ces populations ont subi de nombreuses modifications suite à la raréfaction de ces prédateurs naturels que sont le loup, le lynx et le renard. En l'absence de ces carnivores, les chevreuils tendent à perdre en musculature et à présenter une plus faible diversité génétique, favorisant notamment la dispersion de maladies, comme la boréliose et la maladie de Lyme, au sein des populations déjà fragmentées. Jugé souvent trop commun pour penser qu'on le malmène, le chevreuil reste un pilier essentiel de nos écosystèmes, une sentinelle du monde sauvage à l'orée de celui des hommes. Pour protéger la beauté du monde vivant, il faut le connaître et le comprendre. 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
2: Bonjour Radio Coquelicot, nous organisons sur la commune de Sossé par le club animation loisirs Sossétois un concours de pétanque le samedi 30 mai à partir de 13h30, salle des fêtes de Sossé. 13€ la doublette, un premier lot jambon cru, un deuxième lot rosette, du troisième au dixième lot un lot de viande, puis l'eau pour chacun. À la suite de cette manifestation sera organisé un repas le soir pour 12€. Il faudra bien sûr réserver au 06 49 70 52 99. Merci, au revoir.
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5: Parce que la nature est essentielle. Sachons profiter des présents que celle-ci nous offre. Bonjour, je suis Hélène Naturelle, praticienne en hypnose, réflexologie selon l'énergétique chinoise et aromathérapie. Je suis heureuse de vous retrouver aujourd'hui pour un nouveau numéro d'Au menu du mieux-être. Laissez-moi commencer par une petite histoire. On raconte qu'au Moyen-Âge, dans un village, vivait une femme que l'on appelait simplement celle du jardin. Elle ne portait ni blouse, ni titre particulier, mais elle connaissait chaque plante, chaque feuille, chaque parfum. Les habitants venaient la voir pour leurs petits maux, une toux, un ventre lourd, une fatigue persistante. Elle ne promettait jamais de miracle. Elle cueillait quelques feuilles, préparait une infusion et disait simplement « Le jardin ne guérit pas tout, mais il aide le corps à retrouver son chemin. » Et si cette sagesse ancienne n'était pas si éloignée de nous? Car aujourd'hui encore, dans nos jardins, poussent des plantes simples, mais précieuses. Par exemple le thym, Thymus vulgaris. Le thym est un véritable allié de l'hiver, riche en composés antiseptiques, antibactériens et légèrement antiviraux. Il est souvent utilisé en infusion pour soulager les maux de gorge, calmer la toux et dégager les voies respiratoires. C'est une plante robuste qui nous aide à l'être aussi. Nous avons aussi le romarin, Rosmarinus officinalis. Le romarin évoque le soleil, mais il agit en profondeur dans notre organisme. Il stimule la digestion et soutient le foie. On parle d'un effet hépatoprotecteur. Il aide le foie à mieux fonctionner, notamment après des repas copieux. Il favorise aussi la circulation sanguine, combat la fatigue, et certaines études suggèrent un effet bénéfique sur la mémoire et la concentration. Il est souvent utilisé sous forme d'huile essentielle au moment de passer les examens pour nos étudiants. L'estragon, Artemisia dracunculus, plante discrète mais efficace. L'estragon stimule l'appétit, facilite la digestion et aide à calmer les spasmes intestinaux. Traditionnellement, on l'utilisait aussi pour ses propriétés légèrement anesthésiantes, notamment contre les maux de dents. La ciboulette, Allium sconoprasum. Souvent considérée comme une simple herbe décorative, la ciboulette est pourtant riche en vitamine C et antioxydants. Elle contribue au bon fonctionnement du système immunitaire et contient des composés soufrés bénéfiques pour la santé cardiovasculaire. Le persil, Petrosilum crispum. Le persil est un concentré de vitalité, très riche en vitamine C, en fer et en antioxydants. Il aide à lutter contre la fatigue. Il possède également des propriétés diurétiques favorisant l'élimination et le bon fonctionnement des reins. Le basilic, Osinum basilicum. Le basilic, symbole de l'été, est aussi une plante apaisante. Il facilite la digestion, réduit les ballonnements et peut aider à calmer le stress léger. Dans certaines traditions, on lui prête même des vertus apaisantes pour le cœur et l'esprit. Le laurier sauce, Laurus nobilis. Le laurier sauce, incontournable des plats mijotés, possède des propriétés digestives, antiseptique et légèrement anti-inflammatoire. Il aide à faciliter la digestion et à réduire les inconforts digestifs. Toutes ces plantes ont un point en commun. Elles accompagnent notre corps en douceur au quotidien. Elles ne sont pas spectaculaires, mais elles sont constantes. Elles ne promettent pas de miracle, mais elles soutiennent l'équilibre. Mais attention, même si ces plantes sont naturelles, elles ne sont pas anodines. Certaines peuvent avoir des effets puissants, interagir avec des traitements ou être déconseillées dans certaines situations. Elles ne remplacent en aucun cas l'avis ou la prescription d'un professionnel de santé. En cas de doute, il est essentiel de demander conseil à un médecin ou un pharmacien. Alors la prochaine fois que vous vous baladerez dans votre jardin, pensez à cette chronique et regardez autrement. Peut-être que là, entre deux pierres, se trouve déjà une petite pharmacie naturelle, simple, accessible et pleine de bon sens. Et je vous laisse avec cette idée. Et si prendre soin de soi, commencez simplement par cueillir quelques feuilles. N'oubliez pas que la nature nous offre des cadeaux inestimables et que votre corps a un pouvoir beaucoup plus grand que vous ne l'imaginez. En attendant de vous retrouver pour un prochain numéro d'Au menu du mieux-être, je vous souhaite une agréable journée à l'écoute de Radio Coquelicot.
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Question Immo, la chronique qui vous donne les clés pour tout savoir sur votre bien immobilier. Bonjour à vous, c'est Hello, votre chroniqueuse Immo sur Radio Coquelicot. Fréquence locale 99 FM ou sur radiocoquelicot.com. La question du jour est: j'ai déclaré un paiement comptant lors de la signature d'un compromis, puis-je bénéficier d'une condition suspensive de prêt par la suite ? Lors de l'achat d'un bien immobilier, la signature d'un compromis de vente est un acte essentiel avant la vente définitive. Essentiel, car il doit déterminer l'ensemble des conditions de la vente, de sorte qu'à la signature de l'acte définitif, il n'y ait plus de surprise. Le compromis de vente, ou promesse de vente, qu'à la signature de l'acte définitif, il n'y ait plus de surprise. Le compromis de vente, ou promesse de vente, est souvent assorti

l'écriture d'une déclaration manuscrite de non-recours au bénéfice d'un prêt. Cette déclaration manuscrite est obligatoire pour être valable si le compromis de vente est établi par une agence immobilière ou un notaire dans le cadre d'un sous-signé privé. Toutefois, l'absence de déclaration manuscrite peut être tolérée par la jurisprudence si le compromis a été signé en la forme authentique, devant notaire et publié. L'article du Code de la consommation, intitulé L.313-40, pose les règles de cette renonciation. Pour la petite histoire, cette renonciation est obligatoire pour les acquéreurs non professionnels et pour les biens à usage d'habitation. Il n'est donc pas systématique. Merci pour votre écoute et à très bientôt sur Radio Coquelicot.

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1: Bonjour à toutes et à tous et bonne fête aux Augustins. Au sommaire de cette Coquille Quotidienne du mercredi 27 mai, My Easy Access arrive à Vichy. Derrière cet anglicisme, une nouvelle manière pour les personnes à mobilité réduite de se déplacer sans peiner dans les rues des villes. Chloé Monnier-Tavenot a une passion, les animaux, ça tombe bien. Elle vient de lancer son salon de toilettage pour chats et chiens au cœur des Breuils. C'est l'événement du week-end, le très attendu Bouge ton Bouble, et c'est à Chantelle, bien sûr. La programmation s'annonce d'ores et déjà tonitruante. Enfin, Dino en bois pour Paléopolis, Timmy Willy, artiste à Saint-Bonnet-de-Rochefort, a réalisé une sculpture originale pour le parc des dinosaures.
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1: Mais tout d'abord, ce nouveau coup dur pour Néry-les-Bains. La piscine récemment rénovée ne rouvrira pas cet été en cause des finances insuffisantes, et ce alors que les thermes ont dû être fermées en raison de la découverte de bactéries il y a quelques semaines. Ces derniers espèrent cependant être de nouveau accessibles dans les prochains jours. Les résultats d'une seconde analyse que l'on espère sans anomalie sont attendus d'ici à la fin de ce mois de mai. Et puis de nouveaux records de chaleur encore battus sur l'Allier à La Ferté-Autrive et à Charmes, qui ont passé hier la barre des 34 degrés, ce qui est inédit et inquiétant pour un mois de mai. Une application pour faciliter le quotidien des personnes à mobilité réduite dans les rues des villes. My Easy Access pourrait bien révolutionner le tourisme accessible. Après Marseille, en 2025, Vichy vient de se lancer à son tour. Une présentation du dispositif a eu lieu avec Anne Dionisi. Elle est à l'initiative de cette application.
3: Alors c'est une expérience personnelle. C'est que j'ai ma fille qui est polyhandicapée. J'adore voyager. Pour moi, c'est le rêve de découvrir des nouvelles villes. Et la frustration énorme, c'est de ne pas savoir où aller et d'avoir toujours des obstacles face à moi. Donc l'idée est partie de ce constat, de se dire si je pouvais arriver dans une ville, avoir une carte qui me dise où je peux aller, c'est accessible, il n'y a pas de problème pour le fauteuil, si on a une personne âgée avec nous, ça serait le rêve. Et pas seulement une carte papier, mais aussi une application digitale. Parce qu'on est tous habitués à des applications, GPS et tout. Et donc voilà, c'est comme ça que partie est l'idée. Et puis finalement, elle a eu un tel écho auprès des personnes concernées. Vous voyez, il y a un véritable collectif. Ici, il y a plus de 30 personnes qui sont concernées et qui ont été embarquées à Vichy sur cette initiative. Ils se disent, ben voilà, on va revivre, on va pouvoir ressortir, on va pouvoir découvrir, faire du sport, aller au cinéma, aller à des spectacles, chose qu'on ne faisait pas. C'est vraiment l'idée de donner confiance, de se dire, voilà, j'ai toute confiance parce que, un, je sais que c'est vérifié par des personnes qui sont concernées. Deux, j'ai des photos qui me permettent d'avoir des éléments de preuve que, pour moi, je suis concernée et ça me convient. Et puis trois, c'est qu'effectivement, ben, ça me permet d'être libre et autonome.
1: Et cette expérience, vous l'avez compris, elle l'a co-construit avec de nombreux partenaires et des personnes à mobilité réduite sur Vichy. Mais de quelle façon?
3: Finalement, les gens circulent, ils se disent, mais c'est bien, j'ai envie de rentrer dans tel commerce, est-ce qu'il est accessible? Je regarde, il y a un problème de marche, il y a un problème de rampe, il y a les toilettes qui sont pas forcément accessibles. Après, c'est engager la conversation avec les commerces et de se dire, vous pourriez pas faire une petite installation, rajouter un petit équipement et vous verrez. C'est très facile après de pouvoir rendre accessible votre commerce. Et donc, petit à petit, les gens progressent. Vous voyez, l'idée, c'est vraiment de créer un mouvement autour de l'accessibilité et de se dire qu'il n'y a pas de raison qu'on mette à l'écart des personnes qui sont concernées et qui aimeraient profiter aussi de faire du shopping, de se balader, de voyager et tout. Et de se dire que c'est des petites choses parfois auxquelles on ne pense pas et qui peuvent améliorer la vie au quotidien de tous et puis surtout apporter de l'inclusion.
1: Un dispositif qui compte sur le bouche-à-oreille pour se faire connaître et dont l'accessibilité est aussi dans l'appli.
3: Ça a été un gros travail qu'on a fait. Sur l'application, vous verrez des boutons qui sont assez gros, des couleurs bien différenciantes. On essaye d'être vraiment dans l'accessibilité aussi digitale, hein, pour que les personnes puissent facilement aller sur l'application, aucune publicité, donc c'est gratuit. Et on est en train de travailler sur le volet du handicap visuel, auditif et cognitif. Donc ça va venir petit à petit. Donc chacun va pouvoir contribuer. C'est vraiment une application qui va être collaborative pour être enrichie au fur et à mesure des besoins des personnes et des réponses qu'ils y trouvent.
1: Et pour Frédéric, en fauteuil, eh bien, c'est un changement important.
4: C'est un changement pour le devenir Vichy, déjà existant à Marseille, donc Vichy deuxième ville pilote. C'est carrément un top graal pour nous au niveau de l'handicap. Et quand on cite handicap, c'est aussi les personnes seniors appareillées, canoës, ou même les handicaps invisibles puisqu'ils sont à 80% qu'il faut pas oublier. Et puis c'est également aussi pour les personnes avec les poussettes et autres. Alors on dit bien qu'il n'y a pas d'enfants en situation de handicap, mais l'handicap c'est plutôt matériel. Et aujourd'hui on va pouvoir se diriger d'un point à celui qu'on veut aller, que ce soit des visites, shopping, restaurant ou autre, grâce à cette application qui va nous donner le chemin le plus court et le plus approprié pour éviter des obstacles éventuellement existants. Donc c'est carrément un grand changement dans le biais de l'accessibilité sur le territoire vichysois et aglo.
1: Et si vous souhaitez en savoir plus, il vous reste à télécharger My Easy Access. C'est disponible et gratuit partout. Pas de changement à la tête de l'université Clermont-Auvergne. Mathias Bernard a été réélu hier à la présidence de l'établissement pour un mandat de 5 ans couvrant la période 2026-2031. 5 priorités sont à son agenda: affirmer les missions fondamentales du service public de l'université, promouvoir un modèle d'université durable et ouverte sur les territoires, la société et le monde, faire des étudiantes et étudiants des acteurs majeurs de l'établissement, améliorer la qualité de vie et les conditions de travail des personnels, et enfin renforcer une gouvernance collégiale démocratique et efficace. Sa vitrine, elle, donne sur la nouvelle place d'Ébreuil, une situation idéale pour se faire connaître quand on a 20 ans et qu'on se lance dans une entreprise de toilettage pour chiens et chats. Chloé Monnier-Tavenot s'est installée voici quelques semaines et la clientèle lui est déjà fidèle. Elle nous raconte ce qui l'a poussée vers ce métier.
5: Depuis petite, j'aime les animaux, que ce soit tout animaux. Et donc du coup, au départ, je trouvais pas ma voie dans mon métier. Je savais pas vraiment quel métier faire avec les animaux. On m'a dit, pourquoi tu fais pas veto et... Veto, on va dire qu'il y a assez d'émotion quand même. Et moi qui m'attache vite à un animal, que ça soit pas le mien ou quoi, c'est vrai que du coup j'ai dit non, je me vois pas, parce que bon, des fois il y a des euthanasies, enfin c'est pas le plus drôle, on va dire. Donc j'ai préféré ne pas faire veto. Et après je me suis renseignée, éducateur, je me suis dit bon, c'est pas, on voit pas vraiment souvent les animaux, et je me suis dit pour passer le plus de temps, je pense que c'est le toilettage. Et puis bon, certes des fois il y a des petites terreurs, mais bon, fait avec. Et donc du coup j'ai choisi de faire toiletteur canin. Et donc du coup j'ai été au lycée de Saint-Gervais d'Auvergne pour faire mes 2 ans d'apprentissage.
1: Allo Petite Patte est présent sur les réseaux sociaux, et retrouvez Chloé Monnier-Tavenot dans notre émission Ça bouge sur le territoire ce dimanche 31 mai. Une émission à 12h30 en grande partie réalisée par 4 élèves du collège Henquin de Ghana lors du prix Mangalier. Restez à l'écoute. En bref, ce don du sang ce jeudi 28 mai à Saint-Pourçain-sur-Sioule de 15h30 à 19h à la salle Bernard Coulon. Vous pouvez prendre rendez-vous sur le site de l'EFS. L'EFS dont nous reparlerons très certainement dans les jours à venir, car les réserves sont en baisse. À Saint-Pourçain, la ville recherche un restaurateur pour s'occuper du snack de la piscine municipale cet été jusqu'au 31 août. La ville met à disposition la structure pour une gestion privative et indépendante, moyennant un loyer pour toute la saison. Tout le matériel est également mis à disposition et le futur restaurateur pourra proposer snacking, frites, vente de glace et beaucoup d'autres choses. Toutes les informations sur le site de la ville. Du côté de Saint-Pourçain, il y aura également un pèlerinage de Lourdes qui s'organise. Il s'organise au niveau du diocèse de Moulins, mais la paroisse Saint-Vincent a décidé de faire un geste pour cet événement du 27 juillet au 1er août. Elle offre en effet 100 euros de participation aux paroissiens qui choisissent le voyage en bus. Les inscriptions sont à prendre à l'accueil paroissial aux jours et horaires d'ouverture. Enfin, le service itinérant France Service sera à Saint-Pourçain dans les locaux de la communauté de communes ce jeudi 28 mai, mais uniquement sur rendez-vous. Il suffit pour cela de contacter la maison France Service à Ébreuil. À l'approche du mois de juin et pour fêter ce dernier week-end de mai, la musique va s'inviter dans les rues de Chantelle avec le retour très attendu du festival Bouge ton Bouble ce samedi. Fanfares, concerts et animations rythmeront la journée de festivités. On fait le point avec vous, Maxime Pascaud.
6: Comme chaque année, depuis 2018, le festival Bouge ton Bouble revient à Chantelle pour une nouvelle édition. Brigitte Boulanger, présidente de la fanfare de Chantelle, nous raconte l'origine de la création de ce festival au nom si particulier.
7: Il y a deux fanfares qui sont organisatrices de ce festival. Il y a lalire.com et eux avaient déjà participé à des festivals comme ça du côté du Mont du Beaujolais à Montpellier. Et ils sont venus avec l'idée qu'il fallait qu'on en fasse un à Chantelle. Et il fallait donner un nom à ce festival. Et donc, comme il y a la Bouble, on s'est dit qu'on allait faire danser les gens et bouger son bouble. Voilà.
6: Et si le nom du festival a de quoi donner le sourire, les lieux des concerts musicaux n'auront pas fini de vous surprendre. On écoute Brigitte Boulanger.
7: C'est dans la Grand-Rue de Chantelle. Donc, la Grand-Rue, c'est celle qui est de la mairie jusqu'au Crédit Agricole de Chantelle. Donc, toute la rue est fermée. Et là, il y a trois scènes. Une scène Place de la Mairie, Fesse Nord, une scène au milieu, ce qu'on appelle la Terre-Fesse, et Fesse Sud, une scène Place de la Poste.
6: Cette année encore, à partir de 18h et jusqu'à minuit, le programme sera particulièrement chargé, comme le confie Brigitte Boulanger.
7: Donc il y a 7 fanfares invitées, et nous, donc la fanfare de Chantelle et lalire.com, on joue aussi. Donc ce qui fait que sur ces trois scènes, toutes les demi-heures, il y a un spectacle, une fanfare qui se produit, soit Place de la Mairie, une demi-heure plus tard dans la rue au milieu, et Fesse Nord, Fesse Sud vers la Poste, une autre qui se produit une demi-heure d'après. Et ça recommence comme ça toute la soirée. Chaque fanfare se produit trois fois en changeant de scène, à partir de 18h jusqu'à minuit.
6: Et pour les adeptes de nouveautés, vous serez ravis d'apprendre que parmi ces 7 fanfares invitées, toutes vont se produire pour la première fois à ce festival, comme l'explique Brigitte Boulanger.
7: Alors les fanfares sont toutes nouvelles, mis à part lalire.com et la fanfare de Chantelle, toutes les autres sont des nouvelles fanfares. Le spectacle change tous les ans, avec des musiques variées, mais très sympathiques, très dansantes et très, très joyeuses.
6: De quoi passer un bon moment pour célébrer l'arrivée prochaine de l'été.
1: Un grand merci Maxime, et puis puisqu'on parle de Chantelle, eh bien ce sera un village réellement en fête ce week-end, car les oiseaux vont y faire leur nid, et plus précisément à la galerie de l'Oscambre, dans le cadre de l'exposition qui leur est dédiée. À cette occasion, Elisa Maras, Laurent Chouteau, Marco Nikolic et François Monet donneront une conférence des oiseaux. C'est le poète persan du XIIe siècle Attar qui l'a écrit. Rendez-vous à 18h30 ce vendredi pour un moment suspendu. À l'Opus Café à Ébreuil, toujours ce vendredi, un blind test plus un apéro-concert avec l'atelier Balkan. L'Opus ouvrira à 19h30, l'apéro-concert est à 20h et le début du blind test à 20h30. Et tout cela, c'est gratuit. Et puis, si vous passez par Paléopolis cet après-midi, eh bien, vous ne pourrez pas le manquer. C'est le nouveau panneau au pied du campement des archéologues en herbe. Il a été élaboré par l'artiste Saint-Bonnet de Rochelle. Timmy Willy, il nous raconte la suite.
8: On avait eu des contacts au niveau, par exemple, de fresques, au niveau de panneaux extérieurs. Le projet s'était arrêté là. Et puis finalement, je me suis dit, cette année, je vais les contacter. Ils voulaient refaire entièrement le panneau de l'activité, le campement du paléontologue, car il y avait beaucoup d'informations. Les gens avaient tendance à pas vraiment lire les instructions, ou qu'il fallait quelque chose qui soit plus clair visuellement parlant. Bah voilà, on en est convenu à faire un croquis donc préparatoire d'un grand panneau au niveau d'un crâne d'allosaure, parce que voilà, Paléopolis cette année est vraiment centré sur le T-Rex notamment.
1: Et c'est avec du bois de cèdre qu'il s'est lancé dans l'aventure, comme un clin d'œil d'ailleurs au cèdre du Liban qui surplombe Paléopolis.
8: Alors quand vous faites un panneau extérieur comme ça, il y a toujours beaucoup de contraintes techniques, parce que voilà, le bois c'est donc un matériau qui est vivant, donc il va bouger au fur et à mesure des années, même s'il est sec, il bougera toujours. Pour ça, donc j'ai pris du bois de cèdre. Donc c'est un bois qui est plutôt imputrescible, c'est-à-dire qui résiste assez bien à l'humidité, à l'eau, donc vraiment à ce qui peut le dégrader assez rapidement. Et ensuite, l'objectif, voilà, c'est de le lasurer et puis de le vernir pour vraiment avoir une une solidité du coup maximale dans le temps. Après, au niveau de la réalisation, on part un peu de zéro. On a une planche brute de cèdre et par la suite, donc il faut dessiner les contours. Donc ensuite, il y a tout l'aspect de gravure, car il a fallu graver le titre, le campement du paléontologue. Après, il y a aussi des petits reliefs en 3D. Donc il y a beaucoup d'ossements. Il y en a une soixantaine de petits ossements, donc que j'ai fait avec les chutes du bois. Et ensuite, il y a aussi un pinceau qui est collé sur le bois et qui permet justement de rendre une visibilité juste à cette activité-là.
1: Et ce projet a été construit en 2 mois et donc désormais visible à Paléopolis. Timmy Willy a également d'autres projets sur lesquels nous reviendrons prochainement. Paléopolis, qui, je vous le rappelle, est ouvert sur Ghana les mercredis et les week-ends de 10h à 18h. Et puis à Saint-Pourçain-sur-Sioule, ce jeudi 28 mai à 17h, place Maréchal Foch devant la mairie, l'office de tourisme vous invite à découvrir une ville pleine d'histoire et de gourmandise avec la rencontre d'un vigneron et d'un producteur locaux, mais aussi de beaucoup d'anecdotes sur cette cité viticole. Et puis à Charroux, dernière occasion de profiter d'une nocturne avec les artisans et commerçants qui ouvriront exceptionnellement leur commerce jusqu'à 21h ce jeudi. Et puis toute cette semaine, nous terminerons ce journal par un petit message à l'occasion de la fête des mères qui a lieu ce dimanche 31 mai. Et c'est cette fois-ci Sophie qui se confie. Elle est au micro de Maxime Pasco. Elle est mère de 2 enfants. Elle nous parle de son rôle de maman et de l'importance qu'a eu sa propre maman dans sa vie.
9: Alors, d'être maman, ça représente beaucoup. Ça représente du travail, parce qu'il y a quand même beaucoup de choses à faire en tant que maman, surtout quand on travaille et qu'on élève des enfants à côté. Ça représente de l'amour, parce que quand on a des enfants, forcément, on a de l'amour pour eux et ils nous le rendent. Et ça représente, à moi personnellement, ça représente toute ma vie. Mes enfants, c'est ma vie. Je pense qu'elle m'a transmise les bonnes valeurs, que j'espère que j'ai transmises à mes enfants aussi. Ma mère m'aime, moi j'aime mes enfants, et moi, mes enfants sont tout pour moi, et je pense que je suis tout pour ma mère. Et ma mère, elle représente aussi beaucoup pour moi, parce qu'elle a toujours été là, et je pense que c'est une personne qui sera aussi toujours là, dans les bons comme dans les mauvais moments, et chose qui n'est pas valable pour tout le monde. Moi, la mienne, oui, c'est une chance de l'avoir, oui. Et je souhaite même à tout le monde d'avoir une mère comme j'en ai une. Merci maman de m'avoir transmis tout ce que tu m'as transmis. Merci maman d'avoir toujours été là pour moi. Et je t'aime maman.
1: Et voilà un message qui devrait résonner dans beaucoup d'oreilles. Un grand merci à Sophie. Et puis n'hésitez pas à nous laisser vos messages sur notre page Facebook pour votre maman. Elle pourrait bien se retrouver aussi sur notre antenne dans ce journal. Alors, faisons un point. Le dernier rêve de Frida et Diego serait-il d'avoir moins chaud? Pas sûr, en tout cas, que ce soit le cas mercredi, car le ciel est toujours aussi anormalement embrasé. Ciel limpide, certes, mais où les températures tournent autour de 30 à 34 degrés. Les nuits affichent de 15 à 20 degrés. Ce mortel combat pour trouver un brin de fraîcheur va d'ailleurs durer au moins jusqu'à samedi. Si les nuages empiètent dès ce jeudi sur le bleu du ciel, ils ne font en rien baisser le mercure, à croire que le diable s'habille en Prada pour sortir de son enfer. Samedi, la bascule devrait cependant se faire, avec toujours des risques d'orages annoncés, dans un contexte très chaud, de quoi rendre l'atmosphère aussi électrique qu'une Vénus sortant des eaux. Mais cela devrait avoir un impact sur la suite, même si des incertitudes demeurent. Alors pour le plaisir, je vous donne les températures annoncées de ce dimanche. Un dimanche beaucoup plus respirable, entre 23 et 26 degrés. Et puis, si toute cette chaleur vous rend un peu fou, filez voir vol au-dessus d'un nid de coucou, c'est au ciné. À moins de vous faire une toile sur Sorda ou Sugvan Island, que nous recommande la très rafraîchissante Anaïs dans nos cinés du Val de Sioule. Belle journée à tous sur Radio Coquelicot.
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14: Vous rêvez de grands espaces silencieux? Vous adorez l'expérience de la survie, mais vous ne savez pas faire de feu? Ça tombe bien, le cinéma est là pour ça. Bonjour à tous et à toutes et bienvenue dans Cinémotion, la chronique des cinémas de Ghana et 5% sur Sioul. Cette semaine, au Chardon, vous retrouverez La Vénus électrique, film d'ouverture de Cannes. Revenant sur le Paris des années folles, on y suit un peintre endeuillé retrouvant l'inspiration grâce à une imposture rocambolesque. Le Diable s'habille en Prada 2, comédie dramatique où l'on retrouve le quatuor iconique de Runway dans l'arène impitoyable de la mode new-yorkaise. Mortal Kombat 2, film d'action et d'arts martiaux à partir de 12 ans, qui suit nos champions en titre se lançant dans un tournoi brutal pour renverser le tyran Shao Kahn et sauver l'humanité. Pour le plaisir, comédie audacieuse portée par Alexandra Lamy et François Cluzet, se lançant dans l'invention d'un objet révolutionnaire dédié au plaisir féminin. Et pour nos cinéphiles curieux, Sukhona Island, épopée dramatique dans le grand froid et adaptation d'un célèbre roman sur lequel nous allons revenir. Sorda, drame poignant, explorant les doutes d'Angela, une mère sourde qui doit surmonter les barrières d'une société inadaptée pour tisser un lien avec son nouveau-né. Et bien sûr, cette semaine, notre séance vidéoclub mensuelle de Ghana, qui aura lieu le jeudi 28 mai à 20h, avec un classique, mais pas des moindres, Vol au-dessus d'un nid de coucou. Drame américain porté par un Jack Nicholson qui risque de vous faire verser plus d'une larme avant la fin du film. Et cette semaine, au Club Ciné, Le Diable s'habille en Prada 2, la dernière occasion de se pavaner aux côtés de Miranda Priestly dans ses tenues haute couture. Pour le meilleur, le drame français qui a déjà conquis une bonne partie de notre public ghanatois par son histoire d'amour touchante et inspirante. Et enfin, Sorda, l'un des nombreux films prétendant au prix luxe, suivant l'histoire de la vie difficile d'Angela, une femme sourde cherchant sa place de mère afin de tisser un lien avec sa fille dans une société peu inclusive. Et on n'oublie pas, bien sûr, pour nos habitués de l'opéra, cette fois-ci, c'est bien la dernière de la saison, retrouvez le direct du Met Opera de New York, Le rêve de Frida et Diego, le samedi 30 mai à 18h55 au cinéma de Ghana. Installez-vous confortablement, montez peut-être un peu le chauffage, car aujourd'hui, nous partons là où le silence n'est pas une absence de bruit, mais une menace physique. J'aimerais qu'on s'arrête sur le moment hors du temps de 2026, j'ai nommé Sukhona Island.
15: Your father called, wants you to go on a trip with him.
16: Sukhona Island.
17: No car, no cell phone, no people. Our own island.
18: You left as a boy. You'll return as a man. Retour à l'œil sauvage.
19: Can you hear me, motherfuckers?
20: Moving around.
21: Hey, baby. How's the island?
18: So beautiful. Does she ever talk about me?
22: Sometimes.
18: Here with you is going to fix everything.
14: Pour comprendre le film, il faut d'abord se souvenir du séisme littéraire de 2008. David Vann publiait alors ce récit semi-autobiographique, une tragédie grecque transposée dans les bois qui avait laissé ses lecteurs sans voix. On se demandait depuis longtemps qui aurait le courage ou l'inconscience de porter cette noirceur à l'écran. C'est finalement Jérémy Saulnier, à qui l'on doit le viscéral Green Room, qui s'est emparé du projet. Et on comprend vite pourquoi. Saulnier n'est pas un cinéaste de la demi-mesure. C'est un cinéaste de la survie, de la chair et de la fatalité. Ici, il respecte la structure binaire du livre, avec une fidélité presque cruelle. Pour ceux qui n'auraient pas lu l'ouvrage, le film raconte l'histoire de Jim, un père en pleine dérive personnelle qui décide d'emmener son fils de 13 ans, Roy, vivre en autarcie sur une île déserte pendant un an. L'idée, se retrouver, se reconstruire. Le résultat, un naufrage psychologique en eau glacée. Le synopsis tient sur un ticket de caisse, mais l'exécution est d'une densité folle. On observe ce père, interprété par un Swan Harlow plus hanté que jamais, qui tente de jouer au pionnier, de construire une cabane, de chasser. Mais très vite, on comprend que Jim n'est pas venu en Alaska pour conquérir la nature, mais pour la supplier de le sauver d'une dépression qu'il ne nomme jamais. En face, le jeune Woody Norman est bouleversant dans le rôle de Roy. Il est le témoin impuissant de l'effondrement de la figure paternelle. Le film capture ce moment précis où un enfant comprend que son parent n'est pas un roc, mais une éponge imbibée de tristesse et d'incompétence. La première moitié du film est une lente montée en tension. Ce n'est pas un film d'action contre les ours ou les éléments. C'est un huis clos en plein air. La cabane devient un isoloir, où les non-dits pèsent plus lourd que la neige sur le toit. Et puis arrive ce pivot, ce basculement radical au milieu du récit, fidèle au livre, qui fauche le spectateur et change totalement la perspective du film. Saulnier, le film sans emphase, avec une sécheresse documentaire qui rend l'horreur encore plus insoutenable. Techniquement, Suquan Island est une leçon de cinéma atmosphérique. Le directeur de la photographie a fait un choix audacieux. On évite les National Geographic léchés, l'image est granuleuse avec des teintes de gris, de vert sapin sombre et de bleu acier. On sent l'humidité, on devine l'odeur du bois mouillé et du sang froid. Là où le film gagne ses galons de chef-d'œuvre, c'est avec le sound design, réellement oppressant. Le craquement des arbres sous le gel, le sifflement constant du vent et surtout ce silence. Un silence qui bourdonne aux oreilles des personnages et du public. La musique est minimaliste, laissant la place au bruit organique de l'île. Mais la véritable star, ou plutôt le véritable antagoniste, c'est Suquan Island elle-même. Dans beaucoup de films du genre, la nature est soit une mère nourricière, soit une entité mystique. Ici, elle est indifférente. Elle est d'une beauté terrifiante parce qu'elle ne se soucie pas de la survie de ces deux êtres humains. Les paysages d'Alaska sont filmés avec une verticalité écrasante. Les montagnes ne sont pas des sommets à conquérir, ce sont des murs qui enferment. La forêt n'est pas un refuge, c'est un labyrinthe de racines et d'ombres. Le réalisateur parvient à nous faire ressentir la claustrophobie de l'immensité. C'est le paradoxe du film. Plus l'espace est vaste, plus on étouffe. Alors, est-ce que je vous recommande d'aller voir Suquan Island cette semaine ? Oui, mais avec un avertissement. Ce n'est pas un divertissement, c'est une expérience de dépossession. C'est un film qui vous hante longtemps après le générique, qui vous fait apprécier le confort de votre salon, mais qui vous interroge aussi sur ce qu'il reste de nous quand nous n'avons plus rien. Le confort, la technologie et l'illusion d'être en contrôle.
0: Dan, I think it's raining inside. If we're out of wood, what would happen? You'll die, I'll die.
2: The fuck is going on?
22: Let's do a beer!
23: See how beautiful this is.
2: Dad!
23: I would never leave you again.
14: Suquan Island, c'est une adaptation magistrale qui prouve que David Vann avait raison. La nature n'est pas le remède à l'âme humaine si celle-ci est déjà brisée. Elle n'est qu'un miroir amplifiant nos propres failles. Allez-y pour la performance des acteurs, pour la virtuosité de Swan Harlow et pour vous souvenir que parfois, le voyage le plus dangereux n'est pas celui que l'on fait vers l'inconnu, mais celui que l'on fait vers l'intérieur de soi-même. On vous propose donc quelques séances uniques pour le Grand Nord le jeudi 28 mai à 15h30 et le mardi 2 juin à 18h uniquement au cinéma de Ghana. Pour nos spectateurs de Saint-Porcin, un peu de patience, le film arrivera sûrement sur vos écrans dans le courant du mois prochain. D'ici là, Je vous laisse, je vais aller réviser mes cours de survie, préparer mon sac et aller voir des films. En attendant, je vous souhaite une bonne journée, prenez soin de vous, bonne séance et à la semaine prochaine.
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j'ai l'impression que si j'arrive pas à

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10: Bonjour, bienvenue, c'est Cinérama, une émission consacrée au cinéma. Nous sommes revenus de Cannes, nous y étions avec Sophia, une partie de l'équipe donc, et nous allons commenter le palmarès qui est tombé, bien évidemment. Ce sera en première partie de l'émission. Et puis toi, Guillaume, tu vas faire le relais de Cannes puisque tu as vu un des films qui était en compétition.
11: J'en ai même vu deux, j'ai vu le Rodrigo Sorogoyen dont je vais vous parler plus en détail. J'ai aussi vu un film un petit peu similaire, hein, c'est celui de Pedro Almodovar.
10: Toi, Sophia, tu auras un autre film.
12: Oui, je vais vous parler de Cocotte, hein, le film de Georgie Palfi, hein, qui suit une poule.
10: Et puis moi, je vous parlerai d'un petit Jedi, en tout cas potentiellement, hein, puisque je vous parlerai de Mandalorian and Grogu. Mais nous commençons par le débriefing du Festival de Cannes.
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10: Vous le savez sûrement, la Palme d'Or a été remportée par Fjord, réalisé par Christian Mungiu. Alors, il se trouve que cette année, on a à peu près vu tous les films qui ont été récompensés. Donc ça, c'est plutôt pas mal.
12: Très bon palmarès de notre côté.
10: Ouais. Et toi, justement, tu l'as vu, Fjord?
12: Oui, j'ai vu Fjord. Et donc, il s'agit de la deuxième Palme d'Or pour Christian Mungiu, hein, 19 ans après son 4 mois, 3 semaines et 2 jours. Et il rejoint un club très fermé, hein, composé de Coppola, des Dardenne, d'Haneke, de Ken Loach et d'autres, hein, les cinéastes auxquels Cannes a dit deux fois oui. Et bon, c'est plutôt mérité dans ce cas-là. Hein, Fjord, c'est Mungiu qui sort de Roumanie pour la première fois, donc un film en norvégien, anglais, tourné dans un village au bout du monde, dans une Scandinavie de cartes postales qui s'emploie, il s'emploie méthodiquement à faire voler en éclats ce petit décor parfait. Renate Reinsve et Sébastien Stan incarnent donc les Georgiou, un couple roumano-norvégien qui s'installe avec ses 5 enfants dans ce village isolé. Tout va bien jusqu'à ce qu'on découvre des ecchymoses sur leur fille aînée, et c'est parti pour un engrenage écrasant. Alors moi, j'ai beaucoup pensé à La Chasse de Thomas Vinterberg en regardant ce film, même mécanique du soupçon avec cette façon dont une communauté se referme sur elle-même comme une huître, mais là où Vinterberg traitait de la parole d'un enfant contre celle d'un adulte, Mungiu s'attaque à quelque chose d'un peu plus trouble, hein, la frontière entre la tradition et la maltraitance, entre l'éducation et la violence, une fessée, un geste qui dans une culture peut paraître banal, dans une autre devient preuve à charge. Le film est vraiment froid, clinique, presque glaçant, véritablement glaçant en vérité, et il met très mal à l'aise, hein, ce qui est exactement son intention, et c'est aussi un peu un film de procès, un film de romance adolescente aussi, et un film sur notre incapacité collective à faire communauté dans la différence. Bon, un film super intéressant à voir à un moment où la peur de l'étranger est devenue un argument politique respectable et où l'altérité suffit à faire de vous un suspect.
10: Ce film, Fjord, de Christian Mungiu, donc La Palme d'Or, sera projeté dans les salles françaises au mois d'août. Le Grand Prix, lui, donc ce qui a juste en dessous, hein, la Palme d'Or, a été décerné à Andrei Zviavintsev pour Minotaure. Alors, il faut savoir que le réalisateur russe a tout le temps eu des prix à Cannes, jamais la Palme d'Or, en revanche, mais il s'approche, hein, quand même. Et parmi les longs films de ce festival, Minotaure est probablement celui qui a besoin de temps, hein, pour étendre son récit afin de montrer comment un homme à qui l'on veut prendre des ouvriers pour les emmener au combat et qui apprend que sa femme, dans le même temps, a un amant, eh bien, va choisir les pires solutions pour s'en laver les mains, comptant sur un pays où le monde politique et la justice sont corrompus. Il s'agit bien de la Russie, oui, c'est de ce pays dont nous parlons. Alors, comme toujours avec Zviavintsev, la mise en scène est ample, il prend son temps, hein, pour étirer les séquences, mais sans aucune lourdeur, il aime suivre les personnages, et également quand ils sont seuls. C'est d'ailleurs l'une des meilleures séquences du film, le réalisateur arrivant à mettre tous les enjeux en quelques minutes. Alors c'est un prix qui est mérité si on veut. En tout cas, c'est pas un mauvais film, mais bon, moi, j'avoue que je suis pas totalement ravi par ce palmarès 2026.
4: Может, вечером сходим куда-нибудь?
9: Сегодня?
4: Например?
9: С чего вдруг?
10: Ensuite, nous avons le prix de la mise en scène. Alors là, c'est ex aequo, c'est La Bola Negra de Javier Calvo et Javier Ambrosi, et puis Faverland de Pavel Pavlikovski. Ils n'ont pas pu départager ces deux films. Alors ça, ce sont vraiment deux films opposés, parce qu'il y en a un qui dure 2h35, c'est le film espagnol, quand le film du polonais, lui, dure 1h22. C'était le film vraiment le plus court, et c'est même très rare, hein, de trouver un film de moins d'1h30 à Cannes. Deux fois moins long, mais tout aussi percutant. Mais on va commencer quand même par parler du duo espagnol Javier Calvo et Javier Ambrosi, qui s'intéresse à trois récits en 32, 37 et 2017, avec un fil conducteur, c'est Garcia Lorca, et un ouvrage jamais publié présentant un personnage homosexuel, évidemment impensable à son époque. Hein. C'est le ton du mélodrame qu'empruntent les réalisateurs espagnols, mettant en scène la relation entre un sympathisant fasciste qui s'éveille à l'homosexualité, son prisonnier blessé, promis à être fusillé. Et puis le personnage de 2017, lui, va éclairer cette histoire d'un nouveau jour pour faire basculer le récit. Et ça, ça permet de faire passer les 2h35. C'est pas un film que j'ai forcément très apprécié, mais j'ai imaginé très facilement qu'il puisse avoir un prix, et il l'a eu. Alors, autre ambiance pour Faverland, réalisé par le remarquable Pavel Pavlikovski, celui qui avait fait Cold War. Alors c'est sûrement le film le moins accessible du festival, j'ai envie de dire. Tout le monde ne va pas s'y retrouver. On suit le voyage de Thomas Mann en 1949 en Allemagne. L'écrivain prix Nobel est accueilli par les deux blocs. Alors à l'ouest, c'est musique et champagne, mais aussi paire de claques données par la fille de Mann à son ex-mari qui a collaboré avec les nazis. Donc chacun règle ses comptes. Et puis du côté de l'est, eh bien c'est chorale et découverte de l'existence de camps de prisonniers politiques. Joseph Staline n'est pas mort. Et comme le dit le fils de Mann dans l'ouverture de ce film, on nous demande de choisir entre Staline et Mickey Mouse. Le film décrit ce monde qui s'est déjà construit donc entre deux blocs, en liant l'Allemagne à ses grands noms. Il y a Goethe, Kant, Hegel et d'autres. Un pays pétri d'une grande culture qui a viré dans l'horreur. Dans le même temps où Mann est reçu comme un chef d'État, on saisit aussi ce qui le sépare de ses enfants, sa fille qui le suit et son fils qui la fuit. Le noir et blanc alors sert le propos. Dans une séquence troublante d'ailleurs, on ne sait si le corps de sa fille sur un lit d'hôtel est vivant ou mort tant il est sombre. L'émotion est véhiculée à la toute fin par la musique, celle de Jean-Sébastien Bach, dans une scène d'une grande beauté et en même temps d'une grande simplicité. Un morceau joué à l'improviste dans une église qui a tenu le choc des bombardements et deux mains qui se joignent comme une promesse que le pire est derrière. C'était vraiment un film remarquable, et comme quoi on peut dire les choses en très peu de temps.

0: Le prix du scénario, on y vient. Alors c'est très étonnant, j'aurais plutôt mis le prix de la mise en scène au film du français Emmanuel Mars pour Notre Salut. C'est un film qu'on a vu tous les deux, Sophia. C'est un film qui traite de cette période de l'occupation. C'était pas le seul film, hein, puisqu'il y a eu le film Moulin. Mais là, on suit un ingénieur qui a écrit un livre sur le management, mais un peu précurseur. Il n'a pas été compris, donc il cherche à gravir les échelons. Il est plutôt pétiniste, il s'affirme pétiniste, et on voit comment il va faire son travail dans la France de Vichy. Mmh. Et surtout, on va voir comment il se compromet finalement.
1: Oui, voilà, c'est un portrait finalement assez clinique de la collaboration vue de l'intérieur, mais à hauteur du petit fonctionnaire qui travaille en périphérie, à Limoges, au commissariat à la lutte contre le chômage, et qui va prendre des décisions bien malheureuses, justement en travaillant de manière très efficace, en rationalisant le travail à toutes les étapes, quitte à participer à mettre dans des camions des juifs pour les déporter vers les camps de concentration. Donc vraiment super intéressant comme point de vue d'être en immersion de ce côté-là, du côté de la collaboration finalement, de la collaboration fortuite, un peu malheureuse, un peu malgré ce Henri Marc, qui est d'ailleurs l'arrière-grand-père du réalisateur lui-même, et qui, en découvrant la correspondance de celui-ci, d'Henri et de sa compagne, donc l'arrière-grand-mère, a percé le secret de famille, en fait, et ce secret qu'est la collaboration d'Henri.
0: Et c'est sans doute pour ça qu'il a eu le prix du scénario. C'est parce que c'est à partir de ces lettres qu'il a bâti son film. Et je parlais de la mise en scène parce que finalement, les gens parlent comme à notre époque. La musique, c'est la musique des années 90. Enfin, voilà, il y a quand même un décalage temporel qui peut faire peur, parce que, enfin, une des intentions du réalisateur, c'était de dire, mais finalement, ce qui se passait à cette époque pourrait se repasser actuellement.
2: Il y a juste le coiffeur du 18 qu'on soupçonne d'être communiste. Il y a aussi le couple de la droguerie carrée, vous savez. Il se la joue toujours, je fais pas de politique, etc. Donc on a mis deux équipes devant. S'il y a un problème, on les intimide. Alors, c'est très bien que vous preniez des initiatives, mais c'est mieux que je suis au courant. Je veux dire, vous m'en parlez d'abord.
0: Le prix du jury, lui, a été décerné à L'Aventure rêvée, réalisé par Valeska Grisebach. Alors ça, c'était le film le plus long, en revanche, 2h48. Et c'est moi qui l'ai vu. Alors, c'était pas un film totalement désagréable, mais il aurait mérité de durer un peu moins longtemps. Alors le problème, c'est qu'il était dans une veine naturaliste avec des acteurs qui n'étaient pas professionnels, donc on pouvait pas compter sur un jeu remarquable. Mais il n'empêche que ce film vaut par le personnage, un des personnages principaux, qui est une femme qui n'a peur de rien et qui se retrouve dans des situations où finalement, avec ses yeux et avec son comportement, on découvre que la Bulgarie, depuis les années 90, est aux mains de la mafia et des escrocs, et qu'à notre époque, ça n'a pas beaucoup changé. Voilà. Enfin, c'est un film, ça mériterait beaucoup plus de temps pour en parler, mais nous n'avons pas ce temps, donc on attendra qu'il sorte sur les écrans pour en dire davantage sur ce film qui a obtenu le prix du jury. On parle rapidement du prix d'interprétation masculine, parce que c'est un film que tu as vu, c'est Coward.
1: Oui, donc Coward de Lucas Dont, et tu parlais justement du jeu d'acteur qui n'est pas forcément incroyable lorsque ce sont des jeunes premiers qui se retrouvent avec des rôles importants. Et dans Coward, justement, il y a un Belge de 20 ans, Emmanuel Macia, qui a remporté donc ex aequo avec son partenaire de jeu ce prix d'interprétation masculin. Donc ce Emmanuel Macia, il signait là son tout premier rôle au cinéma, sans formation d'acteur, sans expérience notable, et Dont l'a repéré dans la cantine de son école d'architecte paysagiste, en cherchant, dit-il, un jeune homme avec une gestuelle propre au travail agricole. Donc il a vu en lui quelqu'un avec une âme hypersensible, mais qui n'osait pas encore utiliser complètement sa voix. Donc voilà, face à lui, Valentin Campagne, 22 ans, lui, qui avait déjà connu la compétition cannoise l'année précédente dans Dossier 137 de Dominique Moll. Donc deux trajectoires vraiment aux opposés, mais qui donnent à l'écran une complicité incroyable, et donc des jeux d'acteurs qui méritaient de repartir avec un prix.
0: Voilà, et l'autre prix, donc interprétation féminine, c'est pour Virginie Efira, et sa partenaire de jeu, Tao Okamoto, pour le film Soudain de Hamaguchi. Voilà, on en a terminé avec ce 79e Festival de Cannes, quoique pas tout à fait, puisque nous allons parler maintenant du film de Sorogoyan.
3: Dans mon métier, on demande parfois aux gens des choses bizarres. Mais enfin, qui êtes-vous ?
4: Cinérama.
5: Alors, il a failli y avoir un combat des titans sur la croisette, et chose originale, ben, il aurait été ibérique. Alors, pourquoi failli ? Ben, tout simplement parce que la guerre des deux n'aura pas lieu, hein, vu que ces deux réalisateurs à la même nationalité, explorant le même milieu, ben, n'ont rien gagné. Il s'agit de la désormais vieille garde avec Pedro Almodovar et son autofiction, et la relativement jeune garde incarnée par un Rodrigo Sorogoyen qui ne cesse de monter, et qui accède enfin à la compétition officielle du plus grand festival de cinéma au monde, avec El Ser Querido ou L'être aimé chez nous. Et oui, Asbestas n'avait été que sélectionné à Cannes Première en 2022. Alors comme Almodovar, il s'agit d'un film mettant en scène un metteur en scène hein, qui est célébré et qui va se mettre en péril en essayant de faire intervenir quelque chose de très personnel dans la conception de son œuvre suivante. Chez Sorogoyen, ce réalisateur est Esteban Martinez, un enfant prodigue hein, et ex-enfant terrible, plusieurs fois oscarisé, qui revient en Espagne pour préparer son prochain film. Alors il décide d'offrir le rôle principal à une jeune actrice inconnue, Emilia, bah, qui est en fait sa fille, qu'il n'a pas vue depuis 13 ans. La jeune femme accepte cette formidable opportunité, mais c'est qu'à l'occasion de ce tournage, elle va se confronter à un homme bah, qu'elle n'a jamais pu considéré comme un père et qui véhicule un lourd passé affectif. Le poids forcément écrasant de ce passé s'insinue entre le père et la fille au fur et à mesure que le film avance et menace de faire bah, bien plus de dégâts qu'une prise ratée. Derrière la légende, il y a toujours un homme et cet homme, bah, il est peut-être complexe.
6: Hola.
7: ¿Cómo estás?
6: ¿Qué tal?
7: Bien, ¿y tú?
6: Hace muchos años, ¿no?
7: 13 años.
6: Bueno, la película se llama Desierto. Y que me encantaría que fueras parte de ella y que fueras el personaje de Gabriela.
8: Vale, corta.
5: C'est amusant quand on pourrait facilement séparer la filmographie de Sorogoyen en deux côtés bien distincts. Hein. On pourrait dire que d'un côté, il y a les thrillers ou les polars, hein, comme El Reno, hein, Que Dios nos perdone ou Asbestas, et de l'autre, bah, les drames sentimentaux ou psychologiques comme Stockholm, Madre, sa série Los Años Nuevos, ou encore Cet être aimé. Ce serait oublier que tous ont les mêmes thématiques et donc interrogations, hein, à savoir la place légitime que l'on prend, que l'on pense avoir ou que l'on devrait avoir, le syndrome de l'imposteur et la difficulté de se créer une identité propre et légitime. Alors c'est le cas des milliards dans le film. Il y a aussi une étude hein, du temps, le temps qui passe vite ou très lentement, mais aussi l'impact de ce que le temps sème dans les vies des gens, ou comment ben, un acte ou une action vont modifier à court ou long terme les destinées des personnes concernées, mais aussi leur entourage. Alors l'image publique, hein, qu'elle soit due à un métier, un poste officiel important ou carrément ben, mise en avant ici, puisqu'il s'agit d'un réalisateur se mettant à nu, est aussi un écrin dans lequel Sorogoyen aime soupeser le vrai du faux pour interroger une réalité bien tangible, mais éloignée de toute idée préconçue ou manichéenne. Alors peu importe hein, donc que le pitch semble être exactement le même que celui de Valeurs Sentimentales hein, de Joachim Trier sorti l'année dernière, le traitement est complètement différent et 100% Sorogoyen.
6: Es una historia de traición, es una historia de abandono. Es una historia de amor. Es una historia de gente que no puede mirarse a los ojos.
5: Là où l'être aimé marque ses plus grands points et son travail au corps de ses deux personnages principaux. Esteban semble détestable, mais nous ne le voyons qu'aujourd'hui, une fois assagi. Alors ne reste qu'un orgueil, mais aussi l'exigence d'un réalisateur à l'ancienne qui laisse place à l'interprétation. Il en est de même pour Emilia, certes à fleur de peau, mais pas forcément gentille ni toujours sympathique hein, pour autant. L'être aimé peut être pris dans les deux sens, envers l'un ou envers l'autre, rééquilibrant ce bras de fer émotionnel. Emilia est parfois un double, un miroir de son père, pas forcément complet, jusque dans les travers visibles comme l'alcoolisme. Alors on se souvient qu'Asbestas était coupé en deux, avec dans une première partie le regard masculin, puis ensuite le regard féminin de la même histoire. Ici, il y a une intervention d'une caméra en noir et blanc, qui dédouble celle qui nous permet de suivre au plus près ben, l'histoire. Cette première caméra, l'officielle, ben, elle est à l'épaule, elle est proche, elle est intime. Elle nous montre les émotions à fleur de peau du père et de la fille, jusqu'à obstruer les regards dans la scène d'introduction. La seconde, celle qui est en noir et blanc, ben, elle nous laisse voir une situation plus officielle, plus glacée, plus figée, entre la représentation, le faux, et donc quelque chose d'inaccessible. Ce procédé, coincé entre Bergman, Woody Allen ou Oliver Stone, n'est ici pas forcément très pertinent ou très heureux, mais ne freine aucunement bah, les comédiens dans leur performance. C'est eux en particulier, avec la direction d'acteurs de Sorogoyen, bah, qui rendent la vision du film vraiment incontournable.
0: Ce film, L'être aimé, est donc projeté actuellement dans les salles. Le célèbre chasseur de primes, Din Djarin et Grogu, reprennent la route dans une nouvelle aventure au cœur de l'univers Star Wars. Vous êtes sans doute pas passé à côté, nous en parlons.
9: Par ici, s'il vous plaît.
4: Cinérama.
9: Mais avec joie.
10: Nous connaissons tous les légendes du chasseur de primes mandalorien
3: et de l'enfant.
4: Je ne traque que des criminels de guerre impériaux. On va tous les éliminer les uns après les autres.
0: Vaste projet. La saga Star Wars est l'une des plus prolifiques du cinéma avec 12 longs métrages, dont les 9 de la saga Skywalker. Pour continuer cet univers, les studios Disney ont exploré plusieurs pistes. D'abord les spin-offs avec sans doute l'un des meilleurs films de toute la saga, Rogue One, qui est sorti en 2016. Et puis il y a eu toutes les séries diffusées sur Disney+, dans lesquelles on suivait par exemple Boba Fett, Obi-Wan Kenobi ou encore Le Chasseur de Primes de Mandalorian, chargé de capturer un bébé Yoda dont il va finalement s'enticher au point de le protéger au péril de sa vie. Il y a eu 3 saisons de cette histoire et voilà maintenant le film qui poursuit les aventures de ces deux personnages attachants. D'abord le chasseur de primes Din Djarin qui doit sans cesse garder son casque car telle est la loi mandalorienne, puis Grogu, le bébé Yoda qui oscille entre puérilité et vaillance. Ainsi, le duo se compose d'une brute anonyme et d'un enfant.
3: Il ne s'agit pas de vengeance, il s'agit de prévenir une guerre de plus.
4: Allez, monte.
8: Mandalorien, tu vas souffrir. Ensuite, ce sera son tour.
10: Vous êtes des monstres.
4: Les anciens veillent sur les jeunes. Avant que les jeunes... ne veillent sur les anciens, telle est la voie.
0: La question qu'on peut se poser, c'est qu'apporte un long métrage par rapport à la série dont le principal défaut était d'être construit toujours de la même manière. Un défi, une grosse baston, les personnages en péril, puis finalement indemne. Sur ce point-là, il peut y avoir une pointe de déception. Le film fait directement suite donc à la saison 3 de Mandalorian. Din Djarin a conclu un accord secret avec la Nouvelle République pour traquer les restes de l'Empire qui se cachent dans les bordures extérieures de la galaxie. Et dans leur mission, Mando et Grogu partent sauver Rota, le fils de Jabba de Hutt, l'être hideux du Retour du Jedi. Et dans leurs aventure, il croise aussi la route d'Embo, chasseur de primes redoutable et très photogénique, d'une grande agilité. Alors il faut bien l'avouer que c'est le service minimum et que l'aventure qu'on nous sert ici ressemble à celle que l'on pouvait voir dans la série. Pour ceux qui ne l'ont pas vu, le personnage du Mandalorian apparaît davantage mystérieux, il est peu fait cas du code de ces chasseurs de primes sectaires. Dans la série, la phrase « This is the way » est régulièrement répétée pour affirmer la rigidité de cette congrégation. Et si quelqu'un voit son visage, le Mandalorien perd son statut, à moins de tuer celui qui a vu son visage. Il y a davantage de combats quand même et de monstres que dans la série, avec des créatures vraiment hideuses et assoiffées de sang. C'est là le principal atout finalement du film. Pour ceux qui ont vu la série, le film se présente comme un long épisode. Pour ceux qui ne l'ont pas vu, probable que cette aventure manque d'enjeux et de rebondissements. Les combats sont peu convaincants d'ailleurs, je trouve. Il reste tout de même la facture visuelle, toujours soignée avec un supplément vintage assumé. Dans Star Wars, rien n'est lisse, sauf dans les vaisseaux de l'Empire. Ailleurs, le métal s'écaille ou rouille. Donc si on aime cet univers, on est comblé. Moi, j'avoue que je suis un grand fan de la série, donc j'ai regardé le film avec plaisir, mais c'est pas pour autant que c'est quelque chose de très réussi.

0: voilà ce qu'on pouvait dire donc sur ce film Grogu et The Mandalorian. Échappée d'un élevage industriel, une poule trouve refuge dans un restaurant abandonné, se bat pour protéger ses œufs. Nous parlons de Cocotte, d'un excellent réalisateur hongrois.
1: J'entends beaucoup parler de votre travail.
2: Cinérama.
1: On s'en passera aisément.
2: Alors quand on vous dit qu'il y a un film en salle cette semaine dont le personnage principal est une poule, vous vous dites peut-être que c'est une bonne occasion pour emmener les enfants ou alors pour carrément passer votre tour. Et pourtant, Georgi Palfist, un cinéaste hongrois qu'on n'avait plus tellement vu dans les salles françaises depuis près de 20 ans. À l'époque, il avait marqué les esprits avec Ick, puis surtout Taxidermie, film complètement fou et dérangeant, devenu culte pour toute une génération de cinéphiles un peu masochistes. Et le voilà qui revient avec ce qui ressemble sur le papier à son projet le plus absurde, faire d'une poule l'héroïne d'une fable politique sur l'exil, la violence sociale et la survie. Alors, il n'est pas le premier à confier son film à un animal. Robert Bresson l'avait fait avec un âne dans Au hasard Balthazar, Jerry Skolimowski aussi plus récemment avec Eo, palme du jury à Cannes en 2022, mais là où ces deux films gardaient une certaine distance poétique, Palfi fait quelque chose de plus frontal et d'assez unique. Les enfants n'y trouveront pas forcément leur compte, c'est assurément un conte pour adultes.

0: film suit donc une poule noire née dans un élevage industriel, Kota. Jugée défectueuse à cause de son apparence, elle se fait écarter, échappe à l'abattoir et finit par trouver refuge dans le poulailler d'un petit restaurant familial, quelque part en Grèce. Là, elle tente simplement de survivre, de vivre sa brève idylle avec le coq local, puis surtout de protéger ses œufs. Alors oui, le film assume totalement sa dimension de mélodrame animalier. Mais autour d'elle, les humains racontent une autre histoire. La famille qui l'accueille baigne jusqu'au cou dans un réseau de trafic de migrants clandestins. Des hommes, des femmes et des enfants aussi traversent les frontières par la mer, puis se font cacher dans des camions, déplacés comme des marchandises, exploités par tout un système économique souterrain. Et peu à peu, le film crée un parallèle très clair entre le destin de cette poule rejetée et celui des personnes migrantes. Mais il transforme aussi Kota d'une simple témoin en complice tristement responsable.
1: Κότα. Μέσα ζωντανή, εμείς δεν το είσαι καθόλου. Roping thoughts and shadows, the cowboy
0: finds his way. Ce qu'il y a d'impressionnant d'abord, c'est évidemment la mise en scène. Palfi filme cette poule comme une véritable actrice de cinéma. Il y a des plans où l'on oublie complètement qu'on regarde un animal. 8 poules, créditées au générique, ont été utilisées pour le tournage sans effet numérique visible et la direction photo, signée Yorgos Karvelas, est assez incroyable. On se demande constamment comment certaines scènes ont été fabriquées. Mais le plus intéressant, c'est la manière dont le film utilise cette idée presque absurde pour parler de domination et d'exclusion sans devenir un manifeste à gros sabots. Cette poule noire rejetée parce qu'elle ne correspond pas aux standards d'un élevage industriel, intégrée de force dans un groupe homogène qui la rejette immédiatement, la métaphore est limpide, Palfi ne cherche même pas vraiment à la cacher et on pense à ce moment-là à Fuoco Amare de Gianfranco Rosi, Ours d'or à Berlin en 2016, qui utilisait un dispositif comparable. Un petit garçon qui vit sa vie ordinaire sur l'île de Lampedusa, pendant qu'au large se joue le drame des traversées en Méditerranée. Deux mondes qui coexistent sans vraiment se toucher et dont le montage révèle l'horreur. Palfi fait quelque chose d'analogue en poussant le curseur du grotesque et de la fable. Et il parvient à tisser un double discours. Kota peut à la fois être victime et malgré elle bourreau. Une tension injectée ponctuellement au récit qui prend alors des allures de thriller. Ça va contrebalancé par un humour très sec, parfois complètement burlesque, notamment dans la romance entre la poule et le coq du poulailler. Et c'est précisément cette légèreté qui permet au film d'éviter le piège du discours démonstratif. Alors tout n'est pas parfait, le scénario se disperse parfois et certains personnages restent trop esquissés pour que la tragédie humaine atteigne toute sa puissance émotionnelle. Mais malgré ça, le cinéaste réussit quelque chose de très rare, utiliser le regard totalement innocent d'un animal, sans anthropomorphisme, pour raconter le pire du comportement humain. Et le faire sans cynisme. Donc dans un monde où les personnes exilées sont traitées comme des marchandises qu'on transporte, qu'on cache et qu'on exploite, il fallait peut-être le regard d'une poule pour redonner un peu d'humanité à tout ça.
2: Ce film, Cocotte, est en salle depuis le 26 mai. Pris dans une boucle temporelle au cœur d'une guerre contre des créatures extraterrestres, un soldat revit sans cesse le même combat. Tiens, ça vous dit quelque chose, mais nous parlons de All You Need Is Kill.
3: Avec vous, c'est du travail soigné.
4: Cinérama.
3: Et ça, c'est clair.
5: Et oui, c'est un peu une histoire, encore une fois, à l'Akira, dans ce futur proche. Ce Japon se reconstruit après l'invasion d'une gigantesque fleur, cette fois-ci extraterrestre. Quand elle rentre en éruption, il libère des créatures dévastatrices. Alors l'héroïne, Rita, meurt avant de se réveiller, comme tu l'as dit, au début de la même journée. Alors elle est bien sûr prisonnière d'une boucle temporelle. Elle revit sans cesse cette bataille dans laquelle elle est prise. Elle rencontre Keiji, lui aussi piégé dans le cycle, et ensemble, ils vont tenter de la briser, cette boucle temporelle, ou mourir pour toujours. Bien évidemment, si ce pitch vous semble familier, c'est tout à fait normal, parce que vous avez sûrement vu son adaptation américaine en 2014, qui s'appelle Edge of Tomorrow. À la base, c'est un roman japonais du même nom, sorti en 2004.
6: Après tout, la mort est de mon côté. Je suis la seule à savoir ce qui va se passer.

0: un peu comme dans un jeu vidéo.
1: Alors j'ai déjà parlé très récemment du studio C4 ou 4 degrés Celsius hein, puisqu'on a j'ai chroniqué pas plus tard que il y a quelques semaines leur dernier film Ciao hein. Donc ici la narration est moins fantasque même si elle se colle à la boucle du Die and Retry hein, soit le mourir et recommencer cher au jeu vidéo et puis parce qu'elle suit celle du roman d'origine mais l'animation si elle est un petit peu plus polissée bah, elle reste tout aussi vive hein, ce à quoi le studio nous avait quand même pas mal habitué. Alors 12 ans après Age of Tomorrow bah, c'est intéressant de voir que le récit revient au Japon et le voir aussi prendre les yeux bah, du personnage joué dans sa première adaptation par Emily Blunt. Autant le dire, hein, ça, Harlan Ellison ne possède pas vraiment l'efficacité nerveuse et le côté assez ludique hein, d'Age of Tomorrow, mais il impressionne par la puissance de ses images et par son atmosphère, ici plus noire, hein, qui facilite l'immersion dans un univers décidément bah, bien plus riche qu'une simple succès d'année hein, de la comédie culte Un jour sans fin. Le principal défaut du film, bah, ça reste son manque de longueur parce qu'il ne dure qu'une heure 25 et donc l'histoire est assez expédiée malgré un focus hein, sur le sentiment de solitude qu'entraîne la fameuse boucle temporelle. Les personnages, leur passé et l'univers militaire auraient mérité davantage de développement, bah, tout comme un dernier acte un petit peu plus ample hein, pour donner plus de force au climax. C'est amusant parce que le film d'origine, Edge of Tomorrow, avait lui aussi été critiqué pour son climax. Donc voilà, quoi que ce soit américain ou japonais, il y a toujours des petits problèmes d'adaptation, mais ça vaut quand même le détour.
2: Ce film d'animation est dans les salles.
3: Terminé pour aujourd'hui.
4: Pardon ?
0: J'espère que nous aurons le plaisir de vous revoir. De vous revoir.
4: Ça ne servirait à rien de le nier.
2: On se retrouve la semaine prochaine, tu auras deux films, Guillaume.
1: Oui, D'où vient le vent et Vol de nuit pour Los Angeles.
2: Et moi, je vous parlerai d'un très bon film de Cannes 2025 qui s'appelait La Peste. À la semaine prochaine.
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1: Bonjour à toutes et à tous et bonne fête aux Augustins, au sommaire de cette Coquille quotidienne du mercredi 27 mai. My Easy Access arrive à Vichy. Derrière cet anglicisme, une nouvelle manière pour les personnes à mobilité réduite de se déplacer sans peiner dans les rues des villes. Chloé Monnier-Tavenot a une passion, les animaux, ça tombe bien. Elle vient de lancer son salon de toilettage pour chats et chiens au cœur des Breuils. C'est l'événement du week-end, le très attendu Bouge ton Bouble. Et c'est à Chantelle, bien sûr. La programmation s'annonce d'ores et déjà tonitruante. Enfin, Dino en bois pour Paléopolis, Timmy Willy, artiste à Saint-Bonnet-de-Rochefort, a réalisé une sculpture originale pour le parc des dinosaures.
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1: Mais tout d'abord, ce nouveau coup dur pour Néry-les-Bains, la piscine récemment rénovée ne rouvrira pas cet été en cause des finances insuffisantes et ce alors que les thermes ont dû être fermés en raison de la découverte de bactéries il y a quelques semaines. Ces derniers espèrent cependant être de nouveau accessibles dans les prochains jours. Les résultats d'une seconde analyse que l'on espère sans anomalie sont attendus d'ici à la fin de ce mois de mai. Et puis de nouveaux records de chaleur encore battus sur l'Allier à La Ferté-Autrive et à Charmes qui ont passé hier la barre des 34 degrés, ce qui est inédit et inquiétant pour un mois de mai. Une application pour faciliter le quotidien des personnes à mobilité réduite dans les rues des villes. My Easy Access pourrait bien révolutionner le tourisme accessible. Après Marseille, en 2025, Vichy vient de se lancer à son tour. Une présentation du dispositif a eu lieu avec Anne Dionisi. Elle est à l'initiative de cette application.
3: Alors c'est une expérience personnelle. C'est que j'ai ma fille qui est polyhandicapée. J'adore voyager. Pour moi, c'est le rêve de découvrir des nouvelles villes. Et la frustration énorme, c'est de ne pas savoir où aller et d'avoir toujours des obstacles face à moi. Donc l'idée est partie de ce constat, de se dire si je pouvais arriver dans une ville, avoir une carte qui me dise où je peux aller, c'est accessible, il n'y a pas de problème pour le fauteuil, si on a une personne âgée avec nous, ça serait le rêve. Et pas seulement une carte papier, mais aussi une application digitale. Parce qu'on est tous habitués à des applications GPS et tout. Et donc voilà, c'est comme ça que partie est l'idée. Et puis finalement, elle a eu un tel écho auprès des personnes concernées. Vous voyez, il y a un véritable collectif. Ici, il y a plus de 30 personnes qui sont concernées et qui ont été embarquées à Vichy sur cette initiative. Ils se disent, ben voilà, on va revivre, on va pouvoir ressortir, on va pouvoir découvrir, faire du sport, aller au cinéma, aller à des spectacles, chose qu'on ne faisait pas. C'est vraiment l'idée de donner confiance, de se dire, voilà, j'ai toute confiance parce que, un, je sais que c'est vérifié par des personnes qui sont concernées. Deux, j'ai des photos qui me permettent d'avoir des éléments de preuve que, pour moi, je suis concernée et ça me convient. Et puis trois, c'est qu'effectivement, ben, ça me permet d'être libre et autonome.
1: Et cette expérience, vous l'avez compris, elle l'a co-construit avec de nombreux partenaires et des personnes à mobilité réduite sur Vichy. Mais de quelle façon?
3: Finalement, les gens circulent, ils se disent, mais c'est bien, j'ai envie de rentrer dans tel commerce, est-ce qu'il est accessible? Je regarde, il y a un problème de marche, il y a un problème de rampe, il y a les toilettes qui ne sont pas forcément accessibles. Après, c'est engager la conversation avec les commerces et de se dire, vous ne pourriez pas faire une petite installation, rajouter un petit équipement et vous verrez. C'est très facile après de pouvoir rendre accessible votre commerce. Et donc, petit à petit, les gens progressent. Vous voyez, l'idée, c'est vraiment de créer un mouvement autour de l'accessibilité et de se dire qu'il n'y a pas de raison qu'on mette à l'écart des personnes qui sont concernées et qui aimeraient profiter aussi de faire du shopping, de se balader, de voyager et tout. Et de se dire que c'est des petites choses parfois auxquelles on ne pense pas et qui peuvent améliorer la vie au quotidien de tous et puis surtout apporter de l'inclusion.
1: Un dispositif qui compte sur le bouche-à-oreille pour se faire connaître et dont l'accessibilité est aussi dans l'appli.
3: Ça a été un gros travail qu'on a fait. Sur l'application, vous verrez des boutons qui sont assez gros, des couleurs bien différenciantes. On essaye d'être vraiment dans l'accessibilité aussi digitale, hein, pour que les personnes puissent facilement aller sur l'application, aucune publicité, donc c'est gratuit. Et on est en train de travailler sur le volet du handicap visuel, auditif et cognitif. Donc ça va venir petit à petit. Donc chacun va pouvoir contribuer. C'est vraiment une application qui va être collaborative pour être enrichie au fur et à mesure des besoins des personnes et des réponses qu'ils y trouvent.
1: Et pour Frédéric, en fauteuil, eh bien, c'est un changement important.
4: C'est un changement pour le devenir Vichy, déjà existant à Marseille, donc Vichy deuxième ville pilote. C'est carrément un top graal pour nous au niveau de l'handicap. Et quand on cite handicap, c'est aussi les personnes seniors appareillées, canoës, ou même les handicaps invisibles puisqu'ils sont à 80% qu'il ne faut pas oublier. Et puis c'est également aussi pour les personnes avec les poussettes et autres. Alors on dit bien qu'il n'y a pas d'enfants en situation de handicap, mais l'handicap c'est plutôt matériel. Et aujourd'hui on va pouvoir se diriger d'un point à celui qu'on veut aller, que ce soit des visites, shopping, restaurant ou autre, grâce à cette application qui va nous donner le chemin le plus court et le plus approprié pour éviter des obstacles éventuellement existants. Donc c'est carrément un grand changement dans le biais de l'accessibilité sur le territoire vichysois et aglo.
1: Et si vous souhaitez en savoir plus, il vous reste à télécharger My Easy Access. C'est disponible et gratuit partout. Pas de changement à la tête de l'université Clermont-Auvergne. Mathias Bernard a été réélu hier à la présidence de l'établissement pour un mandat de 5 ans couvrant la période 2026-2031. 5 priorités sont à son agenda: affirmer les missions fondamentales du service public de l'université, promouvoir un modèle d'université durable et ouverte sur les territoires, la société et le monde, faire des étudiantes et étudiants des acteurs majeurs de l'établissement, améliorer la qualité de vie et les conditions de travail des personnels et enfin renforcer une gouvernance collégiale démocratique et efficace. Sa vitrine, elle, donne sur la nouvelle place d'Ébreuil, une situation idéale pour se faire connaître quand on a 20 ans et qu'on se lance dans une entreprise de toilettage pour chiens et chats. Chloé Monnier-Tavenot s'est installée voici quelques semaines et la clientèle lui est déjà fidèle. Elle nous raconte ce qui l'a poussée vers ce métier.
5: Depuis petite, j'aime les animaux, que ce soit tout animaux. Et donc du coup, au départ, je trouvais pas ma voie dans mon métier. Je savais pas vraiment quel métier faire avec les animaux. On m'a dit, pourquoi tu fais pas veto? Et veto, on va dire qu'il y a assez d'émotions quand même. Et moi qui m'attache vite à un animal, que ça soit pas le mien ou quoi, c'est vrai que du coup j'ai dit non, je me vois pas, parce que bon, des fois il y a des euthanasies, enfin c'est pas le plus drôle, on va dire. Donc j'ai préféré ne pas faire veto. Et après je me suis renseignée, éducateur, je me suis dit bon, c'est pas, on voit pas vraiment souvent les animaux, et je me suis dit pour passer le plus de temps, je pense que c'est le toilettage. Et puis bon, certes des fois il y a des petites terreurs, mais bon, fait avec. Et donc du coup j'ai choisi de faire toiletteur canin. Et donc du coup j'ai été au lycée de Saint-Gervais d'Auvergne pour faire mes 2 ans d'apprentissage.
1: 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En bref, ce don du sang ce jeudi 28 mai à Saint-Pourçain-sur-Sioule de 15h30 à 19h à la salle Bernard Coulon. Vous pouvez prendre rendez-vous sur le site de l'EFS. L'EFS dont nous reparlerons très certainement dans les jours à venir car les réserves sont en baisse. À Saint-Pourçain, la ville recherche un restaurateur pour s'occuper du snack de la piscine municipale cet été jusqu'au 31 août. La ville met à disposition la structure pour une gestion privative et indépendante moyennant un loyer pour toute la saison. Tout le matériel est également mis à disposition et le futur restaurateur pourra proposer snacking, frites, vente de glace et beaucoup d'autres choses. Toutes les informations sur le site de la ville. Du côté de Saint-Pourçain, il y aura également un pèlerinage de Lourdes qui s'organise. Il s'organise au niveau du diocèse de Moulins, mais la paroisse Saint-Vincent a décidé de faire un geste pour cet événement du 27 juillet au 1er août. Elle offre en effet 100 euros de participation aux paroissiens qui choisissent le voyage en bus. Les inscriptions sont à prendre à l'accueil paroissial aux jours et horaires d'ouverture. Enfin, le service itinérant France Service sera à Saint-Pourçain dans les locaux de la communauté de communes ce jeudi 28 mai, mais uniquement sur rendez-vous. Il suffit pour cela de contacter la maison France Service à Ébreuil. À l'approche du mois de juin et pour fêter ce dernier week-end de mai, la musique va s'inviter dans les rues de Chantel avec le retour très attendu du festival Bouge ton Bouble ce samedi. Fanfares, concerts et animations rythmeront la journée de festivités. On fait le point avec vous, Maxime Pascaud.
6: Comme chaque année depuis 2018, le festival Bouge ton Bouble revient à Chantelle pour une nouvelle édition. Brigitte Boulanger, présidente de la fanfare de Chantelle, nous raconte l'origine de la création de ce festival au nom si particulier.
7: Il y a deux fanfares qui sont organisatrices de ce festival. Il y a lalire.com et eux avaient déjà participé à des festivals comme ça du côté du Mont du Beaujolais à Montpellier. Et ils sont revenus avec l'idée qu'il fallait qu'on en fasse un à Chantelle. Et il fallait donner un nom à ce festival. Et donc, comme il y a la boue, on s'est dit qu'on allait faire danser les gens et bouger son bouble. Voilà.
6: Et si le nom du festival a de quoi donner le sourire, les lieux des concerts musicaux n'auront pas fini de vous surprendre. On écoute Brigitte Boulanger.
7: C'est dans la Grand Rue de Chantelle. Donc la Grand Rue, c'est celle qui est de la mairie jusqu'au Crédit Agricole de Chantelle. Donc toute la rue est fermée. Et là, il y a trois scènes. Une scène place de la mairie, fesse nord, une scène au milieu, ce qu'on appelle la terre-fesse, et fesse sud, une scène place de la poste.
6: Cette année encore, à partir de 18h et jusqu'à minuit, le programme sera particulièrement chargé, comme le confie Brigitte Boulanger.
7: Donc il y a 7 fanfares invitées, et nous, donc la fanfare de Chantelle et lalire.com, on joue aussi. Donc ce qui fait que sur ces trois scènes, toutes les demi-heures, il y a un spectacle, une fanfare qui se produit, soit place de la mairie, une demi-heure plus tard dans la rue au milieu, et fesse nord, fesse sud vers la poste, une autre qui se produit une demi-heure d'après. Et ça recommence comme ça toute la soirée. Chaque fanfare se produit trois fois en changeant de scène, à partir de 18h jusqu'à minuit.
6: Et pour les adeptes de nouveautés, vous serez ravis d'apprendre que parmi ces 7 fanfares invitées, toutes vont se produire pour la première fois à ce festival, comme l'explique Brigitte Boulanger.
7: Alors les fanfares sont toutes nouvelles, mis à part lalire.com et la fanfare de Chantelle, toutes les autres sont des nouvelles fanfares. Le spectacle change tous les ans, avec des musiques variées, mais très sympathiques, très dansantes et très, très joyeuses.
6: De quoi passer un bon moment pour célébrer l'arrivée prochaine de l'été.
1: Un grand merci Maxime, et puis puisqu'on parle de Chantelle, eh bien ce sera un village réellement en fête ce week-end, car les oiseaux vont y faire leur nid, et plus précisément à la galerie de l'Oscambre, dans le cadre de l'exposition qui leur est dédiée. À cette occasion, Elisa Maras, Laurent Chouteau, Marco Nikolic et François Monet donneront une conférence des oiseaux. C'est le poète persan du 12e siècle Attar qui l'a écrit. Rendez-vous à 18h30 ce vendredi pour un moment suspendu. À l'Opus Café à Ébreuil, toujours ce vendredi, un blind test plus un apéro-concert avec l'atelier Balkan. L'Opus ouvrira à 19h30, l'apéro-concert est à 20h et le début du blind test à 20h30. Et tout cela, c'est gratuit. Et puis, si vous passez par Paléopolis cet après-midi, eh bien, vous ne pourrez pas le manquer. C'est le nouveau panneau au pied du campement des archéologues en herbe. Il a été élaboré par l'artiste Saint-Bonnet de Rochefort, Timmy Willy. Il nous raconte la suite.
8: On avait eu des contacts au niveau, par exemple, de fresques, au niveau de panneaux extérieurs. Le projet s'était arrêté là. Et puis finalement, je me suis dit, cette année, je vais les contacter. Ils voulaient refaire entièrement le panneau de l'activité, le campement du paléontologue, car il y avait beaucoup d'informations. Les gens avaient tendance à ne pas vraiment lire les instructions, ou qu'il fallait quelque chose qui soit plus clair visuellement parlant. Bah voilà, on en est convenu ensuite à faire un croquis donc préparatoire d'un grand panneau au niveau d'un crâne d'allosaure. Parce que voilà, Paléopolis cette année est vraiment centré sur le T-Rex notamment.
1: Et c'est avec du bois de cèdre qu'il s'est lancé dans l'aventure, comme un clin d'œil d'ailleurs au cèdre du Liban qui surplombe Paléopolis.
8: Alors quand vous faites un panneau extérieur comme ça, il y a toujours beaucoup de contraintes techniques, parce que voilà, le bois c'est donc un matériau qui est vivant, donc il va bouger au fur et à mesure des années, même s'il est sec. Il bougera toujours. Pour ça, donc, j'ai pris du bois de cèdre. Donc, c'est un bois qui est plutôt imputrescible, c'est-à-dire qui résiste assez bien à l'humidité, à l'eau. Donc, vraiment, est-ce qu'il peut le dégrader assez rapidement? Et ensuite, l'objectif, voilà, c'est de le lasurer et puis de le vernir pour vraiment avoir une solidité du coup maximale dans le temps. Après, au niveau de la réalisation, bah on part un peu de zéro, on a une planche brute de cèdre, et par la suite donc il faut dessiner les contours, donc ensuite il y a tout l'aspect de gravure, car il a fallu graver le titre le campement du paléontologue. Voilà, après il y a aussi des petits reliefs en 3D, donc il y a beaucoup d'ossements, il y en a une soixantaine de petits ossements, donc que j'ai fait avec les chutes du bois Et ensuite, il y a aussi un pinceau qui est collé sur le bois et qui permet justement de rendre une visibilité juste à cette activité-là.
1: Et ce projet a été construit en 2 mois et donc désormais visible à Paléopolis. L'immobilier a également d'autres projets sur lesquels nous reviendrons prochainement. Paléopolis, qui, je vous le rappelle, est ouvert sur Ghana les mercredis et les week-ends de 10h à 18h. Et puis à Saint-Pourçain-sur-Sioule, ce jeudi 28 mai à 17h, place Maréchal Foch devant la mairie, l'office de tourisme vous invite à découvrir une ville pleine d'histoire et de gourmandise avec la rencontre d'un vigneron et d'un producteur locaux, mais aussi de beaucoup d'anecdotes sur cette cité viticole. Et puis à Charroux, dernière occasion de profiter d'une nocturne avec les artisans et commerçants qui ouvriront exceptionnellement leur commerce jusqu'à 21h ce jeudi. Et puis toute cette semaine, nous terminerons ce journal par un petit message à l'occasion de la fête des mères qui a lieu ce dimanche 31 mai. Et c'est cette fois-ci Sophie qui se confie. Elle est au micro de Maxime Pascot. Elle est mère de 2 enfants. Elle nous parle de son rôle de maman et de l'importance qu'a eu sa propre maman dans sa vie.
9: Alors d'être maman, ça représente beaucoup. Ça représente du travail, parce qu'il y a quand même beaucoup de choses à faire en tant que maman, surtout quand on travaille et qu'on élève des enfants à côté. Ça représente de l'amour, parce que quand on a des enfants, bah forcément on a de l'amour pour eux et ils nous le rendent. Et ça représente, à moi personnellement, ça représente toute ma vie. Mes enfants, c'est ma vie. Je pense qu'elle m'a transmise les bonnes valeurs, que j'espère que j'ai transmises à mes enfants aussi. Ma mère m'aime, moi j'aime mes enfants, et moi mes enfants sont tout pour moi, et je pense que je suis tout pour ma mère. Et ma mère, elle représente aussi beaucoup pour moi, parce qu'elle a toujours été là, et je pense que c'est une personne qui sera aussi toujours là, dans les bons comme dans les mauvais moments, et chose qui n'est pas valable pour tout le monde. Moi la mienne, oui, c'est une chance de l'avoir, oui. Et je souhaite même à tout le monde d'avoir une mère comme j'en ai une. Merci maman de m'avoir transmis tout ce que tu m'as transmis. Merci maman d'avoir toujours été là pour moi. Et je t'aime maman.
1: Et voilà un message qui devrait résonner dans beaucoup d'oreilles. Un grand merci à Sophie. Et puis n'hésitez pas à nous laisser vos messages sur notre page Facebook pour votre maman. Elle pourrait bien se retrouver aussi sur notre antenne dans ce journal. Alors, faisons un point. Le dernier rêve de Frida et Diego serait-il d'avoir moins chaud? Pas sûr, en tout cas, que ce soit le cas mercredi, car le ciel est toujours aussi anormalement embrasé. Ciel limpide, certes, mais où les températures tournent autour de 30 à 34 degrés. Les nuits affichent de 15 à 20 degrés. Ce mortel combat pour trouver un brin de fraîcheur va d'ailleurs durer au moins jusqu'à samedi. Si les nuages empiètent dès ce jeudi sur le bleu du ciel, ils ne font en rien baisser le mercure. À croire que le diable s'habille en Prada pour sortir de son enfer. Samedi, la bascule devrait cependant se faire, avec toujours des risques d'orages annoncés, dans un contexte très chaud, de quoi rendre l'atmosphère aussi électrique qu'une Vénus sortant des eaux. Mais cela devrait avoir un impact sur la suite, même si des incertitudes demeurent. Alors pour le plaisir, je vous donne les températures annoncées de ce dimanche. Un dimanche beaucoup plus respirable, entre 23 et 26 degrés. Et puis, si toute cette chaleur vous rend un peu fou, filez voir vol au-dessus d'un nid de coucou, c'est au ciné. À moins de vous faire une toile sur Sorda ou Sugvan Island, que nous recommande la très rafraîchissante Anaïs dans nos ciné du Val de Sioule. Belle journée à tous sur Radio Coquelicot.
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14: Vous rêvez de grands espaces silencieux? Vous adorez l'expérience de la survie, mais vous ne savez pas faire de feu? Ça tombe bien, le cinéma est là pour ça. Bonjour à tous et à toutes et bienvenue dans Cinémotion, la chronique des cinémas de Ghana et 5% sur Sioule. Cette semaine, au Chardon, vous retrouverez La Vénus électrique. Film d'ouverture de Cannes, revenant sur le Paris des années folles, on y suit un peintre endeuillé retrouvant l'inspiration grâce à une imposture rocambolesque. Le Diable s'habille en Prada 2, comédie dramatique où l'on retrouve le quatuor iconique de Runway dans l'arène impitoyable de la mode new-yorkaise. Mortal Kombat 2, film d'action et d'arts martiaux à partir de 12 ans, qui suit nos champions en titre se lançant dans un tournoi brutal pour renverser le tyran Shao Kahn et sauver l'humanité. Pour le plaisir, comédie audacieuse portée par Alexandra Lamy et François Cluzet, se lançant dans l'invention d'un objet révolutionnaire dédié au plaisir féminin. Et pour nos cinéphiles curieux, Sukhona Island, épopée dramatique dans le grand froid et adaptation d'un célèbre roman sur lequel nous allons revenir. Sorda, drame poignant, explorant les doutes d'Angela, une mère sourde qui doit surmonter les barrières d'une société inadaptée pour tisser un lien avec son nouveau-né. Et bien sûr, cette semaine, notre séance vidéoclub mensuel de Ghana, qui aura lieu le jeudi 28 mai à 20h, avec un classique, mais pas des moindres, Vol au-dessus d'un nid de coucou. Drame américain porté par un Jack Nicholson qui risque de vous faire verser plus d'une larme avant la fin du film. Et cette semaine, au Club Ciné, Le Diable s'habille en Prada 2, la dernière occasion de se pavaner aux côtés de Miranda Priestly dans ses tenues haute couture. Pour le meilleur, le drame français qui a déjà conquis une bonne partie de notre public ghanatois par son histoire d'amour touchante et inspirante. Et enfin, Sorda, l'un des nombreux films prétendant au prix Luxe, suivant l'histoire de la vie difficile d'Angela, une femme sourde, cherchant sa place de mère afin de tisser un lien avec sa fille dans une société peu inclusive. Et on n'oublie pas, bien sûr, pour nos habitués de l'opéra, cette fois-ci, c'est bien la dernière de la saison, retrouvez le direct du Met Opera de New York, Le rêve de Frida et Diego, le samedi 30 mai à 18h55 au cinéma de Ghana. Installez-vous confortablement, montez peut-être un peu le chauffage, car aujourd'hui, nous partons là où le silence n'est pas une absence de bruit, mais une menace physique. J'aimerais qu'on s'arrête sur le moment hors du temps de 2026, j'ai nommé Sukhona Island.
15: Your father called, wants you to go on a trip with him.
16: Sukhona Island.
17: No car, no cell phone, no people. Our own island.
18: You left as a boy. You'll return as a man. Retour à la vie sauvage.
19: Can you hear me, motherfuckers?
20: Moving around.
21: Hey, baby. How's the island?
18: So beautiful.
22: Does she ever talk about me?
18: Sometimes. With you is going to fix everything.
14: Pour comprendre le film, il faut d'abord se souvenir du séisme littéraire de 2008. David Vann publiait alors ce récit semi-autobiographique, une tragédie grecque transposée dans les bois, qui avait laissé ses lecteurs sans voix. On se demandait, depuis longtemps, qui aurait le courage ou l'inconscience de porter cette noirceur à l'écran. C'est finalement Jérémy Saulnier, à qui l'on doit le viscéral Green Room, qui s'est emparé du projet. Et on comprend vite pourquoi. Saulnier n'est pas un cinéaste de la demi-mesure. C'est un cinéaste de la survie, de la chair et de la fatalité. Ici, il respecte la structure binaire du livre, avec une fidélité presque cruelle. Pour ceux qui n'auraient pas lu l'ouvrage, le film raconte l'histoire de Jim, un père en pleine dérive personnelle qui décide d'emmener son fils de 13 ans, Roy, vivre en autarcie sur une île déserte pendant un an. L'idée, se retrouver, se reconstruire. Le résultat, un naufrage psychologique en eau glacée. Le synopsis tient sur un ticket de caisse, mais l'exécution est d'une densité folle. On observe ce père, interprété par un Swan Arlo plus hanté que jamais, qui tente de jouer au pionnier, de construire une cabane, de chasser. Mais très vite, on comprend que Jim n'est pas venu en Alaska pour conquérir la nature, mais pour la supplier de le sauver d'une dépression qu'il ne nomme jamais. En face, le jeune Woody Norman est bouleversant dans le rôle de Roy. Il est le témoin impuissant de l'effondrement de la figure paternelle. Le film capture ce moment précis où un enfant comprend que son parent n'est pas un roc, mais une éponge imbibée de tristesse et d'incompétence. La première moitié du film est une lente montée en tension. Ce n'est pas un film d'action contre les ours ou les éléments. C'est un huis clos en plein air. La cabane devient un isoloir, où les non-dits pèsent plus lourd que la neige sur le toit. Et puis arrive ce pivot, ce basculement radical au milieu du récit, fidèle au livre, qui fauche le spectateur et change totalement la perspective du film. Saulnier, le film sans emphase, avec une sécheresse documentaire, qui rend l'horreur encore plus insoutenable. Techniquement, Sukwan Island est une leçon de cinéma atmosphérique. Le directeur de la photographie a fait un choix audacieux. On évite les National Geographic léchés, l'image est granuleuse avec des teintes de gris, de vert sapin sombre et de bleu acier. On sent l'humidité, on devine l'odeur du bois mouillé et du sang froid. Là où le film gagne ses galons de chef-d'œuvre, c'est avec le sound design, réellement oppressant. Le craquement des arbres sous le gel, le sifflement constant du vent et surtout ce silence. Un silence qui bourdonne aux oreilles des personnages et du public. La musique est minimaliste, laissant la place au bruit organique de l'île. Mais la véritable star, ou plutôt le véritable antagoniste, c'est Sukwan Island elle-même. Dans beaucoup de films du genre, la nature est soit une mère nourricière, soit une entité mystique. Ici, elle est indifférente. Elle est d'une beauté terrifiante, parce qu'elle ne se soucie pas de la survie de ces deux êtres humains. Les paysages d'Alaska sont filmés avec une verticalité écrasante. Les montagnes ne sont pas des sommets à conquérir, ce sont des murs qui enferment. La forêt n'est pas un refuge, c'est un labyrinthe de racines et d'ombres. Le réalisateur parvient à nous faire ressentir la claustrophobie de l'immensité. C'est le paradoxe du film. Plus l'espace est vaste, plus on étouffe. Alors, est-ce que je vous recommande d'aller voir Sukwan Island cette semaine ? Oui, mais avec un avertissement. Ce n'est pas un divertissement, c'est une expérience de dépossession. C'est un film qui vous hante longtemps après le générique, qui vous fait apprécier le confort de votre salon, mais qui vous interroge aussi sur ce qu'il reste de nous quand nous n'avons plus rien. Le confort, la technologie et l'illusion d'être en contrôle.
0: Dad, I think it's raining inside.
2: If we're out of wood, what would happen? You'll die, I'll die.
3: The fuck is going on?
23: Let's do a beer!
24: I never knew this was gonna get so out of control. I wish you could see how beautiful this is.
3: Dad!
24: Never leave you again.
14: Sukwan Island, c'est une adaptation magistrale qui prouve que David Vann avait raison. La nature n'est pas le remède à l'âme humaine si celle-ci est déjà brisée. Elle n'est qu'un miroir amplifiant nos propres failles. Allez-y pour la performance des acteurs, pour la virtuosité de Swan Arlo et pour vous souvenir que parfois, le voyage le plus dangereux n'est pas celui que l'on fait vers l'inconnu, mais celui que l'on fait vers l'intérieur de soi-même. On vous propose donc quelques séances uniques pour le Grand Nord, le jeudi 28 mai à 15h30 et le mardi 2 juin à 18h uniquement au cinéma de Ghana. Pour nos spectateurs de Saint-Pourçain, un peu de patience, le film arrivera sûrement sur vos écrans dans le courant du mois prochain. D'ici là, je vous laisse, je vais aller réviser mes cours de survie, préparer mon sac et aller voir des films. En attendant, je vous souhaite une bonne journée, prenez soin de vous, bonne séance et à la semaine prochaine.
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1: 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C'est parce que je ne crois pas aux solutions collectives que je me vois à faire des chansons. Je crois qu'avec mes chansons, je peux apporter un petit peu de plaisir esthétique à certaines oreilles, pas trop difficiles et pas non plus trop bouchées.

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Bonjour à toutes et bonjour à tous, bienvenue à vous dans ce 19e épisode de cette 18e saison de Frères de Chaussures FDC pour les intimes. C'est bien une émission, comme son nom ne l'indique pas, consacrée au rap français. Une émission que j'enregistre depuis chez moi sur mon canapé, donc il peut y avoir quelques petits bruits parasites. Le son n'est peut-être pas optimal, aux grandes dames des techniciens radio qui s'arrachent les cheveux sur les niveaux sonores de mes prises de voix. Donc tranquillou à la maison, je fais mes petites recherches, je pérégrine sur les internet, je suis pas mal d'artistes sur les réseaux et avec un poil de curiosité en plus, eh bien je mets plein de morceaux de côté petit à petit et quand arrive le temps d'écrire l'émission, eh bien faut faire des choix dans les artistes que j'ai mis dans mes favoris et là c'est le casse-tête entre les artistes que j'adore mais que j'ai déjà diffusé des dizaines de fois parce qu'ils sont trop productifs et qui du coup ils envoient des nouveaux morceaux tout le temps, les artistes que j'ai envie de vous faire découvrir mais dont je sais pas trop quoi dire encore, les artistes que je connais pas du tout et sur lesquels j'ai vraiment rien à dire, je sais pas trop, choisir c'est renoncer, donc il y en a que je passe dans la playlist, il y en a que je passe pas du tout, il y en a que je reporte. Donc voilà, je renonce beaucoup, mais j'essaye quand même de vous proposer des playlists pas dégueu. Pour cette émission, je suis très content, parce qu'il y a encore une fois de très bons rappeurs, des bien anciens, avec le retour du Raluciano. On a aussi le retour de Sheldon, qui, alerte spoiler, et vous l'aurez entendu la première fois dans Frères de Chaussures, il a envoyé l'album de la décennie. Voilà, je pèse mes mots. On en parle tout à l'heure. Il y aura un petit tour en Belgique aussi avec Absolem, qui n'est pas le plus connu de la scène belge et pourtant pas le moins talentueux. Loin de là. Il y aura du Bavaz, parce que dans toutes les bonnes émissions Frères de Chaussures, il y a du Bavaz. Il y aura un nouveau single de La Valentina pour bouger votre nuque et votre boule. Big Brain, Big Culo, comme elle le dit si bien. Il y aura de la connexion internationale avec notamment le rappeur de Sommière, Estime, qui a fait un feat avec Zeta Uno. On en parlera. Et un petit tour aux States, évidemment, pour compléter cette belle playlist avec Isaiah Rashad, qu'on découvrira grâce au média Gazer. FDC pour vous servir, donc n'hésitez pas à communiquer avec moi pour me faire part de vos suggestions, pour me faire vos retours sur les émissions, ce qui va pas. M'envoyez donc aussi vos recommandations musicales, parce que malgré le travail de veille que j'essaye de faire au quotidien pour me tenir au courant de tout ce qui sort, eh bien je passe forcément à côté de beaucoup de trucs. Donc si mes auditrices et auditeurs peuvent me recadrer sur ce qu'ils écoutent, eh bien ça va encore élargir mes découvertes et je n'en serai que plus ravi. Pour communiquer avec moi, il y a mon mail sur le blog Arte Radio, donc sur lequel vous pouvez m'écrire. Sinon, il y a la page Insta, Frères de Chaussures, sur laquelle vous pouvez faire un petit DM. Et sinon, enfin, vous pouvez aussi contacter la radio sur laquelle vous m'écoutez pour leur faire vos requêtes et elles me les feront passer. Et d'ailleurs, puisqu'on parle de radio sur lesquelles vous m'écoutez, je vais en profiter pour les remercier encore une fois, comme à chaque début d'émission. Elles sont 19. Un peu partout à travers la France, et elles me font confiance en m'ouvrant leurs ondes pour diffuser ce programme, et c'est pourquoi je les en remercie, car c'est vraiment très gentil de leur part de me laisser parler de ma passion chez elles. Donc un grand merci à Radio Escapade, Radio Sommaire, Radio Gréouverte pour le département du Gard, Radio Vassivière autour du plateau de Mille Vaches, Radio Coquelicot dans le 03, l'autre radio en Mayenne, Radio Larzac et Radio Temps Rodez, c'est pour le 12, l'Aveyron, Radio Calade c'est dans le 6-9, le Rhône, Radio Valois-Multien pour le 60 qui doit être l'Oise si je ne m'abuse. Un petit doute. Couleur FM dans le 38, ça c'est l'Isère, j'ai aucun doute là-dessus. Fréquence Mistral dans le 04, 05, 06, donc toutes les Alpes, qu'elles soient hautes, maritimes, tout ça. Mais aussi le 13, le 93, non, pas le 93, le 83, c'est quand même plus logique. 13, 83, 84. Bouches-du-Rhône, Var-Vaucluse, n'est-ce pas? Je suis bon dans les départements. Radio Alto dans le 73 pour la Savoie. Booster FM le 31, c'est la Haute-Garonne, plus précisément du côté de Toulouse. Radio Libre en Périgord, c'est dans le 24, la Dordogne. Frequenza Nostra pour le 20, donc c'est la Corse. Et Radio Guémozo, le 8, c'est les Vosges. Radio FM 43, la 43, c'est la Haute-Loire. Et enfin, Fréquence Luz du côté du 65 pour les Hautes-Pyrénées, donc radio du Pays de Lourdes et des Vallées des Gaves. Voilà, pour être très précis. 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Donc une petite aide, une adhésion, une émission bénévole, des mécènes, bref, tout ce que vous pouvez faire pour soutenir vos radios associatives, c'est très important. Renseignez-vous près de chez vous. Et maintenant, place à la musique.

Le retour de la légende, le Raluciano avec le morceau Cité des rêves, c'est sur une prod de Loco, Trizy et Money Days, un morceau évidemment extrait de son dernier album en date et qui n'est que finalement que son deuxième album solo en plus de 30 ans de carrière. Et oui, pour ce rappeur désormais cinquantenaire, puisque on l'avait laissé, monsieur le Raluciano, avec Mode de vie béton style qui était sorti en 2000. Voilà. Donc là, le Ra revient en 2026 avec Magma, un album 13 titres. 13, forcément, ça vient du The Trait, tu connais, avec en invité Soprano et Jul, en termes de comment on dit, oh, je trouve plus mes mots, en termes de représentants, on va dire, des Bouches-du-Rhône, on est pas mal, et puis il y a aussi Ziak, voilà, qui lui, pour le coup, n'est pas du 13, mais qui vient kicker sur un des morceaux avec le Ra. Au niveau prod, il y a beaucoup de monde et du beau monde, on a BBP, on a Kamava, Jersey, Jul, Kaku, le Raluciano lui-même, Low On Stage, Maxime Robles, Pense Musique, Rakma, Cage. Et donc Trizy, Loco et Money Days, et c'est assez étonnant d'ailleurs de voir Money Days sur un tel projet, en tout cas moi je m'y attendais vraiment pas du tout. Loco aussi qui a participé beaucoup je crois à la DA du projet. Un retour donc attendu du Raluciano depuis très très longtemps, qu'on pressentait depuis son retour aux affaires on va dire vers les années 2020 avec les apparitions notamment dans les bandes organisées du J. Et puis depuis c'était devenu un peu un serpent de mer ce nouvel album, parce que depuis 2020 on en parle qu'il va sortir un projet, mais ça y est, là c'est sorti en tout cas. En 2026, il est revenu. On en parlait il y a peu avec les collègues du bonson.org, justement, sur les rappeurs cinquantenaires qui, pour certains, devraient mieux s'arrêter de rapper, plutôt que d'enfiler des cosplays de rappeurs, de faire les aigris réactionnaires ou de tenter de faire du jeunisme, ou juste ne plus avoir rappé ou ne plus avoir rien à dire. Eh bien, là, et je ne vise personne, bien sûr, mais force est de constater que le Ra, lui, ne fait pas partie de ces catégories. Le membre légendaire du non moins légendaire groupe marseillais de la Funky Family, eh bien, il rappe bien depuis toujours. Il rappe encore très très bien en 2026, que ce soit ses placements, ses rimes, son flow. Il donne vraiment l'impression qu'il survole avec une facilité déconcertante cette musique. Son haut niveau de rap n'a d'ailleurs d'égal que son humilité et son authenticité. Ce mec est d'une discrétion et d'une simplicité quand on le voit en interview. Là, ben forcément, pour l'album, il a fait pas mal d'interviews pour en parler, pour faire la promo. Mais quand on parle, on sent vraiment que c'est pas un personnage. Quand vous écoutez ses paroles, eh bien c'est pareil, c'est le même gars, il rappe la rue, il connaît, enfin c'est que ce qu'il connaît, donc c'est la rue qu'il fréquente tous les jours. Il en est un observateur, voire un sociologue plus que pertinent. Et quand il est en interview, ben c'est pareil, ça se retranscrit. C'est un rappeur légendaire, beaucoup de rappeurs français l'admirent d'ailleurs, et il y a beaucoup de gens qui le citent quand on parle de rappeurs d'influence. La quasi-totalité des rappeurs marseillais le considèrent comme leur père. Hein, c'est pas compliqué, et ça fait grandement du bien d'entendre de nouveau donc la voix du Raluciano sur un album complet. Et pour ceux justement qui diraient que c'est pas comme en 2000, c'est pas le bon vieux Raluciano des années 2000, etc., alors que parce qu'il tente des trucs, effectivement il y a des sonorités peut-être qui sonnent pas années 2000, et j'ai envie de dire encore heureux que le type rappe pas comme il y a 26 ans. Si vous voulez écouter le Raluciano de Mode de vie béton style, et bien écoutez Mode de vie béton style en fait. Mais en tout cas, moi je trouve qu'il a vraiment su garder tout ce qui fait sa force et qui en fait que c'est un rappeur exceptionnel sur cet album Magma. Et c'est vraiment un très très bon album pour justement un gars qui n'a pas sorti d'album depuis 26 ans. Certes, il continue à rapper, il n'y a pas de souci, hein, mais de sortir un projet aussi cohérent, eh ben franchement, bravo Laura. Il a été reçu justement, quand je parlais des promos, par Mehdi Maizi sur France Inter dans l'émission À la Régulière. Voilà comment il le présente dans le petit descriptif écrit. Membre fondateur de la Funky Family, collectif marseillais devenu culte à la fin des années 90, le Raluciano fait partie de ces artistes qui ont façonné l'identité d'un genre tout entier. Souvent cité par ses pairs pour sa plume et son authenticité, le Ra participe à installer Marseille comme une place forte du rap hexagonal. Mais très vite, il se distingue aussi par quelque chose de plus difficile à définir. Une forme de retenue, de distance, presque de mystère. S'il a sorti un premier album solo en l'an 2000, cela fait près de 20 ans que l'artiste se faisait discret, apparaissant plutôt sur les titres des autres. Le voilà de retour avec Magma, un nouvel album toujours empreint de Marseille et de sa façon si particulière de manier les mots. Après deux décennies de discrétion, le Raluciano revient avec Magma, un projet mûri sans la pression du calendrier. Pour l'artiste, ce retour n'est pas un calcul commercial mais une suite logique de son parcours. « Je reviens parce que je n'avais pas fini ce que j'avais commencé », dit-il. Durant ces années, bien qu'éloigné des projecteurs, il n'a jamais cessé de pratiquer son art comme un sport de haut niveau pour affiner son écriture et ses techniques. Le Raluciano explique qu'il se sent aujourd'hui plus calibré et réfléchi pour ce format long, privilégiant la sincérité du moment à l'urgence du succès. Le statut de légende ou de roi sans couronne est accueilli avec modestie
par Laura Luciano, qui confie avoir toujours lutté pour rester droit malgré l'ampleur phénoménale prise par la Funky Family à l'époque. Il avoue même que le succès et l'argent lui faisaient peur au début. « J'avais peur de perdre ma dalle », dit-il. Cette volonté de rester vrai et proche de ses principes définit toute sa carrière. Pour lui, l'important reste la reconnaissance de ses pairs et du public plutôt que les titres de numéro 1. « Tu te bats pour être le meilleur, mais sans te prendre pour le meilleur », dit-il. L'album Magma témoigne d'une continuité artistique forte mêlant sonorité actuelle et influence des années 80. Au cœur de cette identité musicale se trouve Marseille, une ville dont l'artiste ne peut se détacher. « C'est mon pays, Marseille. Ça va même plus loin. » C'est mon monde, confie-t-il avec émotion. Entre collaboration avec la nouvelle génération comme Jules ou Ziak et respect pour les classiques comme l'école du micro d'argent, Laura Luciano prouve que sa plume reste l'une des plus pertinentes du rap hexagonal. Voilà pour le petit descriptif. Merci beaucoup Laura Luciano d'avoir sorti cet album Magma. Il est dispo partout et sur lequel vous pouvez entendre ce genre de rime. 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
1: On passe à un autre monstre du rap, si j'ai envie de faire des espèces d'analogies un peu cons. En tout cas, le morceau s'appelle Les Monstres, qu'on vient d'écouter. Le rappeur s'appelle Sheldon. C'est issu de l'album éponyme, Les Monstres, qui est sorti le 24 avril dernier. Et là, le morceau, c'est sur une prod de Sheldon lui-même, puisqu'il produit beaucoup aussi. Il y a aussi sur la prod Lomi et Jeune OG. Voilà, Les Monstres, c'est un album 14 titres, avec comme invité Asfar Shamsi, dont je vous ai déjà parlé, la rappeuse Chili Gonzalez, pour le côté pianiste suisse. On a aussi Jazzy Baz et Turi. Et au prod, on retrouve Asfar Shamsi elle-même, Baker, Chili Gonzalez, Christopher Coles, Fanny Smadja, Oraz, Hiverne, Johnny Ola, Lil Put, Louis Chappé, Major Mineur, Pibé, Rodolphe Babignan et Wallaby. Donc ça, c'est pour l'aspect très pragmatique. Pour le ressenti de cet album, j'ai fait quelque chose là pour l'émission que je ne fais jamais, c'est-à-dire que je n'ai pas écrit. J'ai pas écrit ce que je voulais dire sur l'album parce que, comme je le disais en intro, là pour moi, Sheldon, il a vraiment sorti un des meilleurs albums que j'ai pu entendre, vraiment. Mais je l'ai écouté plusieurs fois et un des meilleurs albums de rap que j'ai pu entendre vraiment ces 10, 15, 20 dernières années peut-être, depuis que je fais des émissions. Et pourtant, j'écoute Sheldon, c'est largement son meilleur album à lui déjà. Il fait partie des rappeurs que j'admire et que je respecte et dont j'aime beaucoup beaucoup l'écriture. Mais voilà, effectivement, et les albums qu'il avait sortis avant, je les trouvais déjà très forts. Mais même parmi les autres rappeurs que j'aime beaucoup beaucoup beaucoup, cet album Les Monstres, mais vraiment je le dis presque avec de l'émotion, c'est un truc qui m'a vraiment bouleversé le crâne, le cerveau, que ce soit les ambiances, les thèmes abordés, l'écriture de Sheldon, évidemment, la voix, parce que toute l'émotion qu'il a, il a fait passer dans cette voix, cette musicalité qu'il a affinée avec le temps et qui désormais maîtrise à merveille. Dans les thèmes et les ambiances, il y a aussi la maturité qu'il a et le fait, ben voilà, qu'on l'avait laissé moi en 2023 avec un projet qui s'appelait Seul, au pluriel, où justement il avait fait que des feats. Donc là, c'était une espèce de paradoxe, mais qui était très sympa à écouter. Il y avait des purs morceaux, le featuring avec Flint, il me bouleverse encore aussi. Après, il avait fait un album qui s'appelait Hilo, que moi j'ai moins pris. Je l'avais moins pris dans la tête. Et donc là, depuis 2023, il avait rien sorti. Il fait partie donc d'un label. Maintenant, ils sont au studio Winslow, mais avant c'était le Dojo, etc. La 75e session, un crew très très connu dans le rap, et dont il est un peu le créateur et le directeur artistique de cette 75e. Voilà, c'est quelqu'un dont déjà je respecte les avis et les goûts. C'est-à-dire que c'est par lui que j'ai connu Ziné, c'est par lui que j'ai connu beaucoup beaucoup de rappeurs et de rappeuses qu'il a soit signé sur la 75e, soit juste qu'il accompagne, pour qu'il produit, pour qu'il fait même peut-être juste de l'ingé son. Mais déjà, je sais que quand ça vient de Sheldon, c'est gage de qualité. Et là, ce projet, mais je sais pas comment vous en parler tellement j'ai fait exprès de pas l'écrire parce que je voulais pas mettre des mots là-dessus tellement ça me paraissait figer quelque chose et décrire quelque chose qui est indescriptible pour moi. Là, le morceau qu'on vient d'écouter, il s'appelle Les Monstres. Donc, vous l'avez entendu, c'est évidemment sur le thème de la parentalité, etc. Moi, en tant que papa, et qui en plus ait fait du rap, et qui est forcément, quand mon fils est né, j'ai voulu écrire des morceaux dessus. Tout ce que je faisais, c'était éclater au sol, je trouvais ça naze, nier, etc. J'écoute ce morceau, et je me dis, putain, mais c'est vraiment tellement ça que j'aurais aimé écrire. Il y a toute la poésie, et puis c'est pas Bisounours, c'est pas non plus que Dark. Il y a vraiment des grosses envolées où ça donne de l'espoir. Il y a des envolées où on va vraiment dans le tréfonds de ces, mais des névroses qu'on a tous, en fait. Et c'est ça où il est fort, c'est qu'il parle vraiment que de lui pendant tout cet album, pardon. Même les visuels qu'il a envoyés, c'est des clips avec des vieilles vidéos de famille qu'il a ressorties, donc des trucs très perso, c'est très introspectif. Et malgré ça, il nous envoie des morceaux qui nous parlent à tous et toutes. Enfin, en tout cas, moi, tous les morceaux qu'il a écrits, je me dis, putain, il arrive à mettre des mots sur des trucs, des ressentis, ou en tout cas, ça me parle de ouf. Voilà, je sais pas comment vous dire ça. Il a fait bosser tous ses potes dessus, sur les visuels. Il a même les feats qu'il a envoyés, le feat avec Asfar Shamsi, le morceau au piano avec Chili Gonzalez. Moi, qui suis pourtant très critique sur Chili Gonzalez et son omniprésence dans le rap français, le piano voix, il m'a tué. Jazzy Baz, qui pour le coup, ça fait longtemps qu'on l'a pas entendu aussi et qui est quand même assez fort aussi dans des morceaux comme ça, je trouve que ça marche très très bien. Turi, pareil, donc là ça ne gâche rien du tout. Et pour un des aspects qui fait que pour moi c'est vraiment un des meilleurs albums, c'est-à-dire que j'ai écouté les 14 titres et je ne savais pas lequel vous proposer sur les 14, tellement je voulais passer par la fenêtre, je n'ai pas les titres exacts, mais on s'en fout. Il y a un morceau qui s'appelle Bonhomme de neige qui est fou. Enfin, là, j'ai choisi les monstres parce que ça me parle en termes de parentalité, etc. Mais le outro, il est incroyable. Et vraiment, c'est quand un album entier où chaque morceau, je me dis, ah non, mais c'est celui-là que je veux passer. Ah, mais non, mais c'est celui-là que je veux passer. Ah non, mais l'autre, il était bien aussi. Ah, mais celui-là, il dit ça. C'est vraiment un gage de grande, grande, grande qualité pour moi. Et voilà, je pense que je vais le chroniquer l'album entier pour lebonson.org, pour lequel j'écris aussi. Parce que, mais il faut que je le laisse reposer un peu avant, parce qu'il faut que je le réécoute plusieurs fois. Mais c'est vraiment pour moi une grosse, grosse œuvre d'art qu'il nous a proposé là, Sheldon. Le tout avec ouais, une simplicité, une authenticité. Le mec, il pose ça, ça a l'air simple. Il a juste sa grosse voix pour lui. En plus, si vous voyez sa tête, c'est un espèce de gros ours avec une bonne barbe et tout. Il a, je sais pas, on a envie de l'aimer. Et en plus, quand il rappe, j'ai encore plus envie de l'aimer. Voilà. Donc, allez écouter Les Monstres de Sheldon. C'est sorti, c'est partout. Peut-être vous pensez que je me suis beaucoup trop emporté là-dessus et peut-être que ça me parle qu'à moi et c'est pas grave. Moi, en tout cas, ça m'a parlé de ouf et j'ai kiffé de ouf. Donc, c'est déjà ça. Et voilà. Et donc, sur le genre de parole qu'il peut avoir, notamment sur le morceau Les Monstres qu'on vient d'écouter, donc des paroles que j'aurais voulu peut-être pouvoir écrire à mon fils mais que j'ai pas réussi, il nous dit « Bonhomme, t'inquiète pas, il n'y a pas de souci. 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

0: Absolème dans Frères de Chaussures, et ce n'est pas une première, hein, pour le rappeur liégeois, tant il me fait plaisir à chaque sortie. Et là, le morceau qu'on vient d'écouter, en plus, il l'a fait en feat avec Ben PLG qui est de retour et que ça fait bien plaisir aussi, le rappeur de Tourcoing, rappeur que j'affectionne tout particulièrement et qui se faisait plutôt discret en termes de sortie ces derniers temps. Et donc là, il a envoyé le feat, c'est Absolème qui a envoyé son feat Newport Beach, rapport à Newport Beach, t'as capté, avec Ben PLG. Et entre temps, Ben PLG, il a sorti une grunt exceptionnelle et annoncé un nouvel album et annoncé des zéniths. Donc c'est le retour de Ben PLG. Je sais pas quand ça va sortir, mais croyez-moi bien qu'on en parlera très très fort dans cette émission. Enfin, pas celle-là, mais dans Frères de Chaussures, quoi, plus tard. T'as capté. Et donc là, le morceau, le featuring Newport Beach sur une prod de DI, eh ben, c'est vraiment très très très très très très fort, hein. L'échange, le passe-passe, comme on dit dans le milieu entre les deux rappeurs, ça se répond dans les textes, les petits clins d'œil et tout ça, ça fait vraiment bien bien plaisir à entendre. Et donc cet extrait du dernier projet en date de Absolème. L'album s'appelle Champagne en canette. J'aime beaucoup le nom. Le morceau est extrait, ça s'appelle Newport Beach, c'est sur une prod de DI, ça je l'ai déjà dit. Champagne en canette, donc il est sorti le 24 avril dernier lui aussi. Comme l'album Dura, comme l'album de Sheldon. Donc c'est quand même un peu un jour à marquer d'une pierre blanche, ce 24 avril 2026, sachez-le, en termes de qualité de sortie. Niveau production sur le Absolème, on retrouve donc DI et Jean Jass, donc ils sont outre le fait qu'ils soient belges tous les deux, ce sont deux excellents, de très très grands producteurs, et il y a aussi le saxophoniste Ferdi, qui est présent sur un son, et puis en invité, on a de très très très beaux featuring, puisqu'en plus de Ben PLG, on retrouve les acolytes belges Pete et Isha, sur deux morceaux différents, hein, ainsi que le très bon Edge. Des invités de grande qualité pour un très bon projet, je vous le disais, qui se déroule sur 16 titres, avec ce rap qui mélange un peu de kickage en règle, comme le morceau qu'on vient d'écouter avec Ben, mais aussi des trucs beaucoup plus chantés, beaucoup plus calmes, beaucoup plus poétiques, parce que Absolème, eh ben, c'est un rappeur tout terrain, un RTT, et il sait donc s'aventurer sur tous les chemins. Moi, je l'avais découvert en 2024 avec le projet Les Yeux Grands Fermés, et j'avais déjà beaucoup aimé cette facilité qu'il avait justement de passer d'un mood à un autre dans le style de rap qu'il propose. Et puis dans les paroles, c'est un très très très très bon lyriciste aussi, il est très fort, hein. Il parle souvent de son manque de visibilité justement, parce que c'est pas le rappeur belge le plus connu. On parle de son quotidien, de son Liège natal et de la Belgique aussi, de ses problèmes de cœur, des trucs très introspectifs. Il y a aussi beaucoup d'engagement là, comme vous l'avez écouté sur Newport Beach, quand il veut balancer il balance. Et donc ce côté très varié dans la forme et dans le fond, et je trouve que ça fait qu'on s'embête jamais quand on écoute un album d'Absolème, et donc j'aime beaucoup beaucoup écouter ce rappeur. Sur le site Diggers Factory, voilà comment ils en parlent de ce projet. Ils nous disent « Champagne en canette est un titre qui semble cristalliser tout ce qui fait Absolème. À la fois le hustle d'un gamin liégeois rempli de détermination qui débarque dans la musique pour réussir, mais aussi l'adulte qu'il est devenu, coincé entre deux conditions. Jamais réellement chic au sein d'une réussite clinquante et pourtant plus vraiment en phase avec la débauche et le mode de vie adolescent qui l'ont bercé pendant de nombreuses années. C'est donc à la fois le temps de l'analyse rétrospective des années passées et du chemin accompli, mais aussi celui de la prise de conscience de la route qu'il reste à traverser et de la distance qu'il sépare encore de ses objectifs de vie. Dans cet album, Absolème se livre sur ses craintes les plus rationnelles, se raconte à travers un second degré qui prend la forme d'un bouclier pour détourner une anxiété bien connue des êtres humains approchant la trentaine. Pour autant, Champagne en canette sonne comme l'éclosion d'un artiste qui sait enfin qui il est et ce qu'il représente et où il veut aller en se donnant les moyens d'atteindre son but. Pour cela, l'album est composé en grande majorité par son binôme DI, producteur de Bitume Caviar notamment, avec l'aide de Jean Jass aussi à la réalisation afin de créer différentes teintes musicales en accord avec le Absolème de 2026. Isha, Ben PLG, Edge Pete ou encore Ferdi ont répondu présent pour figurer dans cette histoire qui, on l'espère, donnera une bonne raison d'ouvrir le champagne. Voilà pour la petite chronique sur Diggers Factory. Champagne en canette, donc d'Absolème, c'est dispo partout. Et dans les textes, lui, il peut rapper ça notamment. Faut toujours un coup d'avance, quitte la Belgique pour la France, là où il y a des sous à prendre. Vous voulez rapper, je vous apprends. 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On se le dit sans langue de bois. Petite interview combinée, je rigole, il s'en branle de moi. Tandis que de son côté, évidemment, Ben PLG nous envoyait « Je me rappelle, j'étais confiné, on voulait le faire, on y est. » Petite interview combini, caisse de Jupiler consignée, nique les reins s'ils baissent les faf, laisse jamais rien pour Marine, j'ai dit Mercedes GLC et c'était que pour la rime. Évidemment là faut écouter le texte en entier comme vous avez entendu dans l'extrait que je vous ai passé pour capter les références, mais c'est très très fort en termes de questions-réponses entre les deux.
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1: Jamais une émission de Frères Chaussures n'est aussi bonne que quand il y a du Bavaz dedans. Donc Frères Chaussures numéro 19 de la saison numéro 18, morceau numéro 4, et bien c'est Bavaz qu'on écoute. C'est une règle de Frères Chaussures. Le morceau s'appelle Nouveaux Ennemis, au pluriel parce qu'il a beaucoup d'ennemis, Bavaz. C'est un single qu'il a envoyé qui est produit par Urd, qui en plus d'être un très bon rappeur est donc un excellent producteur. D'ailleurs on en reparlera parce que son album est sorti le 13 mai et j'en parlerai dans mes prochaines émissions. Mais là on parle de Bavaz donc qui n'en finit plus de nous envoyer du feu. J'en avais parlé avec la sortie de son projet Chapitre 0 de Point Chien Fantôme. Un projet qui était sorti uniquement, je vous le rappelle, pour ceux qui l'avaient commandé. Tout simplement, il n'est pas sur les plateformes, il n'est nulle part, à part pour ceux qui l'ont acheté dans nos petits ordinateurs et nos petits disques durs. Et depuis, il a envoyé justement un cadeau pour tous ceux qui avaient investi pour ce premier projet, pour ses premiers investisseurs. Il nous a dit, il a envoyé une mixtape qui s'appelle Twenties, qui est un bootleg de 8 titres, avec donc des morceaux qui ont été remixés, remasterisés, et un inédit. Et je voulais vous proposer l'inédit à l'écoute, parce que ben voilà, on l'a reçu, je me suis dit, ben, je vais en faire profiter mes auditeurs. Mais il y avait quand même une petite phrase en disant qu'il ne fallait pas faire d'écoute publique pour ces sons, parce que c'était des sons privés pour ceux qui l'avaient acheté. J'ai quand même envoyé un mail au label de Bavaz, un port de Saïgon, pour leur demander est-ce que je peux quand même le diffuser dans l'émission pour faire découvrir les auditeurs, et ben ils m'ont dit non. Voilà. Et ben du coup, je ne l'ai pas passé. Tout simplement. Parce que je trouve que leur démarche, elle se tient aussi. En fait, il y a quand même ce retour-là à essayer de fonctionner sans les grandes plateformes. Et du coup, je trouve ça intéressant que les gens se remettent à payer pour de la musique, tout simplement. En fait, c'est pas gratos. C'est pas censé être gratos. Et surtout, si vous payez, c'est pas censé payer votre abonnement Spotify qui va donner des sous à Spotify et pas aux artistes. Et je dis Spotify, c'est au hasard, mais vous mettez n'importe quelle plateforme de stream qui va avec. Et donc, voilà. Donc, par contre, Nouveaux Ennemis, ça... C'est le morceau qu'il a envoyé en public parce que c'est le premier extrait d'un EP à venir pour fin mai et que c'est toujours à la hauteur de ce que sait faire Bavaz, à savoir envoyer des grosses punchlines bien dans nos gueules, toutes plus lourdes les unes que les autres, et puis avec sa grosse voix posée, très intelligible, et bien il veut qu'on comprenne bien tout ce qu'il dit pour qu'on ait bien conscience des grosses phrases qu'il nous envoie. Quand il nous dit « Tant que j'ai des proches qui galèrent encore, c'est que je suis pas riche », ou encore, la fierté n'arrête pas les balles, ferme ta gueule et cours, c'est pas l'amour, c'est bien la haine qui rend aveugle et sourd. Et ça, c'est que là, c'est tout du long. Il n'y a pas de remplissage, c'est chaque mot, chaque phrase, il y a quelque chose qui te tape dans la tête. Et il n'y a jamais de moment où tu peux respirer un petit peu, te dire, ouais, là, c'est bon, il a rien dit de trop fou. Non, à chaque phrase, il y a des trucs de fou. Et vraiment, il ramène le texte à un niveau supérieur à chaque fois. Là, il le fait sur cette prod très très bonne drumless de Urd, qui rajoute en plus le côté drumless, ça rajoute forcément au flow impactant de Bavaz, notamment quand il nous dit aussi « Prolétaire a 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manque. » Ou encore, plus de 50 ans de massacre, qu'on aille tous en enfer, si ça peut faire plus de place au paradis pour les enfants de Gaza. Voilà, vraiment, je pourrais vous citer tout le texte tellement c'est fort. Écoutez Bavaz, mais vraiment genre, faites pas semblant, écoutez-le.

0: La Valentina sur Frappe Chaussures, toujours un plaisir d'entendre cette rappeuse d'origine colombienne avec le morceau ici, Celoso y Loquito, traduction jaloux et fou, pas mal. On retrouve sur ce morceau tout ce que sait faire la Valentina, donc la rappeuse, sur ce titre, à savoir du gros mélange de genres. Il y a de l'électro, du rap, presque du reggaeton on dirait. Elle mélange tout ça avec son producteur de toujours qui a produit le morceau qui s'appelle Tonio Ocho, à la prod évidemment, avec qui elle collabore depuis ses débuts. Et donc ça donne ce morceau super énergique, super entraînant. Et en même temps on sent aussi une révolte et une rage sous-jacente et très agréable et fédératrice. Moi j'aime beaucoup écouter la Valentina. Je l'avais laissé, enfin on l'avait laissé avec son projet Del Amor y Otros Demonios, qui elle a envoyé en 2024 il me semble, et depuis elle envoie des singles régulièrement, elle tourne beaucoup aussi, elle fait beaucoup de scènes en France et à l'étranger, et puis elle crée beaucoup de morceaux. Moi je l'avais découvert par des potes en commun du côté de Marseille à l'époque où elle était installée il me semble, là depuis je crois qu'elle habite à Paris, mais bon, on s'en fout un peu de là où elle est tant qu'elle envoie du gros son. Elle rappait pas mal en français à l'époque où moi je l'avais découverte. Là, j'ai l'impression que sur ses dernières sorties, elle est vraiment à 100% rap en espagnol, ce qui est très très bien. En tout cas, ça a l'air d'aller pleinement à son style et en même temps, ça met en avant ses origines, et ça fonctionne à merveille. Et puis, le style de musique que propose Tonio Ocho sur les prods, c'est vraiment aussi fait pour elle, taillé sur mesure, cette espèce de mélange, de métissage, de mixité, d'hybridité. Je peux mettre encore plein de synonymes comme ça si vous voulez. Mais en tout cas, vous mettez le mot que vous voulez pour parler de la musique de la Valentina, mais en tout cas, écoutez-la parce que c'est vraiment très très fort. Juste une petite biographie que je vous lis comme ça, qui était parue sur la page YouTube de Arte, puisque le magazine Trax d'Arte lui avait consacré un reportage à la Valentina. Voilà comment il l'a présenté. Il nous disait « Originaire du Val-de-Marne, la Valentina a grandi sous l'influence de ses racines colombiennes. Passée par le concours de rap Nouvelle École sur Netflix et le Mama Festival, elle préfère son indépendance en binôme avec Tonio Ocho au gros studio. À quatre mains, il mélange son à l'ancienne, beat électro hyper moderne, salsa et rap, auquel la Valentina intègre des textes mélancoliques oscillant en permanence entre français et espagnol. Un croisement des genres et des langues qui lui permet d'explorer sa double identité dans son premier EP, Del Amor y Otros Demonios. » Donc voilà, ça c'était à l'époque de la sortie de son EP, c'était il me semble bien 2024. On attend un nouveau projet de la Valentina, mais si elle veut juste se contenter de nous envoyer des gros singles dans la gueule comme elle fait là depuis un certain temps, moi ça me va aussi, c'est déjà très très bien. En tout cas, suivez ce qu'elle fait, la Valentina, c'est disponible partout.
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2: Zeta Uno et Estime sur une prod de Nafloops. Le morceau s'appelle Mon Barrio va craquer. C'est extrait d'une tape qui a été portée par un compte Instagram qui s'appelle Rap Herencia, qui a donc sorti une grosse compilation de connexions franco-espagnoles. Voilà comment eux, ils en parlent sur leur compte Instagram, sur le compte Instagram donc de Rap Herencia. Plus de 50 personnes ont été amenées à travailler avec nous sur la mixtape. Rappeurs, rappeuses, beatmakers, ingénieurs son, photographes, graphistes, graffeurs. Merci tout d'abord à Mathieu Brunswick pour son aide plus que précieuse sur l'ensemble de la mixtape et sur l'aspect journalistique. En deuxième lieu, merci à Noé et Yaël pour nous avoir aiguillés concernant l'aspect juridique. Un immense merci à Luchi Luch pour son travail herculéen de mix master et aussi à Yulo pour avoir mixé et masterisé certains titres. Merci à Tadzio pour cette pochette mythique. On remercie aussi Dequeuse pour avoir été un plug de luxe et Simer à FKE pour son taf de couteau suisse, aussi bien sur la vidéo que musicale. Merci également à Wise pour le lettrage de la tracklist, Saïd, Marco et Luna pour les photos. Voilà, ça c'était pour citer tout le monde, le côté remerciement qu'ils ont fait sur leur page Instagram. Vous l'avez compris, Rap Herencia, c'est un mélange des genres entre des rappeurs français d'un côté, des rappeurs espagnols de l'autre. Et j'en ai entendu parler, je vais pas vous mentir, grâce à un article qui est paru sur l'ABCDR, et oui, l'ABCDR du son, puisque Jules de la Virgule, le très bien nommé Jules de la Virgule, en a parlé dans une chronique de ce projet Rap Herencia, et donc ben, je vais la lire parce que c'est lui qui en parle le mieux encore. Il nous dit « Le rap en espagnol est souvent resté dans une esthétique. Que ce soit sur le continent européen ou américain, le grain boom-bap underground lofi a toujours été très présent, regardant en chien de faïence le mastodonte d'en face, le reggaeton, s'immiscer peu à peu dans ce que l'on nomme aujourd'hui la musique urbaine. » Si les dernières sorties US quasi simultanées de Coyote, Cypress Hill et Delinquent Habits montrent un regain de tension de cette scène, la compilation franco-hispanique, Rap Herencia Mixtape y va également de sa pièce. Partie d'une initiative du compte Instagram Rap Herencia, la mixtape casse les frontières et réunit rappeurs francophones et hispanophones sur 17 titres. Côté français, on y retrouve parmi d'autres Tipeee Mob de Rennes, l'Oracle de Noisy-le-Sec ou Estime de Sommières. Côté hispanique, la zone de balayage géographique est beaucoup plus large avec Pica de Valencia, Tormenta de Guadalajara de Mexique ou encore Discan de Cauquenes. Je sais pas si je prononce bien pour le côté Chili. Un résultat qui sonne, nous dit-il, comme une galette underground artisanale et fédératrice faite avec les moyens du bord mais avec une passion débordante. Et effectivement, comme le dit très bien Jules de la Virgule, donc sur cette chronique sur l'ABCDR du son, j'ai beaucoup aimé la mixtape. J'ai choisi le morceau avec Estime parce que il y a le côté local, puisque c'est un rappeur de Sommières qui fait partie de l'équipe du Deep Checks, me semble-t-il, dont fait également partie le poteau KOZ, dont je parle souvent dans l'émission. Estime, j'en ai passé, il me semble, dans les playlists, mais je n'en avais jamais parlé dans mon émission jusqu'à maintenant parce qu'effectivement, il n'y a pas eu de projet, il me semble, ou alors je l'ai raté. Complet, à chaque fois il a envoyé un morceau par-ci par-là, et donc là c'est l'occasion en plus de parler de lui. Je le trouve très très fort, comme vous avez pu l'entendre sur le son, très bon flow, très bon delivery comme on dit en français, ça veut dire une manière de rapper qui arrive très très bien jusqu'à nos oreilles. Et puis là, la connexion avec Zeta Uno, le rappeur espagnol, vraiment ça fonctionne à merveille. Je dis espagnol, peut-être je dis de la merde parce que Zeta Uno, je le connais pas, et il me semble qu'il est d'Espagne, lui, pour le coup. En tout cas, le flow est vraiment carré, les rimes sont bonnes, ça raconte des vrais trucs, et puis voilà, une connexion franco-espagnole, en mode boomba bien à l'ancienne underground, et ça fait vraiment du bien à écouter. Gros big up à l'équipe derrière cette page Insta, Herencia Mixtape. Herencia, avec un H pour la traduction, pour ceux qui ne sont pas hispanophones, c'est héritage. Et donc là, effectivement, on est vraiment sur un gros taf au niveau héritage, sur le boom bap qui sonne bien à l'ancienne, bien orthodoxe, et qui fonctionne vraiment bien, que ce soit en français ou en espagnol. Donc c'est vraiment un beau travail sur l'héritage que nous a fait la page Insta Rap Herencia. Big up à eux, et big up à Estime et Zeta Uno pour le son. Ça s'appelait donc « Mon barrio va craquer, et c'est Nafloops à la prod. Et si je dis pas de conneries, Nafloops, c'est aussi un beatmaker espagnol, puisqu'ils ont fait les choses jusqu'au bout.
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0: On finit ce frère de chaussures 19e du nom avec le rappeur Isaiah Rashad. Le morceau s'appelle Same Shit. C'est sur une prod de Don Oscar, Mario Luciano, Nate Obden et Julian Sintonia. C'est extrait du dernier album en date de Isaiah Rashad qui s'appelle It's Been Awful. C'est un 16 titres qui est sorti le 1er mai dernier. Moi, je ne le connaissais pas, ce rappeur américain. Mais vu que je suis abonné aux très bonnes newsletters du média excellent Gather.fr, G-A-T-H-E-R, faites pas genre vous avez pas compris, j'ai un très bon accent, c'est tout, Gather.fr. C'est grâce à eux que j'ai découvert sa musique. Alors, je le connaissais pas parce que je suis une sombre merde dans le rap américain, on est bien d'accord. Je l'ai toujours dit, parce que lui, il est connu, pour le coup, Isaiah Rashad. Voilà. Il est né en 91 dans le Tennessee. Il émerge au début des années 2010, où il participe en 2012 à la tournée Smokers Club Tour avec Juicy J, Smoke DZ et Joey Badass. Et en 2013, il signe chez TDE, où à l'époque, il y a déjà Kendrick Lamar, Schoolboy Q, J-Rock ou Absoul. Donc voilà, c'est pas normal que je le connaisse pas, on est bien d'accord. Mais bon, je suis pas bon. Là, vraiment, autant en rap français, je commence un peu à connaître des trucs, autant en rap américain, oulala, c'est compliqué. Et donc, voilà, il a fait sa carrière, etc. Son dernier album remontait à 2021 à Isaiah Rashad, donc ça fait plutôt un bail qu'il avait rien sorti. Et là, il revient très fort, et donc, eh ben, c'est le média Gazer qui va nous en parler, parce qu'ils en parlent beaucoup mieux que moi, notamment Paul, qui a écrit cette petite chronique, qui nous dit... 5 ans après The House Is Burning, Isaiah Rashad vient de balancer le premier single de ce qui semble bel et bien être son troisième album studio. Le mouton noir de la bergerie Tilly Hee a habitué son audience à faire preuve de patience entre ses apparitions, assumant pleinement les ralentissements artistiques liés à ses addictions et son parcours de vie cabossé. Same Shit s'inscrit dans l'esthétique cloud trap que façonne son auteur depuis maintenant plus de 10 ans, évoquant les inévitables cycles et répétitions qu'il traverse, moitié fuite en avant, moitié obsession anxieuse. Il faudra donc attendre le 1er mai prochain pour découvrir les 15 autres titres qui composeront le projet intitulé sobrement It's Been Awful, qui paraît à première vue faire référence à la période compliquée qu'a traversé le rappeur en 2022. En attendant les deux petites semaines qui nous séparent de la sortie de cette mise à jour musicale de 5 ans, on vous invite à vous replonger dans le super portrait dressé par The Fader dans un comic shop californien où Isaiah Rashad achetait d'ailleurs son premier numéro de la très bonne série Department of Truth. Voilà, ça c'est pour la petite chronique de Gather.fr. Entre temps, vous l'aurez compris, l'album It's Been Awful est sorti. Il est disponible partout. Et effectivement, moi j'aime beaucoup la voix cassée qu'il a, l'effet sur la voix en plus qui rajoute à ce côté flou du flow. Et oui. Et donc, si vous avez aimé ce petit morceau, donc Same Shit, allez écouter tout l'album qui s'appelle donc It's Been Awful. Le rappeur s'appelle Isaiah Rashad. Et c'est la fin de ce 19e numéro de Frères de Chaussures. Merci beaucoup à vous de m'avoir écouté jusqu'au bout, de m'avoir suivi. On se capte sur Internet avec ce que je vous ai dit en début d'émission si vous voulez m'écrire. On se capte en vrai si vous passez dans les Cévennes, mais il y a peu de chance. Et puis moi, je vous dis à la prochaine pour toujours plus de bons gros peuras, bien sûr.
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Et ce qui manque pour moi, c'est le contenu. Mais il n'y a plus du tout de contenu. Ah, c'est ce qui manque selon moi.

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